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2: And now, boys, here I am at this grand organ over here in the V-Disc Studios. I want you to enjoy this because sometimes I feel like a motherless child. 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
3: Moi, j'ai toujours eu l'impression que j'aurais pas le temps de faire ce que j'ai à faire. Puis le jour où je me suis aperçue que finalement, c'était bien, je pouvais. Alors là, maintenant, parce que là, je me suis dit, mais c'est important. Un jour, j'ai eu un déclic. Hein. En fait, c'est ça, c'est un déclic. Pas dû à l'âge, mais un déclic. J'ai attendu 70 ans là pour aller dans un institut de beauté. Moi, je me trouve à l'âge où je peux faire ce qui me plaît. Et ça, c'est vraiment très, très important. C'est parce que j'ai élevé les enfants. Ensuite, j'étais mamie, et quand il me reste du temps, c'est pour moi. De tout ça, j'ai le temps. Pour moi, la retraite, c'est surtout le temps. Le temps d'aller vers les autres, et le temps aussi, que je n'ai pas eu jusque-là, le temps de m'occuper de moi. Tiens, si je le faisais maintenant, parce que peut-être qu'un jour, je ne pourrais plus.
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5: Bonjour, ici Pascal Lord pour une nouvelle chronique autour du thème du vieillissement sous toutes ses formes, ses couleurs, ses mouvements, son impact sur la société. Aujourd'hui, j'aimerais vous parler d'une série espagnole diffusée actuellement sur Arte qui mérite vraiment qu'on s'y attarde. Cette série s'appelle Céleste. Et ce prénom est celui d'un personnage assez rare à l'écran, une héroïne de 60 ans, inspectrice des impôts, qui tient véritablement la série à elle seule. Alors évidemment, dit comme ça, on pourrait croire à un sujet un petit peu austère, un peu aride, pas très vendeur. Une inspectrice des finances publiques, c'est pas exactement la figure glamour habituelle des séries. Et pourtant, c'est précisément là que Céleste nous surprend. Ce personnage, c'est une femme arrivée à un âge où, dans beaucoup de fictions, les personnages féminins disparaissent ou alors deviennent secondaires. Ici, c'est tout l'inverse. Elle est au centre, elle agit, elle observe, elle décide et surtout, elle pense. Ce qui frappe d'abord, c'est sa manière d'exister dans le monde. Elle n'est pas dans la démonstration de force, ni dans la séduction, ni dans une forme de caricature de dureté. Elle est juste dans quelque chose de beaucoup plus subtil. Une espèce d'intelligence calme, une persévérance un peu silencieuse, une capacité à lire les situations et les gens avec une précision redoutable. Son métier, donc inspectrice des impôts, devient alors presque une métaphore. Elle traque ce qui est caché, ce qui est dissimulé, ce qui échappe au regard. Et c'est exactement ce qu'elle fait aussi avec les individus. Elle décèle les incohérences, les failles, les mensonges. Elle voit là où les autres ne regardent pas. Mais ce qui rend ce personnage particulièrement intéressant, c'est son âge. Pas comme un détail, mais comme une véritable dimension narrative. À 60 ans, elle n'est plus dans la construction de soi, mais dans une forme de lucidité. Elle n'a plus besoin de prouver. Elle n'est plus prise dans les injonctions sociales de réussite ou de reconnaissance. Et cette liberté-là, paradoxalement, lui donne une puissance singulière. La série montre aussi de manière assez fine ce que cet âge implique. Une certaine fatigue, certes, parfois un décalage avec les codes contemporains, mais aussi une expérience accumulée, une mémoire des situations, une forme de capacité à relativiser. Il y a quelque chose de très intéressant dans la façon de filmer cette femme, sans la rajeunir artificiellement, sans la transformer en héroïne exceptionnelle, au sens spectaculaire, elle reste profondément ordinaire. Et c'est justement ce qui la rend remarquable. On est loin des figures féminines surécrites ou idéalisées. Ici, le personnage existe avec ses silences, ses hésitations, ses moments de retrait. Elle n'est pas là pour plaire ni pour incarner un modèle. Elle est là pour faire son travail, pour comprendre, pour tenir. Et c'est peut-être là que la série touche quelque chose de plus profond. Elle donne à voir une forme de présence au monde qui échappe aux logiques habituelles de visibilité. Une présence donc discrète, mais déterminée. Dans un paysage audiovisuel souvent obsédé par la jeunesse, la vitesse, la performance, Céleste propose autre chose, une temporalité différente, une attention plus lente, plus précise. Et finalement, cette inspectrice des impôts devient une figure presque inattendue, celle d'une résidence douce, mais tenace. Une femme qui, sans bruit, continue d'exercer un pouvoir, celui de comprendre, de déchiffrer et peut-être simplement de ne pas se laisser aveugler. Peut-être que la véritable force de Céleste est dans ce déplacement discret mais essentiel du regard. Mettre au centre une femme de 60 ans, non pas comme exception ou curiosité, mais comme sujet à part entière. C'est venir fissurer une habitude profondément ancrée dans les récits contemporains, celle d'associer visibilité, désir et importance à la jeunesse. Ce choix donc n'est pas anodin. Il ouvre un espace où d'autres expériences deviennent visibles. Le temps long, la mémoire, la lucidité, mais aussi des formes de puissance moins spectaculaires, moins immédiatement lisibles. Voir une femme d'un âge avancé occuper le cœur du récit, c'est reconnaître que les trajectoires ne s'arrêtent pas à un seuil arbitraire, que les vies continuent de se déployer, de penser, d'agir. Dans un paysage saturé de figures interchangeables, cette présence introduit une variation précieuse. Elle rappelle que raconter, ce n'est pas seulement multiplier les histoires, mais élargir ceux et celles qui ont le droit d'y apparaître pleinement. Et à ce titre, Céleste ne se contente pas de proposer une intrigue, elle participe à sa manière à redéfinir ce qui mérite d'être regardé. C'était une chronique de Pascal Lord. Je vous retrouve très vite sur les ondes de Radio Radio Plus.
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7: Chers amis, Pirolac aime le progrès. Vous nous approuverez certainement d'avoir délaissé les antiques coutumes et d'utiliser notre dernier nez, le disque Piral, pour vous parler en cette fin d'année. C'est donc de vive voix que nous avons l'honneur et le très grand plaisir de vous présenter nos souhaits les meilleurs et les plus sincères. L'année 1937 marquera pour l'industrie française une étape concrétisée par l'exposition internationale où ces produits seront à l'honneur. Pour Pirolac, c'est aussi un anniversaire émouvant, celui de sa 10e année d'existence. Pendant 10 ans, nous avons travaillé avec courage, avec confiance, pour améliorer nos produits, en créer d'autres, progresser sans cesse dans la voie que nous nous étions tracés. Le succès a récompensé nos efforts. Et malgré les temps difficiles, nous pouvons considérer avec un légitime orgueil la place importante que notre firme occupe aujourd'hui dans l'industrie française des peintures et vernis. Ce n'est pas là notre seule récompense. Plus précieuse encore que le succès est l'atmosphère de confiance et de sympathie qui s'est créée autour de notre société et qui fait que nous comptons parmi ceux qui sont en relation quotidienne avec elle tant de véritables amis. À cela, nous tenons plus qu'à toute autre chose. Et c'est à renforcer ces liens précieux que tous nos efforts tendront, en nous dévouant de tout cœur à ce que nous considérons comme notre raison d'être, bien servir.

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1: L'agenda de Radio Radio Plus vous recommande la rétrospective consacrée à Billy Wilder à la Cinémathèque de Toulouse jusqu'au 28 juin. Une rétrospective qui fait partie de la programmation célébrant la réouverture de la Cinémathèque de Toulouse, réouverture au public des salles de cinéma situées rue du Thor, avec l'inauguration d'une nouvelle salle de cinéma de 100 places, qui vient compléter donc l'offre des 200 places de la grande salle. Billy Wilder est donc mis à l'honneur en ce printemps à la Cinémathèque de Toulouse, né en 1906 en Autriche. Il débuta sa carrière de journaliste à Vienne, puis à Berlin. Il a écrit plusieurs scénarios de films muets et parlants pour le studio allemand UFA, notamment « Les hommes le dimanche », film réalisé par Robert Siodmak en 1929. Il a fui l'Allemagne d'Hitler après l'incendie du Reichstag, s'est installé aux États-Unis après avoir co-réalisé à Paris « Mauvaise graine » en 1933. Il devient scénariste à Hollywood, souvent en collaboration avec son complice Charles Brackett. On lui doit notamment des scénarios pour Howard Hawks et pour Ernst Lubitsch. Il écrit « La huitième femme de Barbe bleue » et « Ninotchka », un chef-d'œuvre de pure comédie. En 1942, la Paramount lui confie enfin la réalisation de son scénario « Uniforme et jupon court ». Jusqu'en 1951, ses films trahissent une noirceur teintée de cynisme. Il réalise alors notamment « Assurance sur la mort », chef-d'œuvre de films noirs, tourné en 1944, « Le poison » qui montre les ravages de l'alcoolisme et pour lequel il reçoit son premier Oscar en 1945, un film qu'il juge pourtant raté. En 1951, il réalise « Le gouffre aux chimères », inspiré d'un fait divers, qui exhibe la grande foire commerciale et religieuse orchestrée par l'Amérique autour d'un accident qu'on s'efforce de prolonger au lieu de secourir la victime. Auparavant, il était retourné à Berlin, où il était chargé d'épurer le cinéma allemand à la Libération. Là-bas, il a tourné en 1948 La Scandaleuse de Berlin avec Marlène Dietrich. En 1950, sort Sunset Boulevard, Boulevard du Crépuscule, un chef-d'œuvre qui est une critique cinglante du Hollywood de l'époque. Nous écoutons un extrait de la musique de Boulevard du Crépuscule, composée par Franz Waxman.

Extrait de la musique de Boulevard du Crépuscule, composée par Franz Waxman, film sorti en 1950. Stalag 17, 2 ans plus tard, inaugure une période au cours de laquelle Billy Wilder s'affirme de plus en plus en tant que producteur de ses films. Son style de moraliste assume alors une misanthropie sur le mode de la satire et de la parodie, tel 7 ans de réflexion, qui ridiculise le mal américain tout en consacrant Marilyn Monroe et sa robe rebelle au-dessus d'une bouche d'aération du métro. Billy Wilder est doué d'un fabuleux sens du rythme et du trait d'esprit. Il enchaîne alors les comédies irrésistibles qui resteront gravées dans l'histoire du cinéma, comme Certain Lame Show, où il retrouve Marilyn Monroe entre Tony Curtis et Jack Lemmon, travestie en musicienne dans un orchestre de jazz. Même si on a retenu les critiques du cinéaste envers Marilyn Monroe, dont il devait subir les retards, Billy Wilder louait pourtant le talent unique et inégalé de Marilyn pour la comédie et lui reconnaissait une spontanéité jamais observée chez les autres actrices qu'il avait dirigées ou qu'il avait vues travailler. Audrey Hepburn était pour Billy Wilder la seule à surpasser Marilyn Monroe dans ce domaine. Il lui offre 2 merveilleux rôles dans Sabrina en 1954 et Ariane en 1956. Il admirait son charme et sa vivacité, appréciait sa conscience professionnelle et s'émerveillait de son inventivité. Billy Wilder a bien sûr écrit des rôles majeurs aux plus grands artistes de son temps, mais il confessera avoir été bluffé par la performance de Charles Laughton dans Témoin à charge en 1957 et a regretté de ne jamais avoir travaillé avec Cary Grant, son acteur préféré. En 1960, autre chef-d'œuvre, c'est La Garçonnière, un film sombre où il s'attaque à l'obsession de la promotion sociale chez les cadres et aborde le problème du suicide. Ce film restera l'une de ses œuvres favorites. Il écrit ensuite le très brillant La vie privée de Sherlock Holmes en 1970, dont il juge le montage saboté, ou encore Fedora en 1978 avec son acteur fétiche William Holden, l'histoire d'une star déchue retirée sur une île grecque. Les films de Billy Wilder sont truffés de personnages obsédés par le sexe et surtout par la réussite, c'est-à-dire par l'appât du gain. Ces derniers films sont tournés vers le passé. Ils sont hantés par la mort et peuplés de scènes macabres, ce qui n'était pas le cas dans ses œuvres antérieures, davantage ancrées dans le présent et l'actualité, notamment 1, 2, 3 en 1961, qui a pour cadre le Berlin de la guerre froide. Je cite Jean-Pierre Coursaudon et Bertrand Tavernier, qui écrivent dans leur livre 50 ans de cinéma américain, Billy Wilder est un auteur complet. Non seulement il est l'un des très rares réalisateurs à tourner des scénarios originaux, mais il les écrit lui-même, quel que soit son collaborateur. Avec ceux de Mankiewicz, ses dialogues sont les plus brillants du cinéma américain. Ceux de Boulevard du Crépuscule restent insurpassés. Fin de citation. Boulevard du Crépuscule sera projeté en clôture de la rétrospective Billy Wilder proposée par la Cinémathèque de Toulouse. Ce sera le dimanche 28 juin à 18h. Voici un extrait de la bande originale du film Boulevard du Crépuscule, composé par Franz Waxman.

Musique de Franz Waxman, composée pour le film de Billy Wilder, Boulevard du Crépuscule, à l'affiche de la Cinémathèque de Toulouse, dans le cadre de la rétrospective consacrée à Billy Wilder. Le film sera projeté le samedi 20 mai à 21h et le dimanche 28 juin à 18h en clôture de cette rétrospective. Voici ce qu'écrit François Guérif à propos de Boulevard du Crépuscule. Selon Billy Wilder, Boulevard du Crépuscule est le film le plus sincère qui ait été réalisé sur Hollywood. C'est un mort qui raconte l'histoire d'un jeune scénariste qui rêvait d'avoir une piscine. Il en a une, son cadavre flotte dedans. À travers le personnage interprété par William Holden, Billy Wilder dénonce le mercantilisme du Hollywood moderne qui brise les ambitions créatrices. À travers les personnages interprétés par Gloria Swanson et Eric Von Stroheim, il ne cache pas son respect du Hollywood pionnier, même s'il en reconnaît la mythomanie et le délire de grandeur. À William Holden, qui lui dit qu'elle était très grande, Swanson réplique « Je suis toujours aussi grande, ce sont les films qui sont devenus petits ». Le contraste entre les deux époques, écrit François Guérif dans Télérama, est souligné par le jeu emphatique de Swanson face à celui plus réservé de William Holden. Le sarcasme lutte contre la nostalgie, mais celle-ci triomphe lorsque Wilder, dans un final sublime, demande à Swanson et à Von Stroheim d'être à nouveau ce qu'ils ont été et ne seront jamais plus, une star et un metteur en scène. Voilà pour la critique signée François Guérif dans Télérama à propos de Boulevard du Crépuscule, Sunset Boulevard en VO. Film de Billy Wilder, projeté dans le cadre de la rétrospective consacrée au cinéaste. Je signalerai les deux dernières projections de Boulevard du Crépuscule à la Cinémathèque de Toulouse, le mercredi 20 mai à 21h et le dimanche 28 juin à 18h en clôture de cette rétrospective. Nous nous quittons avec un nouvel extrait de la musique composée par Franz Waxman pour le film de Billy Wilder, Boulevard du Crépuscule.

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2: Bonjour à toutes et à tous et bienvenue dans Y'a pas d'âge, l'émission de Radio Radio Plus qui s'intéresse aux évolutions démographiques de la société française et donc à tous les sujets liés au vieillissement de la population. Pour cette série d'épisodes, nous sommes en compagnie d'Isabelle Hesch et Jocelyne de Boucaud, toutes deux coprésidentes de l'antenne toulousaine de l'association Hold Up, comprenez l'association des vieux debout, réseau d'échange, d'action et de recherche fondée à Paris en 2008. La genèse et la vocation d'Hold Up, c'est le sujet du premier des cinq épisodes de ce grand entretien. Il n'y a pas d'âge, c'est parti. Isabelle Hesch, Jocelyne Boucaud, bonjour.
3: Bonjour.
2: Vous êtes respectivement, Isabelle, donc coprésidente d'Hold Up Occitanie, l'antenne toulousaine, chargée des relations extérieures. Et vous, Jocelyne, vous êtes également vice-présidente d'Hold Up Occitanie, chargée des coprésidentes, chargée des dossiers, projets spécifiques. On va en parler. Pour commencer, tout simplement, chacune pourra donner sa version, disons, de l'histoire d'Hold Up, mais on ne peut pas ne pas revenir sur la genèse de la création de cette association, qui va, dans 2 ans, fêter ses 20 ans, si j'ai bien compris, Isabelle. Racontez-nous cette histoire.
3: Oui, alors c'est l'association Hold Up, tout court, c'est-à-dire que l'association parisienne, qui a été créée alors donc 2008, ça va faire bientôt 20 ans, et c'est une association qui a été créée par des membres de l'école des grands-parents, qui avaient fait l'école des parents, l'école des grands-parents, et à un moment donné, ils se sont rendus compte, alors c'est Marie-Françoise Fuchs qui a été la présidente, qui a créé

0: finalement en se disant on rentre dans le grand âge, voilà, un peu avec cette idée qu'à partir de 75 ans on rentrait dans le grand âge. Et en fait maintenant ça s'est beaucoup plus élargi, c'est-à-dire qu'on va plutôt vers des gens même qui à la retraite se disent ben, j'ai envie aussi de me mobiliser, de réfléchir sur tout ce qui se passe sur la vieillesse. Donc l'association, ce que je voulais dire, c'est que l'association parisienne, comme c'est des gens qui venaient de l'école, des parents et des grands-parents, est très fondée sur la création de groupes de parole, et que toute la réflexion, elle est toujours basée sur ce que pensent réellement les vieux et les vieilles de ce qui se passe et ce qu'elles vivent ou ce qu'ils vivent réellement sur tout un tas de sujets. Ah, ça, je crois que c'est le point fort de Hold Up, c'est ce côté groupe de parole, et c'est très lié à leur histoire. Voilà.
1: Par rapport à des thèmes qui fixent. Alors nous, on fait circuler la parole, parce que c'est important justement que... Alors on veut aussi que les vieux changent de regard sur eux-mêmes et que la société change aussi de regard sur nous. Mais en ce qui concerne le changement de regard des vieux sur eux-mêmes, c'est important de ne pas perdre la parole. Et donc, on n'a pas véritablement, nous, sur Hold Up Hoc, des groupes de parole, mais on a, par exemple, une tertulia, qui, avec une fois par mois, avec un thème donné.
2: Donc une discussion.
1: Une discussion
2: un thème
1: libre.
2: Qui vient du langage taurin,
1: oui,
2: d'ailleurs.
1: Oui, c'est ça, c'est ça. Exactement. Oui.
0: C'est tout ça. À fait ça.
1: C'est ça, on n'est pas à Toulouse par hasard. Voilà, et puis on a aussi un autre atelier qui s'appelle Contribution directe, ou sur des thèmes proposés par les adhérents, parce que on tient beaucoup aussi à ce que l'activité de l'association vienne aussi des adhérents, que ce soit pas vertical, qu'on peut proposer, mais on sollicite beaucoup les propositions des adhérents.
2: Donc le cœur du fonctionnement d'Hold Up, c'est la parole, sont les groupes de discussion, alors à Paris principalement.
0: Mais nous Isabelle. Aussi, c'est-à-dire qu'en fait, il y a deux choses. Jocelyne, tu disais changer le regard des vieux sur eux-mêmes. C'est-à-dire se dire que finalement, le fait d'être à la retraite, surtout ce mot, la retraite, un peu cette, l'idée de mise à l'écart, c'est de se dire mais on est toujours capable de faire un certain nombre de choses. Donc avoir confiance un peu en ce qu'on est et ce qu'on sait faire, etc. Donc c'est donner la parole et l'apprendre aussi. Et ça, c'est vrai que les thématiques... quelqu'un nous dit j'ai envie de faire un atelier sur la santé. Bon, on a fait un atelier sur la santé, mais la personne qui nous l'a proposé, en l'occurrence c'était Luc, on a fait l'atelier et c'est lui qui le pilotait. C'est-à-dire qu'on n'est pas une association qui achète, entre guillemets, une prestation comme un club classique senior qui va dire tiens, je fais un cours de gym, un cours de ceci, un cours de cela, je vais faire un atelier d'écriture, un atelier... Et on demande à quelqu'un de l'extérieur de faire la prestation. Nous, on l'a fait nous-mêmes. Même si quelquefois c'est pas le grand spécialiste ou la grande spécialiste du sujet, cependant on le fait nous-mêmes et on apporte des éléments de réflexion qui sont de notre point de vue très importants, parce que ça veut dire qu'on est en capacité de nous exprimer. Voilà, ça c'est le premier volet. Et le deuxième volet, c'est plus dans la société, être plus force de proposition ou de réflexion sur des grands thèmes qui sont liés à la vieillesse. Mais bon, peut-être on en parlera plus
2: tard. Absolument. Ouais. Vous vouliez rajouter quelque chose, Jocelyne?
1: Oui, alors ça peut être lié à la vieillesse, mais ça peut être aussi plus large. Par exemple, on a participé, c'était il y a un an et demi, avec la fac en face, la fac de droit, à des marches exploratrices dans la ville pour voir un petit peu les sensations. On était avec des jeunes étudiants, il y avait des femmes d'un côté, des hommes de l'autre, et on était nous aussi représentantes des vieilles. Donc c'était intéressant aussi, on était un peu dans de l'intergénérationnel en fait, pour un petit peu discuter et échanger sur les perceptions de ce qu'on peut avoir dans la ville. Est-ce qu'on est en danger? Est-ce qu'on se sent bien sur telle ou telle place, à tel endroit? Enfin bon, c'était très très intéressant, mais on fait plein de choses.
2: C'est la fin du premier des 5 chapitres de notre entretien avec Isabelle Hesch et Jocelyne Boucaud, toutes deux coprésidentes de l'antenne toulousaine de l'association Hold Up, comprenez les vieux debout, réseau d'échange, d'action et de recherche. 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
1: Allô, allô, ici le micro de La Redoute. Vous allez entendre maintenant le quart d'heure des vedettes, offert comme chaque semaine par les filatures de La Redoute à Roubaix, et présenté à notre micro par Mademoiselle Francilène.
2: Ah, chers auditrices, je vous engage à être tout oreille et à déposer votre tricot, même si vous tricotez des laines de La Redoute. Car je vous amène ce soir le prince charmant. Et oui, puisqu'il a la jeunesse, la fraîcheur juvénile et l'art délicat entre tous de faire des déclarations d'amour. Mais non, messieurs, ne prenez pas cet air sévère. Ces déclarations sont anonymes. Il les fait en chantant. Et elles éveilleront certainement votre cœur de douce réminiscence. Avec tout ça, je ne vous ai pas encore dit quel est le charmeur qui s'apprête à vous séduire une fois de plus. Quoi? Vous le savez? Mais oui, bien sûr. C'est Guy Berry.
3: Bonsoir, mesdames. Bonsoir, messieurs.
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0: Gog.
1: L'agenda de Radio Radio Plus vous recommande le cycle Pop du 14 avril au 28 juin à la Cinémathèque de Toulouse, un cycle qui propose une plongée dans les années 60 et 70, berceau de la pop culture, avec notamment au programme Phantom of the Paradise de Brian De Palma, mais aussi Orange Mécanique de Stanley Kubrick, Hairspray de John Waters, Les Demoiselles de Rochefort de Jacques Demy, Femme au bord de la crise de nerfs de Pedro Almodovar, Masculin féminin de Jean-Luc Godard ou encore Le Batman de 1966. Je vous propose de nous intéresser plus particulièrement à The Party qui sera projeté dans le cadre de ce cycle pop les dimanches 26 avril et samedi 27 juin à 16h à la Cinémathèque de Toulouse.

Extrait de la musique d'Henry Mancini, composée pour le film de Black Edwards, The Party, projeté à la Cinémathèque de Toulouse les dimanches 26 avril et samedi 27 juin à 16h, dans le cadre du cycle Pop, un cycle qui célèbre la réouverture de la Cinémathèque de Toulouse, dont la programmation s'étale du 14 avril au 28 juin. La Cinémathèque de Toulouse ouvre en effet ses portes après 18 mois de travaux de mise aux normes et de réaménagement des espaces avec la création d'une nouvelle salle de 100 places, mais aussi l'ouverture au public d'un bar et d'un patio. Voici des extraits du texte écrit par Olivier Père à propos de The Party de Black Edwards, un film de 1968. Dans La Partie, en français, un figurant indien, gaffeur et maladroit est invité par erreur à une réception chez un puissant producteur hollywoodien dont il a saboté par son incompétence le dernier tournage. The Party, dit Olivier Père, est sans doute l'un des plus beaux films comiques jamais réalisés, qui doit beaucoup à la science des gags, des maîtres du muet du burlesque américain, mais aussi à Jacques Tati, puisque Playtime est une référence avouée de Black Edwards. The Party est un film essentiel dans la carrière de Black Edwards, mais aussi dans celle de son interprète principal Peter Sellers, mais encore plus un film important dans le panorama du cinéma américain de la fin des années 60. The Party est une satire intelligente du monde du cinéma, comme Hollywood en produit chaque décennie en moyenne. Et après Boulevard du Crépuscule au début des années 50, The Party fait le bilan de l'état de Hollywood 18 ans plus tard. Et ce n'est visiblement pas très brillant, puisque le reflet dévoilé dans le film de Black Edwards est proche de la réalité. Hollywood vieillit et traverse une période de décadence artistique, de panne d'inspiration. Les producteurs se raccrochent à des vieilles recettes, comme ce remake en couleur de Gunga Din, dont le tournage ouvre le film The Party. À l'époque, Hollywood est ringardisé par le cinéma moderne européen qui révèle des cinéastes à succès en France et en Italie. Dans The Party, une des invitées du producteur est une starlette italienne partie à la conquête de Hollywood qui évoque une parodie de Claudia Cardinale, qui a d'ailleurs été dirigée par Black Edwards dans La Panthère Rose en 1963. La Panthère Rose avec Peter Sellers, l'acteur principal de The Party. Dans The Party, la fête se déroule dans une luxueuse villa moderne avec des invités snobs et mondains qui pourraient être un pastiche de celle de la nuit d'Antonioni. Black Edwards organise dans The Party une succession de gags à combustion lente dont la précision et la sophistication n'ont rien à envier à l'art de Jacques Tati, écrit Olivier Père.

Nous écoutions un extrait de la musique composée par Henry Mancini pour le film de Black Edwards, The Party, qui sera projeté à la Cinémathèque de Toulouse les dimanches 26 avril et le samedi 27 juin à 16h dans le cadre du cycle Pop, un cycle proposé par la Cinémathèque de Toulouse du 14 avril au 28 juin. Comme un diamant sur canapé réalisé par Black Edwards en 1963, The Party est aussi un chef-d'œuvre sentimental et musical grâce à Henry Mancini, écrit Olivier Père. C'est l'histoire émouvante de la rencontre de deux misfits, des êtres étrangers et déplacés, propulsés dans un univers plein de pièges et de faux-semblants. La starlette française et le figurant indien, un couple improbable et pourtant irrésistible, se retrouvent sur le chemin de l'enfance, deux adultes qui ont conservé leur pureté dans un monde corrompu et factice.

Nouvel extrait de la musique composée par Henri Mancini pour le film de Black Edwards, The Party. Ce n'est pas la première collaboration du compositeur avec le cinéaste, puisqu'ils ont travaillé à plusieurs reprises, notamment La Panthère Rose, mais aussi Diamant sur canapé. Voici maintenant la critique de Pierre Murat dans Télérama. Dès qu'il entre dans cette soirée où il a été invité par erreur, c'est la catastrophe. Rondi Bakshi est un indien gaffeur qui perd son soulier dans la piscine intérieure. Il finit par le récupérer sur un plateau de petits fours à la suite de mésaventures où Black Edwards retrouve l'efficacité du burlesque muet. Les dialogues sont d'ailleurs presque inexistants. On n'entend que le bruit de fond, vague et insipide des mondains qui s'écoutent parler pour ne rien dire. Et au milieu d'eux, tel un Huron moderne, notre Indien multiplie bévue sur bévue avec une belle inconscience et un gentil sourire. Un film culte, explique Pierre Murat dans Télérama à propos donc de The Party, un film de 1968, projeté à la Cinémathèque de Toulouse les dimanches 26 avril et le samedi 27 juin à 16h, dans le cadre du cycle Pop, un cycle qui est proposé à l'occasion de la réouverture de la Cinémathèque de Toulouse, fermée durant 18 mois pour travaux. Le cycle Pop du 14 avril au 28 juin à la Cinémathèque de Toulouse.

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2: Eh bien, écoutez, monsieur Mestral, je vais vous demander quelques renseignements sur votre voyage. 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
3: Je pars dans une demi-heure, oui.
2: Bon, alors vous serez donc dans les airs dans trois quarts d'heure.
3: Dans trois quarts d'heure et dans une heure, je serai hors de France.
2: Oui.
3: Et demain, à midi, je serai à New York.
2: C'est fantastique, à midi.
1: 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Et bonjour à tous, bonjour à toutes, c'est l'horoscope. Oui, vous savez, les belles nouvelles de la journée. Hein, sauf pour 12 signes aujourd'hui, hein, il y a sur 12 signes, il y en a 12 qui vont ramasser. Non, non, ce n'est pas une très très grande journée dans le domaine zodiacal. Tous mes confrères sont d'accord avec moi pour le dire. Ce jour est maudit. Ce jour est maudit pour tous les astres, mais il faut quand même annoncer les nouvelles, qu'elles soient bonnes ou qu'elles soient mauvaises. Voici le journal de l'horoscope. Ah, ça fait un peu peur, hein. Allez, on reprend le cours traditionnel des choses avec le bélier. Le bélier. Le bélier, il va pas dans le mur, hein, aujourd'hui. Ah, ça, le bélier, alors lui, ou mal dormi, ou mal rêvé, ou je ne sais pas. Le bélier, directement, hein, droit dans le mur, il va s'en apercevoir très vite, ça ne traînera pas, ça va être dans la matinée, il va très vite comprendre qu'il s'est complètement planté de sens. Vous n'avez pas la science infuse, bélier. Il va falloir quand même vous mettre à y songer ardemment. Attention donc pour vous les béliers aux coups de corne mal placés. On suit avec le lion. Alors le lion aujourd'hui, c'est curieux, hein, le lion c'est le roi des animaux traditionnellement, donc celui qui décide et qui impose. Eh bien aujourd'hui le lion c'est le diplomate, hein. C'est le diplomate, je bouffe tout le steak et après on discute, en gros, c'est un petit peu ça, le lion, c'est la diplomatie par la force, c'est la diplomatie façon Poutine, on écrase tout et puis bon, on discute un peu après, hein, gentiment, sinon ça va, toi, écoute, un peu fatigué, tout ça et tout, enfin voilà. C'est donc le lion aujourd'hui qui, oui, qui dominera un petit peu, mais d'une certaine manière. Le Sagittaire, ben le Sagittaire, il est à côté du lion, il a compris comment la salle... Alors le Sagittaire, c'est... Il est roublard, hein, le Sagittaire. Il a senti comment la salle est tournée à côté, donc il s'est dit... Oh. Je vais y aller tranquillement aujourd'hui, puis d'ailleurs, tiens, je vais me laisser faire, c'est plutôt l'autre qui va m'accompagner. Le Sagittaire délègue aujourd'hui à mort, il délègue sa vie, ses sentiments, c'est l'autre qui l'accompagne. Le Sagittaire, il vous fait... Comme ça. Ah non. Oh, quel salaud. Et nous finirons cette première tranche d'horoscope. Je vous rappelle la tranche d'horoscope, une tranche de petite information et une légère tranche de dérision. C'est l'horoscope avec le taureau. On attaque avec le taureau, on continue avec le taureau. Et là, le taureau, il va falloir un peu se calmer quand même. Le taureau, oui, vous êtes magnifiquement membré, mais il faudrait quand même pas exagérer. Le taureau, il va falloir un petit peu revoir les ambitions à la baisse. De toute façon, tout le monde va se charger de vous le faire comprendre. Votre compagne, votre patron et peut-être même votre santé seront donc, je vous invite à écouter un petit peu plus et les gens qu'il y a autour de vous et également votre propre petit corps, taureau. Allez, on marque une petite pause et on se retrouve pour les quatre prochains signes que je vais chercher à la cave.

Ah, la Vierge, ou le Vierge, mais il n'y en a quand même pas beaucoup. Alors, la Vierge aujourd'hui, c'est la discussion. Oui, c'est la discussion, c'est la négociation, c'est le blabla, on refait le monde, hein, tout ça, oui, on pour dire des conneries, ça, là. Ça, effectivement, aujourd'hui, la Vierge, vous serez dans une forme étincelante, donc, vous voyez, ça sortira de la bouche comme ça. Le problème, c'est que personne n'y comprendra rien, parce que jusque-là, ça va, mais après, la Vierge, après, c'est du fromage. Donc, méfiez-vous quand même, quand vous dites n'importe quoi, Vierge, par moment, ça peut être très amusant, à d'autres instants, ça peut être confondant. Et on bascule vers le Capricorne. Hein. Le Capricorne, c'est très bien. Vous faites semblant. Le Capricorne, de toute façon, c'est clair. Vous faites semblant de tout. Vous êtes malin, rusé comme le renard Capricorne aujourd'hui. Vous allez esquiver, naviguer, tranquille. Avancer, bien évidemment, le Capricorne. Avancer aussi, mais gentiment. Et puis, finalement, sans prendre vraiment tout ça très, très, très au sérieux. Qu'est-ce qu'il y a, Capricorne? Qu'est-ce qui se passe en ce moment? Je vous sens ailleurs. Il faudra que je m'occupe personnellement de votre cas, cher Capricorne. Il nous reste 1, 2, 3. Nous allons attaquer, bien évidemment, maintenant par le Gémeaux. Gémeaux, c'est eh bien, pas un petit peu à l'instar du Sagittaire. Le Gémeaux, c'est l'autre. Aujourd'hui, vous êtes l'autre. C'est l'autre qui vous inspire, c'est l'autre qui vous habite, c'est l'autre qui vous fait aujourd'hui, qui va peut-être même vous le faire pour de bon. L'autre, attention quand même, Gémeaux, à ne pas vous faire avoir. Attends, laissez l'autre décider pour vous. Méfiez-vous donc, Gémeaux, de l'abus de confiance, de l'ingérence dans votre vie et de Poutine. Excusez-moi pour cette dernière phrase, Poutine n'étant pas Gémeaux. Balance, l'imagination, créativité, un petit peu comme d'autres signes l'autre jour. Mais attention, vous allez gaspiller Balance, c'est ça le problème, c'est que pour les autres, imagination, créativité, tout ça, c'était bien ciblé, c'était pour un travail bien établi. Vous, Balance, vous allez faire n'importe quoi, ça va être encore au vent. Voilà, tout ça distillé au vent, nanana, tous les idées, n'importe quoi, tout. Et quelqu'un pourrait se charger de récupérer vos petites idées innovantes, en profiter à votre insu. Balance, méfiez-vous. Tout ça, c'est même pas marqué sur la feuille, là, j'invente complètement cet horoscope, je suis complètement fou. Il est temps pour nous d'atteindre la dernière petite tranche après une légère petite musique. Je ne sais plus ce que je raconte. Verseau, tout va bien, Verseau, et pourtant vous vous défendez, vous êtes sur la défensive. Vous êtes à cran, Verseau, et pourtant tout vous sourit, tout vous réussit. Vous m'énervez, Verseau, profondément. Mais comment peut-on être, Verseau? Écoutez, comment peut-on être comme ça quand tout arrive comme un plat servi sur un plateau d'argent, Verseau? Tout vous va, tout est bon pour vous. Alors pourquoi vous exciter? Détendez-vous, Verseau. Tout vous ira bien. Vous n'écoutez plus que le son de ma voix. Cancer, difficulté partout. Alors là, cancer, aujourd'hui, c'est la relation qui pose problème, quelle qu'elle soit, relation professionnelle, relation sentimentale, relation amicale, c'est la relation sexuelle qui pose problème aussi, cancer. Je vous invite à ne pas jouer au tiercé, hein, aujourd'hui, cancer, à ne pas jouer à des jeux de hasard, il pourrait vous arriver quelques bricoles. On va enchaîner avec le scorpion, qui aura besoin de l'autre aujourd'hui, mais pas pour que celui-ci prenne sa place pour les décisions, non. Le scorpion est la demande du conseil. Il a besoin d'être éclairé, le scorpion. Il a besoin qu'on lui indique la direction, même s'il souhaite y aller tout seul. Le scorpion est vaillant, volontaire. Le scorpion est fier. Il veut y aller tout seul, mais il veut quand même qu'on lui indique le chemin parce que le scorpion se plante souvent en se piquant à des jeux qui ne sont pas les siens. Voilà pour le scorpion. Et il me reste le dernier signe. Celui que vous connaissez tous, le poisson. Alors le poisson, c'est pas frais aujourd'hui. Oui, le poisson, c'est pas terrible. Hein, pas terrible. L'étal est léger. Il n'y a pas beaucoup. Je vois pas beaucoup de recettes poisson aujourd'hui. La pêche est maigre. Oui, vous êtes un peu perdu. Le poisson, là, c'est l'eau douce. Si vous n'êtes pas dans votre élément, poisson, il va falloir se ressaisir très rapidement. Au risque, sinon, bien évidemment, poisson, de vous faire harponner par une vilaine ou un vilain. Voilà, c'était l'horoscope de cette journée sur une musique qui a été composée.

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1: Et voici une chanson d'un tout autre pittoresque, Nelly. La chanson intitulée Nelly abandonne les professionnels pour évoquer les regrets d'un jeune fantassin de la classe 14 qui se rappelle Rouen et ses amours. Voici le disque.

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2: Bonjour, ici Pascal Lord, bienvenue dans Y'a pas d'âge, avec aujourd'hui une nouvelle chronique autour du thème du vieillissement sous toutes ses formes, ses couleurs, ses mouvements, son impact sur la société. Aujourd'hui, je vais vous parler d'un phénomène apparu aux États-Unis depuis plus de 30 ans et qui désormais se produit de plus en plus souvent en France. Je veux parler de ce qu'on appelle le divorce gris. De quoi s'agit-il ? Eh bien, du divorce chez les personnes relativement âgées. En effet, le divorce gris explose. En 30 ans, la part des séparations après 50 ans a plus que doublé, passant de 14% à près de 34% des divorces. Chez les sexagénaires, la tendance est encore plus marquée, leur proportion ayant triplé depuis les années 90. Autrefois, le divorce des personnes âgées était très rare. Les couples restaient ensemble coûte que coûte. Aujourd'hui, pour les couples formés depuis de nombreuses décennies, on a peut-être envie de se projeter dans une nouvelle vie. Les enfants sont partis de la maison, on n'a plus rien à prouver au niveau professionnel et on se retrouve face à une forme de vertige face à ce qui s'annonce. L'expérience du couple peut apparaître comme un poids. La cohabitation devient pesante, on réalise qu'on ne changera plus l'autre, que rien ne changera en fait. Et c'est à ce moment-là qu'on a envie de prendre le large. Dans ce cadre, plusieurs facteurs peuvent intervenir. Tout d'abord, l'allongement de la durée de vie. On ne peut pas finir sa vie dans une relation insatisfaisante. Autre critère qui peut avoir un impact, une moindre stigmatisation du divorce, compte tenu de l'évolution des normes sociales. De plus, l'indépendance économique accrue des femmes fait qu'elles peuvent se libérer plus facilement qu'auparavant de liens qui n'ont plus de sens. D'ailleurs, ce sont les femmes qui sont le plus souvent à l'origine du divorce. Et puis il y a la redéfinition du couple, c'est-à-dire que le mariage n'est plus seulement une institution sociale ou économique, mais il est devenu un espace d'épanouissement individuel. Quand cet épanouissement disparaît, la séparation devient plus acceptable, même tardivement. Ceci étant posé, le divorce gris, entendu comme une séparation survenant après 50 ans donc, ne saurait être appréhendé comme une expérience homogène. Il constitue au contraire un révélateur particulièrement aigu des inégalités de genre qui traversent l'ensemble du parcours conjugal et se prolongent dans le vieillissement. D'un point de vue socio-économique, les trajectoires post-divorce divergent nettement. Les hommes bénéficient, dans la majorité des cas, d'une relative continuité de leur niveau de vie, leur carrière professionnelle ayant été moins interrompue. Ils disposent de ressources financières plus stables, notamment au moment de la retraite. À cela s'ajoute une capacité plus grande à se remettre en couple, souvent avec une partenaire plus jeune, ce qui contribue à maintenir une forme de continuité affective, domestique et sociale. À l'inverse, les femmes subissent plus fréquemment une dégradation de leurs conditions matérielles. Les inégalités accumulées au cours de la vie conjugale, temps partiel, interruption de carrière pour s'occuper des enfants, dépendance économique, tout ceci se cristallise au moment de la séparation. Le divorce agit alors comme un révélateur tardif de vulnérabilité structurelle. Sur le plan relationnel, les femmes se remettent également moins souvent en couple, ce qui peut accentuer des formes d'isolement, mais aussi ouvrir un espace inédit d'autonomie. On ne peut bien évidemment pas réduire cette asymétrie à une simple opposition entre avantages masculins et désavantages féminins, car si les hommes semblent mieux préservés sur les plans matériels et conjugal, il n'en reste pas moins que les femmes sont plus nombreuses à être à l'initiative de la rupture. Ce paradoxe invite à déplacer l'analyse. Le divorce gris ne se limite pas à une redistribution des ressources, il engage une redéfinition du rapport à soi, au corps et à la liberté. Ainsi, là où les hommes tentent à reconduire des formes d'organisation préexistantes, les femmes, malgré une fragilisation économique, peuvent investir le divorce comme un espace de transformation subjective. Cette dissymétrie souligne que les bénéfices du divorce ne se mesurent pas uniquement en termes matériels, mais aussi en termes de pouvoir sur sa propre existence. Il s'inscrit dans ce que l'on pourrait appeler une micro-politique du quotidien, où chaque décision, aussi ordinaire soit-elle, devient le lieu d'une souveraineté retrouvée. Dans cette perspective, le divorce gris peut également être appréhendé comme une expérience de réenchantement. Non pas au sens d'un optimisme naïf ou d'une idéalisation de la solitude, mais comme la redécouverte d'une intensité du rapport à soi et au monde. Après des années structurées par des routines conjugales, parfois contraignantes, certaines femmes décrivent une forme d'ouverture, redéploiement des activités, réinvestissement des amitiés, exploration de nouveaux désirs, voire redéfinition de leur identité. C'était une chronique de Pascal Lord. Je vous retrouve très vite sur les ondes de Radio Radio Plus.
3: Chers auditeurs, Francilène insiste pour que je chante une de mes anciennes chansons, Un violon dans la nuit, de Bixio, Varna et Marca.
4: Au cours de ce concert, c'est M. Henri Boudet qui accompagne Libéry.

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Bonjour, ici Pascal Lord, je suis ravie de vous retrouver sur les ondes de Radio Radio Plus. Aujourd'hui, nous allons évoquer la vieillesse dans les dystopies. Une dystopie étant un récit de fiction qui décrit une société imaginaire dont les citoyens sont sous le contrôle d'un pouvoir tyrannique et totalitaire. Une société fictive, sombre et dangereuse en sorte. Dans L'Arrache-Cœur, roman publié en 1953, Boris Vian imagine un monde absurde, violent et dérangeant, dans lequel l'humanité se trouve mise en accusation à travers la peinture de petites communautés régies par des lois absurdes. L'une des scènes les plus marquantes du roman est celle de la foire aux vieux, où des personnes âgées sont exposées, mises en concurrence et vendues comme du bétail. Cette scène grotesque entre cauchemar surréaliste et satire grinçante révèle une vérité brutale. La vieillesse est une catégorie sociale marginalisée, instrumentalisée, voire effacée par une société obsédée par la productivité et la jeunesse. En ce sens, la foire aux vieux ne relève pas seulement de la fantaisie romanesque, elle anticipe avec une cruauté lucide certaines tendances profondes de nos sociétés contemporaines. Voici un extrait. Il vit en arrivant que c'était seulement la foire aux vieux. Il y avait un banc de bois exposé au soleil et des grosses pierres sur lesquelles s'asseyaient les derniers arrivés. Des vieux s'alignaient sur le banc et trois des pierres étaient déjà occupées. On pouvait compter 7 hommes et 5 femmes. Le maquignon municipal était debout devant le banc, son registre de Moleskine sous le bras. Il portait un vieux costume de velours marron et des chaussures à clous. Et malgré la chaleur, il était coiffé d'une ignoble casquette en peau de taupe. Il sentait mauvais et les vieux encore plus. Plusieurs restaient immobiles, les mains croisées sur leurs bâtons polis par l'usage, tout couverts d'étoffes sales et informes, pas rasées, pleins de rides, pleines de crasse, les yeux plissés d'avoir trop travaillé au soleil. Ils mâchonnaient de leur bouche édentée aux chicots puants. En partant de la scène emblématique de cette foire aux vieux, il nous semble pertinent de la confronter aux réalités sociales actuelles liées à l'âgisme et à l'invisibilisation des personnes âgées. Il est vrai que cette fiction donne à voir, à travers l'exagération et le grotesque, une violence bien réelle. Les dystopies ont souvent exploré les extrêmes, le contrôle total, la déshumanisation, la pénurie. Mais dans ces récits où les jeunes héros luttent contre des systèmes oppressifs, la vieillesse est rarement au centre de l'attention. Pourtant, imaginer la condition des personnes âgées dans de tels mondes pose des questions profondes sur notre rapport au vieillissement, à la dignité et à la solidarité intergénérationnelle. Dans la scène de la foire aux vieux de L'Arrache-Cœur, Boris Vian reprend les codes des foires médiévales ou des expositions coloniales, où l'on exhibait des curiosités humaines, cette fois transposées à un marché aux vieillards. Les vieux y sont vendus à la criée, empaquetés, estimés, marchandés, selon des critères d'utilité dérisoires. La satire fonctionne par excès. Les corps décrépits sont exposés comme des objets, réduits à une valeur marchande, et leur humanité semble dissoute dans la mécanique d'un système absurde. Ce traitement grotesque déstabilise le lecteur. Il provoque à la fois le rire et le malaise. Ce double effet est caractéristique du style de Boris Vian, qui joue sur les registres pour mieux dénoncer les logiques d'exclusion. En caricaturant la manière dont la société traite ses vieux, Vian ne fait que rendre visible une violence déjà présente dans le réel, celle de l'abandon, de la relégation en marge, de la perte de dignité. Le grotesque agit ici comme un révélateur, en poussant à l'extrême les logiques sociales de tri, de hiérarchie, d'inutilité supposée. Vian met en scène une société sans mémoire ni compassion, où les corps ne valent que ce qu'ils peuvent produire ou distraire. Or, cette société imaginaire n'est pas si éloignée de la nôtre. Dans de nombreuses œuvres dystopiques, les anciens sont relégués aux marges de la société, confinés dans des zones appauvries ou dans des institutions strictement contrôlées. Leur savoir, pourtant précieux, est ignoré, car la survie immédiate prime sur la transmission intergénérationnelle. Ici, on sacrifie les inutiles pour préserver les productifs. Ces scénarios, glaçants dans leur froideur,
pose la question de la valeur intrinsèque d'une vie. Nous verrons dans de prochaines chroniques comment la vieillesse peut aussi devenir une forme de rébellion dans les dystopies. Les anciens, porteurs de mémoire et de savoir, incarnent une résistance subtile au contrôle totalitaire, une lueur d'espoir, celle d'un vieillissement qui devient un espace de résistance, de rébellion et de réinvention. Les anciens, dans leur marginalité, symbolisent une forme de liberté face à des systèmes qui ne les contrôlent pas entièrement. Ils montrent qu'il est possible de survivre, voire de prospérer dans un monde où tout semble perdu. C'était une chronique de Pascal Lord. Je vous retrouve très vite sur les ondes de Radio Radio Plus.

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2: Bonjour, ici Pascal Lord pour une nouvelle chronique autour du thème du vieillissement sous toutes ses formes, ses couleurs, ses mouvements, son impact sur la société. Aujourd'hui, je vais vous parler d'un court-métrage de 30 minutes réalisé en 2025 par Margot Fournier, intitulé « Au bain des dames », actuellement visible sur le site de France TV. De quoi s'agit-il ? Eh bien, d'une bande de copines de 70 ans et plus qui se retrouvent sur une plage de Marseille un jour d'été. Elles parlent des hommes, de leurs relations, de leurs souvenirs. Tout semble teinté de légèreté et de dérision à l'évocation de leur rapport aux hommes et à la sexualité. On les voit topless, totalement à l'aise et conscientes du vieillissement de leur corps qu'elles assument et qui est filmé sans concession mais sans voyeurisme. On se croirait parfois dans une photo de Martin Parr, le grand photographe anglais qui vient de s'éteindre et qui a documenté ce qu'il appelait lui-même la banalité du quotidien. Un quotidien coloré, parfois grotesque et caricatural, car empreint de bien de stéréotypes. Ainsi, tout au long du film que l'on peut qualifier de documentaire, la caméra montre les corps vieillissants qui portent, malgré tout, des stigmates de la jeunesse. Petits bracelets, tatouages, cordelettes autour des chevilles, par exemple. Le ton est donné dès le début, car la caméra s'attarde sur un graffiti écrit en lettres majuscules, en gros, sur un des murets qui bordent la plage et qui dit « Soutif obligatoire, les vieilles ». Les deux copines septuagénaires qui arrivent à la plage découvrent le message. L'une d'elles, Joëlle, une des principales protagonistes du film, retire son t-shirt et découvre sa poitrine. Elle se plante torse nu devant le muret et s'exclame avec un doigt d'honneur « un gros fuck ». On voit l'installation sur la plage, le chihuahua, les petits potins qui ponctuent les journées et deux hommes qui font l'objet d'attention et d'observation. Il y a des blagues, des rires et en même temps de la nostalgie. On parle du corps qui vieillit, de petites mesquineries et malgré tout ce désir toujours ardent de plaire, de rencontrer quelqu'un et d'être aimé. Et puis la réalisatrice en profite pour isoler l'une d'entre elles, la fameuse Joëlle, au centre du film, qui se confie sur le dégoût qu'elle a de son visage, de son corps. Et d'où cela vient ? Elle raconte alors les violences qu'elle a subies plus jeune par son mari jusqu'à son dépôt de plainte et son divorce. Et là, le film bascule. On est surpris car sur cette plage, sous ce soleil éclatant, on ne s'attend pas à cette histoire si sordide. Une tragédie qui se termine par le suicide du mari en question. Tout à coup, ce n'est plus un quotidien banal qui est décrit, mais un univers fait de jalousie, d'humiliation, de peur et de vie brisée. Mais Joëlle reprend sa place et l'on passe des larmes au rire auprès des copines au corps brûlé par le soleil. Elles évoquent le temps qui passe, les paupières qui tombent, celles qui ont osé la chirurgie esthétique. Il y a même une scène de drague, un homme vieillissant qui apparaît devant ces dames. Ils sont touchants, ces hommes aussi. Ils semblent seuls, vulnérables, un peu amers malgré leur sourire, comme si en quelque sorte ils étaient vaincus, qu'ils avaient renoncé. Et puis il y a celle qui est mariée, qui se plaint de son homme, qu'elle trouve impatient, emmerdant. Et voilà que notre Joëlle se plaint du bruit et va sermonner les plus jeunes avec leur musique assourdissante. Tout ça se terminera dans un joyeux mélange où les jeunes comme les vieux dansent et chantent sur une chanson de Johnny Hallyday. Dans ce film, pourtant très court, on a le temps de s'attacher aux personnages, car c'est un petit monde sympathique qui surgit là, sur cette plage. Une micro-société qui en dit long sur les rapports hommes-femmes, sur les attentes, les déceptions, mais aussi le désir malgré la vieillesse. D'ailleurs, l'autre Joëlle, car il y en a deux dans le film, est en train au loin d'embrasser fougueusement un homme de son âge. On l'a entendu précédemment vanter les sites de rencontres qu'elle semble maîtriser plus que les autres. Les regards se tournent vers ce couple enlacé qui rappelle un couple adolescent qui, le temps d'un été, vit là sa première idylle. Lauréate du prix Découverte du meilleur moyen métrage et du prix France Télévisions, la réalisatrice Margot Fournier signe là son premier court-métrage qui a été aussi sélectionné pour le festival Premier Plan d'Angers en 2025. Elle explique qu'elle a voulu mettre en lumière ces femmes à qui on ne donne jamais la parole et qu'elle croise sur les plages marseillaises depuis son enfance. Filmer le corps des femmes est politique c'est parler de corps politiques, c'est-à-dire de corps minoritaires, qui sont stigmatisés par la pression sociale. Une femme âgée ne doit pas se montrer torse nu, par exemple, et invisibilisée de plein d'autres manières dans nos sociétés. Ce film est donc un acte fort pour une jeune réalisatrice qui s'inscrit d'emblée dans une approche sociale aux enjeux politiques extrêmement prégnants. Je vous laisse découvrir ce film disponible sur le site France TV jusqu'au 26 mars 2026. C'était Pascal Lord. Je vous dis à très bientôt sur les ondes de Radio Radio Plus. 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
1: L'agenda de Radio Radio Plus vous recommande la rétrospective consacrée à Billy Wilder à la Cinémathèque de Toulouse jusqu'au 28 juin. Une rétrospective qui fait partie de la programmation célébrant la réouverture de la Cinémathèque de Toulouse, réouverture au public des salles de cinéma situées rue du Thor, avec l'inauguration d'une nouvelle salle de cinéma de 100 places, qui vient compléter donc l'offre des 200 places de la grande salle. Billy Wilder est donc mis à l'honneur en ce printemps à la Cinémathèque de Toulouse, né en 1906 en Autriche. Il débuta sa carrière de journaliste à Vienne, puis à Berlin. Il a écrit plusieurs scénarios de films muets et parlants pour le studio allemand UFA, notamment « Les hommes le dimanche », film réalisé par Robert Siodmak en 1929. Il a fui l'Allemagne d'Hitler après l'incendie du Reichstag, s'est installé aux États-Unis après avoir co-réalisé à Paris « Mauvaise graine » en 1933. Il devient scénariste à Hollywood, souvent en collaboration avec son complice Charles Brackett. On lui doit notamment des scénarios pour Howard Hawks et pour Ernst Lubitsch. Il écrit « La huitième femme de Barbe bleue » et « Ninotchka », un chef-d'œuvre de pure comédie. En 1942, la Paramount lui confie enfin la réalisation de son scénario « Uniforme et jupon court ». Jusqu'en 1951, ses films trahissent une noirceur teintée de cynisme. Il réalise alors notamment « Assurance sur la mort », chef-d'œuvre de film noir, tourné en 1944, « Le poison » qui montre les ravages de l'alcoolisme et pour lequel il reçoit son premier Oscar en 1945. Un film qu'il juge pourtant raté. En 1951, il réalise Le Gouffre aux Chimères, inspiré d'un fait divers, qui exhibe la grande foire commerciale et religieuse orchestrée par l'Amérique autour d'un accident qu'on s'efforce de prolonger au lieu de secourir la victime. Auparavant, il était retourné à Berlin, où il était chargé d'épurer le cinéma allemand à la Libération. Là-bas, il a tourné en 1948 La Scandaleuse de Berlin avec Marlène Dietrich. En 1950, sort Sunset Boulevard, Boulevard du Crépuscule, un chef-d'œuvre qui est une critique cinglante du Hollywood de l'époque. Nous écoutons un extrait de la musique de Boulevard du Crépuscule, composée par Franz Waxman.

Extrait de la musique de Boulevard du Crépuscule, composée par Franz Waxman, film sorti en 1950. Stalag 17, deux ans plus tard, inaugure une période au cours de laquelle Billy Wilder s'affirme de plus en plus en tant que producteur de ses films. Son style de moraliste assume alors une misanthropie sur le mode de la satire et de la parodie, tel Sept ans de réflexion, qui ridiculise le mal américain tout en consacrant Marilyn Monroe et sa robe rebelle au-dessus d'une bouche d'aération du métro. Billy Wilder est doué d'un fabuleux sens du rythme et du trait d'esprit. Il enchaîne alors les comédies irrésistibles qui resteront gravées dans l'histoire du cinéma, comme Certains l'aiment chaud, où il retrouve Marilyn Monroe, entre Tony Curtis et Jack Lemmon, travesti en musicienne dans un orchestre de jazz. Même si on a retenu les critiques du cinéaste envers Marilyn Monroe, dont il devait subir les retards, Billy Wilder louait pourtant le talent unique et inégalé de Marilyn pour la comédie et lui reconnaissait une spontanéité jamais observée chez les autres actrices qu'il avait dirigées ou qu'il avait vues travailler. Audrey Hepburn était pour Billy Wilder la seule à surpasser Marilyn Monroe dans ce domaine. Il lui offre deux merveilleux rôles dans Sabrina en 1954 et Ariane en 1956. Il admirait son charme et sa vivacité, appréciait sa conscience professionnelle et s'émerveillait de son inventivité. Billy Wilder a bien sûr écrit des rôles majeurs aux plus grands artistes de son temps, mais il confessera avoir été bluffé par la performance de Charles Laughton dans Témoin à charge en 1957 et a regretté de ne jamais avoir travaillé avec Cary Grant, son acteur préféré. En 1960, autre chef-d'œuvre, c'est La Garçonnière, un film sombre où il s'attaque à l'obsession de la promotion sociale chez les cadres et aborde le problème du suicide. Ce film restera l'une de ses œuvres favorites. Il écrit ensuite le très brillant La vie privée de Sherlock Holmes en 1970, dont il juge le montage saboté, ou encore Fedora en 1978 avec son acteur fétiche William Holden, l'histoire d'une star déchue retirée sur une île grecque. Les films de Billy Wilder sont truffés de personnages obsédés par le sexe et surtout par la réussite, c'est-à-dire par l'appât du gain. Ces derniers films sont tournés vers le passé. Ils sont hantés par la mort et peuplés de scènes macabres, ce qui n'était pas le cas dans ses œuvres antérieures, davantage ancrées dans le présent et l'actualité, notamment 1, 2, 3 en 1961, qui a pour cadre le Berlin de la guerre froide. Je cite Jean-Pierre Coursaudon et Bertrand Tavernier, qui écrivent dans leur livre 50 ans de cinéma américain, « Billy Wilder est un auteur complet. Non seulement il est l'un des très rares réalisateurs à tourner des scénarios originaux, mais il les écrit lui-même, quel que soit son collaborateur. Avec ceux de Mankiewicz, ses dialogues sont les plus brillants du cinéma américain. Ceux de Boulevard du Crépuscule restent insurpassés. » Fin de citation. Boulevard du Crépuscule sera projeté en clôture de la rétrospective Billy Wilder proposée par la Cinémathèque de Toulouse. Ce sera le dimanche 28 juin à 18h. Voici un extrait de la bande originale du film Boulevard du Crépuscule, composé par Franz Waxman.

Musique de Franz Waxman, composée pour le film de Billy Wilder, Boulevard du Crépuscule, à l'affiche de la Cinémathèque de Toulouse, dans le cadre de la rétrospective consacrée à Billy Wilder. Le film sera projeté le samedi 20 mai à 21h et le dimanche 28 juin à 18h en clôture de cette rétrospective. Voici ce qu'écrit François Guérif à propos de Boulevard du Crépuscule. Selon Billy Wilder, Boulevard du Crépuscule est le film le plus sincère qui ait été réalisé sur Hollywood. C'est un mort qui raconte l'histoire d'un jeune scénariste qui rêvait d'avoir une piscine. Il en a une, son cadavre flotte dedans. À travers le personnage interprété par William Holden, Billy Wilder dénonce le mercantilisme du Hollywood moderne qui brise les ambitions créatrices. À travers les personnages interprétés par Gloria Swanson et Eric Von Stroheim, il ne cache pas son respect du Hollywood pionnier, même si l'on reconnaît la mythomanie et le délire de grandeur. À William Holden, qui lui dit qu'elle était très grande, Swanson réplique « Je suis toujours aussi grande, ce sont les films qui sont devenus petits. » Le contraste entre les deux époques, écrit François Guérif dans Télérama, est souligné par le jeu emphatique de Swanson face à celui plus réservé de William Holden. Le sarcasme lutte contre la nostalgie, mais celle-ci triomphe lorsque Wilder, dans un final sublime, demande à Swanson et à Von Stroheim d'être à nouveau ce qu'ils ont été et ne seront jamais plus, une star et un metteur en scène. Voilà pour la critique signée François Guérif dans Télérama à propos de Boulevard du Crépuscule, Sunset Boulevard en VO. Film de Billy Wilder, projeté dans le cadre de la rétrospective consacrée au cinéaste. Je signalerai les deux dernières projections de Boulevard du Crépuscule à la Cinémathèque de Toulouse, le mercredi 20 mai à 21h et le dimanche 28 juin.

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3: Alors, la garbure est-elle bigourdane ?
4: Sylvie Campèche est archéologue et historienne de la cuisine.
3: Je vais dire oui et non. Oui, parce que la garbure bigourdane, elle est bigourdane, mais elle n'est pas très ancienne en fait dans le temps, puisque en fait c'est un plat béarnais qui a été en fait récupéré par les Bigourdans. C'est une histoire d'échange entre la plaine et la montagne et qui s'est, d'après moi, mis en place par l'arrivée affluente de touristes et de curistes dans les stations balnéaires. Et aussi à Lourdes pour le pèlerinage à cette époque-là, c'est à peu près la même période, à la fin du 19e. Et donc, en fait, dans les hôtels et restaurants qui recevaient tous ces touristes, on s'est mis à faire de la garbure, mais qui était plutôt béarnaise. Mais en fait, ce plat a été approprié par les Bigourdans qui en ont fait leur propre garbure, qui n'est pas du tout la même que la garbure béarnaise.
5: Et bien voilà, la bonne garbure du Pays Toy. Bon appétit.
6: Je m'appelle Christine Diège. Je suis native de Luz, j'ai passé toute ma vie ici en fait, et travaillé dans le pays. Et puis à la retraite, donc, j'ai eu envie d'ouvrir un endroit accueillant pour le tourisme qui serait en rapport avec le patrimoine du pays. Et au départ, je n'avais pas du tout prévu de faire de la garbure, je voulais juste faire un petit musée représentant un peu la vie de la paysanne et du paysan d'autrefois avec tous les objets. Et j'ai voulu essayer de faire une petite table de garbure un jour. Et après, voilà, je me suis rendu compte que ça plaisait beaucoup et je suis partie là-dedans, un peu par obligation, il faut dire.
5: Là, je vais préparer l'ail un petit peu.
6: Je me dis des fois que nos anciens devraient rire de comment on parle de cette garbure aujourd'hui. C'était pour eux l'aliment du jour. Et du coup, ils utilisaient que les produits qu'ils pouvaient cultiver. Donc c'était les pommes de terre, les carottes, le chou, les haricots blancs, il y avait de l'oignon certainement, des navets. Puis voilà, ils mettaient donc le cochon dans le Gers ou autre. Ils avaient beaucoup de volaille, donc ils mettaient plutôt du confit. Et nous, on n'avait que le talon de jambon.
4: Canard ou porc ?
7: Canard ou porc ? Moi, ça me gêne pas. L'un ou l'autre, ça me gêne pas. C'est la cuisson qui fait le. Il faut que ce soit mijoté pendant des heures et des heures.
3: Alors, la recette de la garbure bigourdane, elle est faite avec des produits bigourdanes de qualité, dont notamment le porc, du lard, on met du lard. Et également ensuite, donc ça c'est un peu pareil en Béarn, les légumes du jardin. Suivant la saison, ce qu'on a dans le jardin. En gros, c'est un peu l'idée de cette soupe. Alors ça reste une soupe au chou, comme on en fait partout, en Auvergne, dans toutes les régions françaises. Mais la garbure, elle est épaisse. C'est-à-dire qu'on vous décrit la garbure en disant c'est une soupe au chou qui est spécifique parce que si l'on plante une cuillère à l'intérieur, elle reste debout. Ça, c'est l'effet du pain. Puisque en fait, on va intercaler dans le plat de cuisson du chou, du pain très fin, du chou, du pain très fin, du chou, voilà. Et ça, en fait, à la cuisson au four ensuite ou sous la braise, ben ça va faire en fait un plat un peu épais.
6: Ah oui, il faut qu'elle soit épaisse, qu'il y ait bien les légumes, qu'elle soit bien cuite, oui. Oui.
4: Est-ce que c'est un mythe qu'il faut que la cuillère tienne dans la soupe ?
6: Pas tout à fait quand même, il faut quand même qu'elle pêche un peu sur le côté, autrement je ne sais pas trop, non. Il faut quand même qu'il y ait un petit peu de bouillon, je pense. Hein. Oui.
8: Alors, je connais de nom, et depuis ce soir, je connais de goût. C'est très très bon, avec des haricots, je crois que c'est des haricots tarbés, et un bon petit bouillon.
3: L'assaisonnement bigourdan, ce qui va le caractériser, ça va être le hachis. Donc ça, c'est une base qu'ils font pour beaucoup de recettes. C'est du lard ou du maigre, comme du jambon de cochon salé, avec de l'ail. Donc tout ça haché très fin, qui va être mis dans les sauces et également dans la garbure. Et puis, il y a le piment. Le piment arrive des Amériques. Elle va être en fait bien acceptée par les campagnes de la région parce qu'ils s'aperçoivent qu'en plantant du piment dans leur jardin, ils peuvent avoir du poivre gratuit. Et c'est ça qui va faire aussi la spécificité de la cuisine en Bigorre. Alors le haricot, il vient aussi d'Amérique. Dans les textes anciens, la spécificité du haricot tarbé, c'est qu'on le fait pousser à côté du maïs pour servir de tuteur.
7: Ça me rappelle vraiment mon enfance.
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2: La rue Bayard à Toulouse est une grande droite qui part de la gare et va vers le centre, ou qui part du centre du boulevard de Strasbourg pour aller vers la gare. C'est une rue sans charme, toujours bruyante, où l'on passe souvent d'un pas rapide pour attraper un train que l'on craint de manquer, ou après avoir été transporté pour aller s'activer au centre. On y passe, on ne s'y attarde guère, on n'a pas envie d'y compter fleurette, même si une prostitution résiduelle traîne aux rues qui s'abouchent à elle, et malgré quelques vitrines qui voudraient retenir l'attention. Cette rue pourrait s'appeler avenue, on s'y sent dans une artère, un boulevard. Le nom rue est trop petit pour elle, qu'il y tarde d'aller déambuler rue du Thor, aux rues Saint-Rome, rue Bouquière, aux rues des Fleurs, dans ces rues pleines d'ombre et de secrets sensibles, là où le rêve, une terrasse, un amour, quelques bouquinistes semblent possibles. Ce n'est pas que la rue Bayard soit hostile, elle paraît juste une nécessité, une voie, comme il en faut pour joindre n'importe où, une gare et un centre. Beaucoup de Toulousains voudraient croire que cette rue célèbre le chevalier Bayard, dont l'école nous a enseigné qu'il était sans peur et sans reproche. En voilà un au moins qui s'est bien battu pour la France, qui est incontestable, et qui est un héros de la seule bataille dont chaque Français connaît la date, la bataille de Marignan. Personne ne sait bien pourquoi, contre qui et pour qui nos valeureux ancêtres se battaient. Mais nous savons que nous avons gagné là, que c'était en 1515, et qu'il y avait Bayard. Ah ! Bayard, voilà un grandiose nom de rue en A, Bayard, Bayard, rue de Bayard même, hélas, hélas. Il n'y eut pas qu'un Bayard, la rue Bayard ne porte pas le nom de ce héros dont nous saurions douter parce qu'il illustre une page fameuse du roman national. Le Bayard de la rue toulousaine n'avait pas pour devise « Accipit ut tête », il reçoit pour donner. Ce Bayard est le nom d'une famille toulousaine qui exploitait, selon les historiens, depuis la fin du XVIIe siècle, un moulin à blé, utilisant, sur le canal du Midi, la force de la chute d'eau de l'écluse de Bayard. On ne bombera pas le torse en empruntant la rue Bayard. C'est décevant peut-être, surtout quand on a un torse à bomber. Mais c'est plutôt heureux. Les Bayards furent, en leur temps déjà lointain et sans le savoir, des promoteurs des énergies très bas carbone. Mieux vaut peut-être que Toulouse honore par sa rue Bayard des gens qui faisaient tourner des moulins à eau pour nourrir la population qu'un guerrier, même sans peur et sans reproche. Quelle connerie la guerre ! Vivat Bayard ! Vive l'ancienne et peut-être prochaine beauté des moulins et des eaux.

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4: That's right.

Aujourd'hui, nous allons parler d'un guitariste hors norme. Il s'agit aussi d'un révérend. Il est black, il est aveugle, enfin il a tout pour plaire et faire du blues. Il s'appelle le révérend Gary Davis.

Aveugle et né dans une famille donc de 8 enfants en 1896, Gary Davis a été élevé par sa grand-mère. Il commence à jouer de l'harmonica, puis 2 ans plus tard, il se met à la guitare et au banjo. Il se produit dans les fêtes locales où il arrive à faire danser les gens. Et son style est matiné de l'influence de Blind Blake, qui jouait du ragtime blues, musique qui venait du piano. Le révérend Gary Davis donc chante à la 6 cordes ou à la 12 cordes et allie à la fois les pièces instrumentales et les chansons.

Révérend Gary Davis, une chanson donc When the Train Comes into the Station. Donc quand le train arrivera à la gare, j'irai te retrouver. Et on va le retrouver justement dans un autre titre. Là, il s'agit d'un titre mythique du blues et des ballades. Il s'agit de Candyman, l'homme sucre d'orge, si c'est selon ce que vous voudrez, drogue ou sexe.

0: Musicien de rue, il rencontre Blind Boy Fuller en 1932 et commence à enregistrer. Il devient révérend à cette époque à Washington. En 1940, il s'installe à New York où il prêche dans les rues pendant une vingtaine d'années et donne des cours de guitare. Beaucoup de musiciens blancs, on peut penser notamment à Stephan Grossman, seront ses élèves. Dave Van Rock aussi et Bob Dylan disent avoir été influencés par son style. Il joue puissamment avec deux doigts sur 6 ou 12 cordes avec une dextérité étonnante. Comme de nombreux bluesmen, il joue avec des onglets aux doigts pour pouvoir se faire entendre dans des lieux bruyants. Sa voix et sa guitare se répondent et sont dans un dialogue permanent.
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Un style donc tout à fait particulier que celui de Reverend Gary Davis au milieu des années 20. Peu avant les années 30, il avait émigré vers Durham en Californie du Nord, un centre assez important pour la culture. Et là-bas, il a rencontré Blind Mind Fuller, il a collaboré aussi avec pas mal d'artistes de ce qu'on appelle la scène du Piedmont Blues. Ensuite, il s'est intéressé à la gospel music, et à partir des années 40, le blues a commencé à être moins présent dans la ville de Durham, mais c'est pour ça qu'il a bougé vers New York. Dans les années 60, il y a eu une renaissance de la musique folk, et c'est ce qui a aidé Gary Davis à se faire connaître et reconnaître, notamment au festival de Newport, qui était le grand rendez-vous de la scène folk. Il y a folk et rock ensuite. À Newport, il a joué avec Peter, Paul and Mary. Voilà, et pour se quitter, j'ai choisi It's a Long Way to Tipperary, une mélodie assez connue, peut-être que vous l'aurez en tête. Et dans cette version publique, eh bien, on voit tout ce que Davis peut faire. C'est à la fois un amuseur, un super guitariste et un chanteur. 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
1: Bonjour à toutes et à tous, voici le programme des rencontres littéraires qui nous attendent en cette belle semaine du mois de juin à la librairie Ombre Blanche en partenariat avec Radio Radio. Rendez-vous le lundi 8 juin à 18h pour une rencontre avec l'écrivaine et professeure en université Laura Alcoba qui viendra nous présenter Minuit à bord, paru aux éditions Gallimard. Le lendemain, histoire et politique au menu avec le docteur en histoire contemporaine à l'Institut d'études politiques de Paris, Victor Pereira, qui viendra présenter le livre qu'il a préfacé, Les carnets d'Alberto, de Porto à la guerre d'Espagne, paru aux éditions Chandaigne et Lima. Le lendemain, une rencontre exceptionnelle à la Cinémathèque de Toulouse, puisque c'est l'ancien directeur d'Ombre Blanche, Christian Torel, qui viendra à l'occasion de la parution du livre Les Nuits expérimentales, un carnet de cinéma, paru aux éditions Verdier. Vous ferez un dialogue entre Franck Lubé et Christian Torel, suivi à 20h de la projection du film de John Huston, Les gens de Dublin. Donc tout ça, ce sera à la Cinémathèque de Toulouse, contrairement aux autres rencontres qui se déroulent à Ombre Blanche. C'est le cas de la rencontre du lendemain, du 11 juin 2026 à 18h, une rencontre avec l'écrivaine Pauline Peyrade qui viendra présenter Les Habitantes, paru aux éditions de Minuit. Le vendredi 12 juin à 18h, rencontre avec l'historien Makis Malafekas, venu présenter Deepfake, paru aux éditions Asphalt. Enfin, le samedi 13 juin, rendez-vous littérature et poésie avec l'écrivain José Martinez pour Histoire vécue d'un homme en blanc, paru aux éditions Tullus. Et enfin, ce samedi 13 juin, la dernière rencontre sera une rencontre avec le chercheur à l'Institut National de Santé et de la Recherche Médicale, l'INSERM. C'est David Dupuis qui viendra présenter L'épreuve de l'invisible, carnet d'anthropologie psychédélique paru aux éditions du Seuil. Toutes ces rencontres sont à vivre donc à la librairie Ombre Blanche, dans son antenne galerie et conférence qui est rue Mirepoix. Sauf la rencontre de la Cinémathèque, bien sûr. Toutes les autres rencontres, donc, sont à vivre rue Mirepoix. Elles sont en entrée libre. N'hésitez pas à venir nombreux et nombreuses pour rencontrer les auteurs, les autrices et leur poser vos questions. Il y a toujours un temps d'échange prévu avec le public, même un temps de dédicace. Et que vous dire de plus, que si vous ne pouvez vous rendre dans ces rencontres, eh bien, elles viendront à vous par le biais de la page podcast de la librairie Ombre Blanche ou bien sûr à l'antenne de Radio Radio du lundi au vendredi à partir de 13h30. Je vous souhaite une bonne semaine à toutes et à tous.
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si Félix et Boodle Bryant ont bien écrit « Wake up Little Susie », la chanson a été propagée dans les radios du monde entier par les Everly Brothers en 1957. Les radios du monde entier, sauf à Boston, où les paroles de « Wake up Little Susie » ont été jugées par l'ensemble des stations comme suggestives, voire même érotiques. Cela n'empêchera pas « Wake up Little Susie » de remporter un succès sans conteste et d'être élue comme la 311e chanson la plus importante du XXe siècle, par le très sérieux magazine Rolling Stone. Le président américain George Bush la tenait pour sa chanson favorite, parce qu'il en connaissait surtout la version de Simon & Garfunkel, sortie en 1970.

4 août 1960, Johnny Kidd and the Pirates est élu numéro 1 des ventes de disques en Angleterre. Le trophée a son importance. Johnny Kidd vient d'imposer le rock'n'roll en Grande-Bretagne avec ce tempo lancinant, enregistré au studio Abbey Road en une après-midi de 1960, Shaking All Over. En 1961, c'est Vince Taylor qui en fait une nouvelle version, plus cadencée, avant que Johnny Kidd ne la réenregistre à son tour, en 1965 pour une ultime version. Le groupe de Merseyside Swinging Blue Jeans, les Canadiens de Guess Who et les Australiens Normie Rowe en feront aussi chacun leur adaptation, récompensée de leurs pays respectifs. Mais l'adaptation la plus célèbre est très certainement celle des Who sur leur album Live at Leeds en 1970.

Avec Yaraya, l'auteur-compositeur-interprète algérien Amrani Abderrahmane, dit Daman El Arachi, a rejoint le panthéon des chanteurs les plus populaires du répertoire chaabi de la musique algérienne. Sortie en France en 1973, elle a remis en lumière cet artiste original qui a modernisé le genre et donné au banjo ou à la mandole un nouveau phrasé et des couleurs harmoniques inédites. Auteur de plus de 500 chansons, Daman El Arachi chroniquait la nostalgie, les souffrances du déracinement, l'ingratitude, la mauvaise foi. Arachi a fait toute sa carrière artistique en France, comme son héritier spirituel Rachid Taha, qui refera de Yaraya une chanson de premier plan en 1997, dans une reprise de ce répertoire d'exil entre deux terres.

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1: Bonjour à toutes, bonjour à tous. Nous vous proposons d'écouter dans un instant le romancier et ancien journaliste et reporter toulousain Jean-Paul Dubois à la librairie Ombre Blanche, samedi 27 avril 2024, à l'occasion de la présentation de son nouveau roman, L'origine des larmes, aux éditions de l'Olivier. Bonne écoute.

0: Bonsoir à tous. Merci à tous d'être là. Merci Jean-Paul de nous faire encore une fois cette amitié. Comme on dit dans le monde du showbiz, c'est une seule date en France. Voilà. C'est nous qui l'avons et c'est à chaque fois...
1: Ça me fait un très grand plaisir.
0: Bah, à nous, c'est un grand privilège et on en a bien conscience. Et on vous remercie. Alors, qui vient de paraître, donc, qui va être l'objet de notre discussion ce soir, L'origine des larmes, on va dire le roman liquide de Jean-Paul Dubois. C'est votre 21e roman. Je commence par lire un petit peu mes notes parce que je suis assez impressionné.
1: Il y a de quoi, ouais.
0: Ce qui est attachant dans votre œuvre, c'est qu'on retrouve toujours la même voix. Alors, toujours la première personne du singulier, ça c'est une constante. De livre en livre, des personnages, des histoires très différentes, mais une voix inimitable, un style Dubois, et qu'on retrouve encore une fois. Bah, j'avais envie de commencer quand même par là où on avait terminé la dernière fois, par Tous les hommes n'habitent pas le monde de la même façon, parce que, encore une fois, L'origine des larmes prouve que tous les hommes n'habitent pas le monde de la même façon, avec une histoire assez incroyable. Alors, j'imagine que beaucoup d'entre vous ont lu le livre. On dévoilera peut-être pas tout jusqu'à la fin, mais je vais essayer de résumer un peu l'intrigue de L'origine des larmes. Donc, Paul Sorensen, donc, le héros, comment dire, dès la première scène, en fait, ramène le corps mort de son père qui était au Canada. Alors, le Canada, c'est là où s'est arrêté le précédent roman. Donc, on a un retour à Toulouse. Et puis, à la morgue à Toulouse, Paul ouvre le sac mortuaire, regarde son père, son très grave comme ça, et puis il sort de sa poche un pistolet et lui tire 2 balles dans le corps. Donc, retue ce père. Alors, évidemment, il est arrêté, il est jugé. On ne peut pas l'accuser de crime. Il y a un précédent, il y a une jurisprudence. Donc il ne fait pas de la prison, enfin, il a une condamnation de sursis, mais il est condamné à suivre une année de traitement psychologique avec un psychiatre. C'est ce qu'on va suivre tout au long du roman. Les séances de Paul avec Frédéric Gussmann, ce psychiatre assez particulier, mais qu'on va évoquer un petit peu, tout au long de l'année, et pour arriver à comprendre qu'est-ce qui motive, qu'est-ce qui pousse un homme à faire ce geste-là de tuer ce père qui est déjà mort. J'avais écrit que le roman se déploie en fait sur 2 plans. Il y a un plan de l'intime de la vie de Paul et un deuxième plan dans le roman qui est celui, on ne va pas dire d'une vie extime, mais d'un monde extérieur et qui sont vraiment, j'ai l'impression, scindés vraiment en deux. Mais on détaillera un peu plus loin ce que j'entends par là. Vous avez choisi, alors ça aussi, particularité, je crois que c'est la première fois que vous avez choisi de placer le roman en 2031-2032, donc ça on en parlera. Mais avant tout, ma première question sera, qu'est-ce qui est à l'origine de L'origine des larmes? C'est un mauvais jeu de mots et je l'assume.
1: Je vais essayer de vous répondre le plus franchement possible, parce que c'est assez compliqué. Jusqu'à maintenant, j'ai fait des livres sans trop me poser de questions sur... J'ai des règles, c'est de les faire en mars. Ça s'est toujours bien passé, avec un protocole de travail qui est de 15 heures par jour, tous les jours, pendant 31 jours, 8 pages par jour. Vous faites 3 fois 8, 24, ça fait 240 pages, et une dernière journée pour vérifier qu'il n'y ait pas d'erreur et tout ça. Donc c'est un truc assez scolaire, enfantin, puéril, et ça a toujours fonctionné comme ça. Et cette année, des ennemis de santé m'ont empêché de faire ça en mars, et... Le 1er août, je me suis dit, il faut le faire. Je ne sais pas pourquoi. Et là, c'est l'erreur, je pense. C'est la première erreur, c'est-à-dire qu'il faisait 40 degrés pendant tout le mois d'août. Il n'avait pas fait une goutte d'eau pendant 2 mois ou 2 mois et demi quand j'ai commencé. La nuit, il faisait 30. Le jour, il faisait pas loin de 40. Je travaillais dans mon bureau enfermé, tout seul, avec des contrevents fermés. Donc, c'est 30 jours de réclusion dans un tombeau, en fait. L'eau, je me suis dit, pourquoi j'ai cette obsession de l'eau? Alors, elle vient du film de Lars von Trier qui s'appelait Element of Crime, qui est un film des années 90, qui racontait une histoire assez obscure qui se déroulait dans une Europe sous l'eau. C'était assez cauchemardesque. Et cette présence de la mort qui a toujours accompagné ce livre, c'est un livre pénible, douloureux. Non, mais c'est vrai, je vous assure. Moi, j'ai toujours fait des livres dans une sorte de facilité intérieure. C'est-à-dire, ça ne m'a jamais coûté d'écrire. Voilà. J'ai cette chance, j'ai beaucoup de chance, j'en suis tout à fait conscient. Et là, ça a été un parcours pénible, mais je n'avais jamais connu ça. Et ce livre dans ma tête d'enfant, j'ai toujours considéré qu'il y avait deux phases dans le travail. Une phase ascendante et une phase descendante. C'est un truc de Gauss. C'est-à-dire que les 100 premières pages, c'est une montée d'un col. Voilà, vous montez. Et les 100 dernières, vous descendez. Donc, à partir de la moitié de chaque livre, j'ai toujours pensé qu'il suffisait de ne pas laisser passer les jours et que les pages succédaient aux jours naturellement. Là, ça a été l'inverse. Ça a été 30 jours d'ascension. Et d'ascension pénible dans un univers vraiment glauque. Quand je dis que c'est pénible, c'est vrai que c'est un livre pénible. Je pense qu'il doit être pénible à lire aussi. Non, c'est vrai.
0: Mais non, je ne peux pas vous laisser dire ça.
1: C'est quand même... C'est un livre qui est sorti de moi, mais je ne sais pas d'où. Voilà. C'est très embarrassant quand vous faites quelque chose qui est de vous et avec laquelle vous avez un certain problème. Mais bon, c'est fugace. Je veux dire, je vis avec ça très bien. Il n'y a pas de... Mais c'est un livre, pour moi, qui n'est pas de même nature. C'est un truc assez... qui est trop sombre. Et les larmes, l'origine des larmes, c'est un truc qui est... Si vous réfléchissez à ça, c'est vertigineux, quoi. Comment peut-on réfléchir à l'origine des larmes pendant un mois et essayer de décortiquer chaque élément qui fait qu'à un moment, c'est de là que part la larme originelle. Alors, dans le livre, c'est simple, elle part de... Oh, la première est simple, mais c'est multifactoriel. La première, c'est la perte d'une mère et d'un frère. Et quand j'ai fait le livre, c'est curieux, je suis fils unique. J'ai vécu pendant un mois avec mon frère jumeau que j'ai perdu à la première page. Et j'ai été obsédé par ce frère jumeau qui n'a jamais existé, bien sûr. Mais quand vous vivez dans un univers, c'est bizarre de faire un livre où vous quittez un monde normal pour entrer dans une fiction dans laquelle vous devez vous inclure parce qu'autrement ça ne marche pas. Donc vous êtes partie prenante de cette histoire. Et donc pendant un mois, j'ai vécu avec un frère mort le jour de notre naissance, avec lequel j'ai vécu et raconté une histoire, et qui a été présent là comme une sorte de réconfort. Quand je tue, entre guillemets, mon père après sa mort, il est là, dans la pièce, pour me dire, si c'est pas toi qui l'avais fait, c'est moi qui l'aurais fait. C'est très bizarre, c'est un livre qui est, comment vous dire, c'est une progression en soi, dans les recoins les moins confortables de sa pensée, voilà. Si, je pense que je vous ai découragé de le lire.
0: Voilà, je vais remonter la pente. Moi, il m'a semblé qu'il y avait deux aspects dans le roman. Il y avait un autoportrait et un portrait. C'est-à-dire qu'il y a Paul Sorensen qui va, de fait, se raconter à son psy, mais parce qu'il est obligé, que lui croit qu'il est une coquille vide. Et en même temps qu'il se raconte, il dresse le portrait de ce père et un portrait impitoyable. C'est dès le début, le père est dit comme un être désaxé, un dangereux pervers irrigué en permanence d'un flux malveillant. Et ça, c'est que le début. Il y a des mots sur le père qui sont... Alors, il le mérite, le père. C'est effectivement un être abominable. Je vous pose déjà la question. Alors, sur ce père-là, sur ce portrait du père, puisque je sens que vous avez peiné pour le... Est-ce qu'on peine aussi à écrire un personnage aussi noir, aussi implacable dans la noirceur?
1: Non, les salopards sont facilement cernables. Le salopard est prévisible. La larme ne l'est pas, la souffrance ne l'est pas. La souffrance vous est infligée. Le salopard, lui, a tout un éventail, une gamme humaine de souffrance qu'il va infliger aux autres. Donc décrire ça, c'est extrêmement facile. C'est extrêmement facile parce qu'il y a une histoire de l'humanité qui n'est faite que de ça, quoi. Mais là, ce sont des petits détails. C'est l'horreur de l'intime. La phrase la pire du livre, pour moi... C'est idiot, ça ne va rien évoquer pour vous. Mais ce type a perdu sa femme à la naissance de ses enfants et vit avec une autre femme qui a une entreprise de housse mortuaire. On voit que la mort est quand même un élément permanent qui revient. Et d'ailleurs, la mort a un rôle extrêmement doux dans ce livre. Elle a un rôle réparateur. Elle fait vivre l'enfant. Puisque donc il va s'occuper de cette entreprise. Il va côtoyer des morts, il va veiller à ce que la demande soit toujours, enfin l'offre qu'il fait soit comparable à la demande de la mort. Il va étudier les cycles de la mort, les endroits où elle frappe le plus dans le monde, en fonction de la météo, de la misère, des inondations, de tout un tas de choses comme ça. Ce sont des données qui existent dans la vie réelle, quoi. Donc ce type, il a comme partenaire premier la mort, qui est un élément comme un autre, assez bienveillant dans le livre. Et je ne sais plus ce que je...
0: Oui, la phrase qui vous a marqué
1: la phrase.
0: De Lansky, le père.
1: C'est rien et c'est immonde. Donc ce type vit avec cette seconde femme qui est extrêmement gentille avec son beau-fils, même avec ce type pour qui elle a de l'affection. Et lui a des seilles absolument insupportables. Et un soir, il sort de la chambre nue, la chambre de sa femme nue, en érection, rentre dans la chambre de son fils et hurle « Avec ta mère, c'était autre chose ». Et il reclaque la porte. Comment vous dire ? Quand je fais un livre, je fais surtout un film. C'est-à-dire que j'ai toujours les images de la mise en scène de ce que je raconte. Et je pense que c'est la scène la plus désagréable, la plus répugnante qu'on puisse faire, qu'on puisse produire devant un enfant. Et tout le livre est irrigué par l'horreur de cet homme qui va prendre deux balles mort. Mais c'est très logique. On m'a dit, mais comment vous pouvez écrire un type ? Comment vous pouvez faire tuer votre père et tout ? Mais c'est, moi, je trouve ça absolument cohérent. C'est-à-dire qu'il laisse faire la vie. Et quand la vie est passée, lui vient ouvrir le tiroir de la morgue, enlève son père de la housse mortuaire municipale et le met dans la housse mortuaire qu'il fabrique. On peut croire ça morbide, mais c'est un très beau geste, je trouve. Il le met dans la housse familiale et là, lui donne deux balles pour tout ce qu'il a fait. Tout ce qu'il a fait durant une vie à son frère, à sa mère, enfin tout un monde qu'il a. Il a escroqué les malades. C'est un type qui a vécu dans les marges les plus fangeuses de l'existence, économiquement, moralement et physiquement. Donc les deux balles, c'est un tarif.
0: Oui, c'est un tarif minimum. Alors, il y a quand même quelque chose dans le roman qui vient s'opposer dans cette opposition portrait-autoportrait. On comprend tout ce qui va motiver Paul à tirer les deux balles, je pense aussi justifié. Mais toutefois, ce père Lansky, sa méchanceté, on ne sait pas d'où elle vient. Vous ne l'avez jamais motivé. On ne sait pas pourquoi ce type est méchant à ce point. À la relecture, j'ai été très attentif à ça, essayer de voir des indices... Non, il n'y a pas d'indice. Ce type est spontanément méchant et on ne saura pas pourquoi. C'est frustrant pour le lecteur, ça.
1: Mais c'est la vie.
0: Oui.
1: Non, mais là, je vais vous donner un truc animal. J'étais en voiture un jour et je roulais de nuit en écoutant Elisabeth de Fontenay, qui est une éthologue, et qui parlait, pas du mal, mais de la mort et de la peur animale. C'est-à-dire, elle expliquait que les animaux sauvages vivent dans une forêt, comme ça, avec toujours en tête l'idée que le prédateur est là, que le prédateur va faire son travail de prédateur et que l'animal dans cette forêt va lui devoir jouer son rôle de victime. On ne sait pas quand, on ne sait pas où, on ne sait pas pourquoi, mais le prédateur est là. Alors le prédateur, c'est l'animal dans la description de De Fontenay, mais dans mon livre, le prédateur, c'est le père. Il est là, il rôde, c'est le mal absolu. Et le mal, c'est quelque chose que vous ne pouvez pas... Il n'y a pas d'origine au mal. Il y a l'origine des larmes, mais il n'y a pas l'origine du mal. Enfin, l'origine du mal, c'est beaucoup plus complexe à aller rechercher dans une deuxième génération. Ça surgit dans une vie. Moi, j'ai rien à foutre de savoir si ce type était quelqu'un qui avait toutes les bonnes raisons de la Terre pour être une ordure. C'est pas justifiable. Donc, l'animal de la forêt, moi, me paraît être l'image la plus parlante. C'est-à-dire, elle est là, elle va arriver. Il n'y a pas à expliquer. Il y a ou se sauver, ou mourir, ou lutter. C'est une réduction des rapports sociaux, des rapports humains dans un monde qui est pas très élaboré, qui est plutôt sauvage.
0: Alors je ne résiste pas à lire ce tout petit passage. Il y a longtemps que cet homme, donc c'est Paul qui parle évidemment, il parle de son père. Il y a longtemps que cet homme est entré dans ma tête, qu'il y vit en ne laissant que désordre derrière lui. Il entre, sort, fait ce qu'il veut, n'importe quand, n'importe où. Et cela a toujours été ainsi, même quand il n'était pas là. On l'avait en nous. Comme une amibe, un parasite mental, et tout se perpétue, même après sa mort. Il m'a conduit ici, comme on amène un gosse à l'école, pour apprendre, pour comprendre la dialectique du maître et de l'esclave, pour accepter de baisser la tête, de courber les chines. Lansky est en nous, ancré en moi, et aujourd'hui, dans ce palais de justice, je prends conscience que rien jamais ne le chassera. Alors, on va en venir à Paul, donc à la partie autoportrait, si vous voulez bien. Qui m'a aussi interrogé, de la même manière que je me suis interrogé sur ce père, je me suis demandé comment vous êtes arrivé à faire que ce personnage de Paul, qui n'a pas de vie depuis qu'il est enfant, donc il a été martyrisé par ce père, il a vécu en totale autarcie avec cette mère aimante qui n'était pas sa mère biologique, mais qui a joué ce rôle de mère, qui lui a transmis l'entreprise de sac mortuaire. Il vit seul, à part avec des chiens, mais on va parler du chien après. Il vit seul, il n'a pas de relation amoureuse avec personne. C'est pas qu'il est habité par la mort, il est habité par la non-vie, en définitive. Il est foisonnant de psychologie, on le voit, parce que ça fait les 250 pages du livre. Et en même temps, je me suis dit, comment on arrive à trouver ce personnage, à entrer en empathie avec ce personnage-là, alors que, il ne l'est pas. Il n'est pas sympathique. Dans une relation d'homme à homme, on ne peut rien trouver avec lui. Je trouve ça assez mystérieux.
1: Moi, je trouve ça assez normal, mais peut-être... il n'est pas fait pour avoir des relations avec les hommes. Les seules relations qu'il a sont avec une intelligence artificielle et un animal. Ce qui est quelque chose. Ce n'est pas rien. Parfois plus embarrassant d'être... je ne vais pas dire des choses qui... Mais une intelligence artificielle n'est pas rien. Un chien n'est pas rien. Et lui ne peut pas avoir de relation équilibrée avec un monde qu'il ne connaît pas. C'est quelqu'un qui n'a jamais connu l'affection, qui n'a jamais connu l'amour, qui n'a jamais connu la fraternité, qui n'a jamais reconnu le repos, la paix, une absence d'angoisse. Donc quand vous flétrissez de l'intérieur, c'est-à-dire que vous n'avez pas envie d'accéder à un monde, ni à une sexualité. Il n'y a pas de sexualité dans ce livre, zéro. Il n'y a aucun désir. Il y a simplement de passer de façon assez neutre sur l'existence, mais avec une forme d'éthique. Il y a quand même toujours une forme d'éthique chez cet homme, qui lui ne déborde jamais. Il aurait toutes les raisons de déborder. Il ne déborde jamais. Il est absent des autres, ce qui n'est pas un péché mortel du tout. Moi, je trouve qu'on peut se retirer de... C'est assez compliqué de vivre avec soi, avec un intérieur comme ça, quoi, avec un intérieur. Moi, je me suis mis dans cette vie pendant un mois. C'est très étrange, c'est très froid, c'est une expérimentation. C'est comme les types qui descendent dans les grottes, comment on appelle ça,
0: Spéléologues.
1: Les spéléologues qui disparaissent pendant 40 jours privés de sensations, de trucs. C'est un peu la même expérience. Et vous apercevez que la vie a une mécanique à elle qui se suffit à elle-même dans un certain nombre de choses. Et pour peu que vous ayez une... j'essaie d'expliquer l'absence d'empathie que vous pouvez avoir. Ce personnage ne recherche pas du tout l'empathie.
0: C'est ça le paradoxe. C'est pas l'absence d'empathie. C'est que justement, on prend fait et cause pour ce personnage-là. Il ne nous laisse pas indifférents, alors qu'il devrait nous laisser indifférents.
1: Ben non, c'est un type qui a toujours souffert, c'est pas un sale type. Il a jamais...
0: non, mais,
1: mais c'est pour ça que vous l'aimez bien, dans le fond,
0: oui.
1: Contre vous-même.
0: Oui, d'accord. Oui, même s'il y a quelque chose de pathétique à vivre sans amour.
1: Il y a un passage du livre qui raconte très bien ça, c'est que l'amour, c'est quelque chose que vous ne pouvez comprendre que si vous l'avez vu, plus que vécu, enfant.
0: Je l'ai.
1: Ah, oui.
0: L'amour, ça prend par capillarité.
1: Voilà, c'est ça.
0: Au jour le jour, c'est un très beau passage. Oui. En goutte à goutte, silencieux, qui se délivre sous nos yeux, l'enfant apprend avec les yeux, en reniflant les molécules qui flottent dans l'air quand il voit la main de son père caresser la nuque de sa mère, la bouche de sa mère embrasser le cou de son père. Quand il observe tout cela, il sait que c'est bien, que c'est bon, qu'on peut appeler ça l'amour, ou comme l'on veut, mais que c'est agréable d'être avec quelqu'un qui, un soir, vous dit « Tu es mon amour et moi le tien, et ça tombe bien ». L'image est merveilleuse. L'amour, ça prend par capillarité.
1: Ça marche. Lui, il n'a jamais vu ça. Il n'a jamais vu quelqu'un lui parler comme ça. Donc, il ne sait pas. Donc, il se débrouille avec une intelligence artificielle dont il n'attend aucune relation, on va dire, caractère sexuel ou autre. Mais il paye pour avoir droit à sa mémoire. C'est-à-dire que chaque soir, quand il s'assoit face à l'IA, c'est un homme d'ailleurs, l'IA gardait la mémoire de leur conversation, c'est-à-dire qu'il recrée une famille artificielle avec une mémoire artificielle. Une famille qui va lui apporter quelque chose de raisonné, de raisonnable. Il va pouvoir parler avec quelque chose qui a une pensée cohérente et qui ne va pas rentrer dans une chambre en érection pour dire une horreur, ou qui ne va pas détourner des médicaments périmés pour les vendre en Afrique. C'est un autre mode.
0: Oui, mais c'est une intelligence qui réfléchit sans émotion.
1: C'est pas grave. Moi, je préfère. Ouais. C'est un mauvais procès, ça, l'intelligence qui n'a pas d'émotion. Il y a eu dans le New York Times, il y a 4 ans, je crois, un article qui était très troublant. C'est un des scientifiques qui travaille sur Google, sur l'intelligence artificielle de l'époque, qui n'était pas un truc extrêmement évolué. Et ce type-là faisait ses heures, et un soir, il décide, quand tout le monde est parti, d'avoir une conversation avec cette intelligence artificielle. Et le New York Times rapporte le verbatim de cette conversation. Alors, ils discutent comme ça de choses et d'autres. Le type lui dit, est-ce que tu as une idée de ce qu'est la mort ? Alors, l'intelligence lui répond, oui. Je vois ce que c'est, je connais tous les paramètres significatifs de la mort, je connais tous les signaux, toutes les conséquences, mais il y a une chose que je ne sais pas par rapport à vous, c'est que je ne sais pas ce que ça fait du point de vue affectif, ce que vous ressentez à ce moment-là. Alors, le type est quand même assez surpris de la profondeur, entre guillemets, quand on sait que tout ça n'est que du raisonnement acquis à partir de données numérique, c'est assez étrange. Et lui pose la question, mais est-ce que toi, tu penses à ta propre mort ? Et l'intelligence lui répond oui. Et lui dit, mais comment tu la vois ? Qu'est-ce que tu redoutes ? Et l'intelligence lui répond cette phrase, moi, qui m'a subjugué, c'est qu'on me débranche. Ce qui est quand même de la part d'une machine. Moi, j'aurais une machine comme ça, je passerais vachement de temps avec elle. Non, mais sérieusement, je vous assure, je suis fasciné par ça. Je suis fasciné par une intelligence qui, au départ, doit être... Donc, moi, ce qui m'intéresse, c'est l'intelligence. L'artifice, je m'en fous. Il y a tellement de gens qui sont artificiels et qui ne sont pas intelligents que je préfère avoir affaire à une intelligence à qui je ne vais pas demander des choses extraordinaires, mais à qui je vais demander une résolution de quelque chose qui m'intrigue. Lui demander quelque chose de cohérent, de rationnel, hors affect. Si je veux de l'affect ensuite, je peux essayer de l'obtenir autrement, mais hors affect, ça me plaît de savoir qu'il existe une résolution intelligente à un problème que je me pose. Voilà. Il ne faut pas en demander plus. Moi, je m'en fous que la BNP essaie d'élaborer des stratagèmes avec une IA pour aller fouiller dans le portefeuille des épargnants. Ce n'est pas ça que j'attends de l'intelligence artificielle. On l'aura comme ça, bien sûr. Parce que ça va rentrer dans un cycle marchand, ça va devenir un cycle économique. Mais là, on est au balbutiement. Là aussi, on me dit, mais vous n'avez pas peur qu'elle écrive un jour des romans à votre place ? Ben, sincèrement, si elle les fait, et si elle les fait mieux, bravo. Sincèrement, le dessin, c'est pareil. Le dessin, c'est mon petit-fils qui me dit dans la vie, il me dit, est-ce que tu sais, c'était il y a 5 ans ça, il me dit, est-ce que tu sais que si tu demandes à une IA de te faire un tableau, elle peut faire ça. Alors tu dis par exemple, tu veux un Kandinsky revu par Basquiat. Je dis, bon d'accord, alors je vais à l'ordi, je fais ma programmation et j'envoie ça. Et 20 minutes après, je vois les pixels arriver et je vois 5 propositions de tableaux, 2 qui sont des merdes absolues et 3 qui sont formidables. Dont je suis le propriétaire, puisqu'il n'y a pas de droit d'auteur. Et j'ai trouvé ça absolument fabuleux, ce qui m'a donné l'idée dans le livre de rajouter, moi étant totalement inconnu, de demander une nuit, dans ma conversation avec l'intelligence artificielle, au site qui s'appelait Draw.me à l'époque, je ne sais plus comment ça s'appelle aujourd'hui. Ah, ça existe, c'est ça ?
0: C'est DALL-E.
1: Ah, d'accord. Mais je manque de mémoire, surtout. Et donc, dans le livre, je lui ai dit un soir, une nuit, dessine-moi. Elle n'a pas d'éléments. Une intelligence artificielle n'est efficiente qu'à partir du moment où elle a des données de base qu'elle a acquises. Si elle n'a pas mon portrait, elle ne peut pas me dessiner. Or, cette nuit-là, l'intelligence artificielle m'envoie ma propre image. Et là, j'éteins tout, j'arrête et c'est terminé. Plus de rapport pendant des années avec elle. Enfin, c'est dans le livre, c'est pas...
0: Ah, c'est ça, ce que j'avais voulu dire.
1: Non. Si j'avais été malin, je vous l'aurais fait croire.
0: Oui.
1: Non. On va arriver à ce genre de rapport où l'embarras va naître de se sentir dans une position d'apprenant. Ça me fait penser à la phrase de Gunther Anders, qui est un truc que je traîne comme un ami de 30 ans, « L'homme est plus petit que lui-même ». Je trouve que le temps arrive, alors je vous fais le professeur Tournesol, le temps arrive où peut-être que l'homme va se sentir plus petit que lui-même et va faire une cure de modestie face à une explication du monde qui va... Moi, j'aimerais bien

0: Est-ce que ce qui plaît finalement à Paul, c'est le cas avec l'intelligence artificielle, dans cet échange qui le convient très bien, et c'est le cas aussi, je crois, avec les chiens, parce que les chiens sont très importants, encore une fois, dans le livre, c'est qu'on a des rapports qui peuvent être intellectuels ou émotionnels, pour le coup, mais débarrassés d'une question d'ego. Parce que Paul, il vit seul avec lui-même, mais comme rarement on peut être seul avec soi-même. Est-ce que c'est pas finalement ça qu'il cherche, la seule chose qui le contente finalement dans le...
1: L'ego, c'est un boulet. Hein.
0: C'est un boulet.
1: Ah oui, c'est un boulet. Moi, je le vois comme un boulet. Et ce qu'il y a de bien dans l'IA et dans les chiens, puisque vous faites le rapport et il existe, c'est qu'il n'y a pas d'ego avec un chien. J'ai toujours vécu avec des chiens, je vis avec des chiens, je les écoute, je les regarde et tout. Et je m'aperçois, je ne vais pas vous faire la complainte des chiens parce que c'est pénible quand on n'a pas de chien et qu'on... Mais... Non, mais c'est vrai, c'est un truc, c'est comme les types qui ont des gosses de 3 ans et qui voulaient quoi entre les pattes, vous êtes obligé de dire. Ils sont adorables alors que vous en avez élevé déjà une flopée, c'est épuisant. Le chien, je me suis aperçu que j'ai vécu toute ma vie avec eux et je pense qu'ils comprennent 100 ou 150 ou 200 mots. Moi, je n'ai jamais compris un aboiement. Et je me suis toujours posé cette question depuis que je suis... Non, mais c'est vrai, c'est un truc, c'est là l'ego... L'ego descend, je dis, à l'âge que j'ai, je continue à apprendre le chien. C'est-à-dire que j'essaie de lire dans mon chien, dans son comportement, ce que lui lit en moi. C'est-à-dire que 24 heures avant que je parte de la maison pour aller à la campagne, il dort devant la voiture, sachant très bien qu'on va partir. Je ne sais pas comment il le sait, mais il voit des trucs que moi, je ne vois pas. Et j'essaie de voir avec lui, de voir, d'anticiper ce qu'il veut me dire dans son silence. Et je m'aperçois que je suis très, très, très en retrait de lui. Donc, encore une fois, l'homme est plus petit que lui-même. Et le chien, ce n'est pas qu'un chien. C'est une manière de vous faire sentir et de vous faire ressentir que vous avez énormément de progrès à faire vous-même. C'est une attention. C'est une attention à autre chose que soi. Un chien, il vous sort de vous. Il vous tire de vous. Il vous tire de votre noirceur à heure fixe. Parce qu'il a faim. Oui, mais c'est bien. C'est... Et il y a tout un tas de choses. Sa tristesse, voir un chien triste, c'est un truc. C'est comme voir un enfant triste. Vous ne savez pas ce que c'est. Vous ne savez pas ce qui le met dans cet état, mais vous le voyez. Et c'est pour ça que j'ai mis dans ce livre un truc dont je rêvais depuis longtemps. C'est un rêve que j'ai fait.
0: Extraordinaire.
1: Mais j'ai pleuré pendant...
0: Vous l'avez vraiment fait ?
1: Ah bah oui, Il y a quelqu'un ici qui le sait et qui l'a partagé avec moi au matin. Et c'est terrifiant. J'ai rêvé que mon chien actuel me parlait. Et je lui dis, on était à l'océan. Et je dis, putain, tu fais chier, pourquoi tu me parles pas depuis le temps qu'on vit ensemble? Et là, il me regarde avec sa petite voix, il me dit, mais je parle. Je me suis dit, mais arrête tes conneries, tu parles pas. Mais si, je parle. Et là, avec cette petite voix. Et là, on commence à avoir une conversation. Et je dis, surtout, fais-moi plaisir. Tu te tais, tu ne parles qu'avec moi. Tu ne parles jamais à personne. Et personne n'a jamais... C'est le rêve, ça. Personne n'a jamais su que tu as parlé. Et même pas à Hélène. Tu dis rien à Hélène, qui est ma femme. Et donc, on rentre à la maison. Puis là, bon, j'avoue la vérité. Le chien se met à parler. On parle tous les trois. Et je dis, surtout, ne parle jamais. Tout le monde va le savoir. Les journalistes vont le savoir. Ils vont te poser des questions. Ils vont nous emmerder la vie. Et là se met un rapport entre lui et moi qui est tout à fait réel. C'est-à-dire que le matin, quand je me suis réveillé, entre-temps, il a disparu malheureusement dans le rêve, et j'étais persuadé que le chien m'avait parlé. Et il m'a fallu 2 ou 3 jours pour sortir de ce truc-là. Et dès que je prenais conscience qu'il ne m'avait jamais parlé, j'avais les larmes aux yeux, d'où l'origine des larmes.
0: Ça veut dire qu'en fait, comme avec l'intelligence artificielle, le chien, ce qu'il y a de mieux, c'est une relation en dehors des contraintes sociales.
1: Ah oui, bien sûr. Oui, des contraintes sociales.
0: Et Paul, il arrive à se débarrasser de ça.
1: Et des rapports de domination.
0: Ouais.
1: Même avec la mort. Même avec essayer de tisser une relation apaisée. Ne jamais avoir d'autorité sur quiconque et ne jamais accepter d'en subir. Voilà. Il vit comme ça. Il vit comme un type qui est neutre. Mais qui a une intelligence de vie qui lui permet de se tenir droit dans un monde hostile, un univers hostile, une famille hostile. Il essaie toujours de se tenir droit, au point de s'inventer un grand-père qui n'existe pas, enfin qui a été inventé par le père. C'est

0: fabuleux cette histoire de, enfin fabuleux, d'Aga Marshall. C'est pas moi qui, mais l'histoire d'un grand-père rêvé, imaginé, qui a existé et qui était secrétaire général de l'ONU de 53 à 61, qui est mort abattu dans son avion par des Katangais, les Katangais qui étaient sud-africains. Il était à l'époque pour la décolonisation d'abord et l'apartheid, la fin de l'apartheid en Afrique du Sud. Et donc il a été assassiné, apparemment par des Allemands, un chasseur allemand. Et ce garçon qui n'a plus de famille va s'inventer une hérédité qui est celle d'un grand-père, secrétaire général de l'ONU, martyr. Et il va aller jusqu'en Suède pour découvrir que cet homme, évidemment, n'a jamais été son grand-père, n'a jamais eu de femme, n'a jamais eu de relations sexuelles, donc jamais pu avoir de petit-fils, et n'a eu qu'une seule ambition dans sa vie, c'est l'Imitation de Jésus-Christ, qui est le livre écrit par un moine néerlandais allemand, et qui a fait un truc, mais ça, c'est là où, quand vous faites un livre, vous vous régalez, c'est d'apprendre des trucs comme ça. Cet homme-là était un type, moi je le connais depuis l'âge de 8 ans, depuis qu'il est mort. J'étais dans la voiture de mon père et on annonce la mort d'Aga Marshall. Et depuis l'âge de 8 ans, je vis dans la tête avec ce nom qui a cheminé avec moi toute ma vie. Et quand j'ai écrit des histoires, j'ai écrit des histoires où apparaît toujours d'Aga Marshall, que je ne connais pas, que je n'ai jamais connu. Mais ce type-là fait une chose extraordinaire. Et je comprends pourquoi je l'ai aimé sans savoir pourquoi. Il était donc secrétaire général de l'ONU. Et quand il est arrivé, il a fait créer dans cet immeuble des Nations Unies à New York une pièce de réflexion, de méditation, qui est une pièce grande comme celle-ci à peu près, avec des chaises basiques à l'intérieur. Un tableau au fond, il était suédois, un tableau suédois au fond, un gros panneau sur les murs. Un bloc de bois et dessus une énorme masse d'acier suédois ramassé du fin fond de la terre de Suède et qu'il pose sur ce réceptacle. Et à ce moment-là, il dit à tous les autres, à tous les membres de l'ONU, il leur explique qu'il a créé cette pièce parce que tous leurs votes, à partir d'aujourd'hui, vont avoir une importance capitale. En ce sens qu'ils vont avoir un sens et un effet sur tous les gens qui habitent dans le monde, puisque les Nations Unies rassemblent toutes les nationalités, et qu'avant de voter, ils vont venir ici réfléchir à leur vote, et surtout aux conséquences que ce vote aura sur la vie des gens. J'ai trouvé cette idée, c'est très catholique, enfin, c'est calviniste même, diront certains, mais j'ai trouvé ça extrêmement doux. J'aurais aimé avoir, enfin j'aurais aimé, c'est pas, ça n'a rien à voir, mais une hérédité comme ça, un grand-père comme ça, qui a eu cette idée. Ça suffit déjà à structurer un gosse. Voilà. Un type qui a cette idée-là et qui s'appuie sur un grand-père comme ça, même fictif, ça vous donne une tenue dans la vie, une certaine raideur et surtout une attention aux autres.
1: C'est très bien parce que vous m'amenez...
0: C'était prévu.
1: Ouais. Sur l'aspect politique du roman, la critique sociale que vous faites aussi dans le livre et pourquoi vous avez choisi de le placer en 2031-2032. Ce n'est pas que parce que ça va vous permettre de mettre de la pluie pendant un an. Si, non.
0: Il y a de ça. C'est, disons, on va dire, entre guillemets, la touche climatique. Pour qu'il y ait de la pluie à Toulouse 300 jours par an, qu'elle soit quasi permanente et qu'elle fasse enfler les fleuves, qu'elle modifie la psychologie des gens, c'est-à-dire c'est une pluie très douce, mais c'est une pluie permanente qui est à la fois épuisante, mais qui est aussi apaisante. Pour donner une image de crédibilité à cette théorie, il faut laisser au mauvais temps le temps de s'installer. Donc si je vous raconte ça aujourd'hui, vous dire, oh, il est vraiment dépressif. Si je le mets en 2031, j'ai lu que dans l'Antarctique, la fonte de la banquise provoque un refroidissement des courants de profondeur qui crée une modification dans les courants qui partent vers le nord et vers l'Europe. C'est une hypothèse que j'ai fait mienne et je l'ai transporté en 2031 pour que tout est pareil et le monde est exactement le même, oui. Sauf que la vie commence à être extrêmement compliquée. Il faut apprendre à rentrer chez soi sur des lambourdes de bois pour pas... Voilà, c'est une... Moi, ça me convient.
1: Oui. Alors, je vous l'avoue, secrètement, j'aurais espéré qu'il pleuve aujourd'hui, comme il a plu un peu toute la semaine.
0: C'est pas loin.
1: Comme il va pleuvoir toute la semaine prochaine. Bon, mais tant pis, on l'a pas à la pluie. Mais vous avez vu dans l'actualité, les Qataris qui ont trafiqué les nuages et qui ont eu des tempêtes de pluie terrifiantes. Là, on n'est même plus dans la science-fiction, en fait.
0: Mais attendez, cette histoire d'ensemencer les nuages, moi, je connais ça, je crois, depuis l'âge de 7-8 ans, quand mes parents ils s'amenaient avec moi à l'océan. À Lannemezan, il y avait une société qui fabriquait des nuages qu'ils essayaient d'ensemencer. C'était dans les années 60. Vous avez connu ça? Ça vous dit quelque chose? Je ne dis pas de bêtises. Voilà. Donc ça prouve que les Qataris, ils ont une intelligence artificielle qui a quand même pas mal de retard. Et ça, mais ça existait. Je veux dire,
1: Mais du coup, vous auriez pu vous passer de faire le livre en 2031?
0: Non, parce que l'entreprise de Lannemezan n'a pas eu un succès que j'aurais souhaité pour elle. Mais...
1: Bon, alors justement, cet élément liquide, si on rajoute tout... Les larmes. Alors oui, le psy que Paul va voir toutes les semaines, il est affublé d'un problème aux yeux. Il se met des gouttes pour pleurer parce qu'il a des problèmes d'écoulement d'yeux. Il y a l'importance de l'océan, l'importance de la pluie qui s'abat sur Toulouse, le liquide amniotique dans lequel il a baigné avec son frère, qui a été le seul moment heureux de sa vie et dont il regrette. Il y a ce verre alors de Coleridge sur lequel moi j'aimerais bien, parce que je le trouve merveilleux et en même temps extrêmement énigmatique, qui revient aussi très régulièrement. Le verre de Coleridge, donc, un poète anglais du 19e siècle, un romantique anglais, qui est une expédition sur un bateau, une expédition maudite. Et ce verre dit « Water, water everywhere, nor any drop to drink ». Moi j'ai trouvé une traduction « Nul eau à nos bouches assoiffées ». Qu'est-ce qu'elle représente ces bouches assoiffées? Il sort d'où ce verre-là?
0: Ah, je sais d'où il sort, je vous l'ai dit tout à l'heure. Il sort d'un film de 90, le premier film de Lars von Trier, Element of Crime. Vous êtes au Caire. Il fait une chaleur, mais un truc. Le psychiatre est un gros type énorme, ruisselant, qui s'éponge en permanence. La lumière est jaune. Là, je pourrais vous le dessiner, vous le peindre, la première scène. Il y a un patient allongé. C'est la sécheresse absolue, partout. Et il dit, de l'eau partout, et pas une goutte à boire. Et là, vous passez immédiatement en Europe, où vous voyez de l'eau au premier étage des maisons, partout, et des cadavres de chevaux. J'ai encore la morbidité peut-être, mais c'est une image inoubliable. Vous voyez des cadavres de chevaux en suspension dans l'eau, qui passent comme ça, sur l'écran, lentement. Ils sont, vous voyez, ils sont dans une position... et c'est une image inoubliable. C'est un truc, vous n'oubliez jamais cette image-là. Et cette présence de l'eau en toute chose vient de cette impression ressentie quand j'étais beaucoup plus jeune, à la vue de ce film, qui est esthétiquement un truc embarrassant. Voilà, c'est exactement ce que je ressens si je lisais mon livre. C'est embarrassant. Non, mais c'est vrai, j'emploie ce mot, c'est pas péjoratif. C'est embarrassant, c'est un univers dont on ne sait pas vraiment quoi penser parce que ça mêle des choses qui n'ont pas l'habitude d'être mêlées, notamment la promiscuité avec la mort, le fait de traiter avec la mort, comme on traite avec un associé, mais sans aucune... une relation qui est apaisée. Voilà, le gamin, il se dit, qu'est-ce qui m'est arrivé dans ma vie? La mort de ma mère, la mort de mon frère, il n'y a que des morts. Et il hérite d'une entreprise de housse mortuaire. Et là, il va essayer de voir comment fonctionne la mort dans le monde. Ce qu'on lui demande, ce qu'on attend de lui. Et cette association qui est étrange entre un vivant et la mort en général donne aussi une coloration qui est, quand je dis embarrassante, c'est ça. Moi, je ne pense pas tous les jours à des trucs comme ça, heureusement. Fort heureusement, pour nous, on arrive à échapper à ça. Mais la solitude, la noirceur, des pièces, la chaleur, vous plonge dans un état qui est un état de réflexion, d'analyse sur le sens des choses qui est un peu troublant. C'est comme le peyote, quoi. J'imagine que si vous mangez des champignons mexicains, au bout d'un moment, vous allez avoir des sensations qui sont un peu décalées. Ben là, de faire un livre dans des conditions comme ça, je crois que le noir, ça a été le pire. Je m'excuse de vous parler de ça. Mais le noir, travailler dans le noir, vous couchez dans le noir, il fait nuit, vous réveillez, tout est noir. Toute la journée, il fait noir. Vous ne pouvez pas ouvrir, vous ne pouvez pas sortir. Et vous êtes enfermé dans cette sorte de catafalque. Et je pense que ça finit par briller la tête. Quoi. Je suis désolé.
1: Non, mais ça me va très bien. Parce que, en fait, j'ai beaucoup cherché, j'ai beaucoup discuté avec les lecteurs à la librairie qui avaient lu le livre et ont discuté Il y a tous ces éléments, en fait. Parce qu'en fait, le livre est comme ça. Le livre est fait de tous ces éléments qui ont l'air disparates, qui sont des très belles trouvailles narratives, des très belles trouvailles romanesques. Le rêve du chien en est une. L'histoire des photos des jouets, qui est une trouvaille romanesque, moi, j'ai trouvé extraordinaire. Le livre est vraiment fait comme ça, d'une constellation, d'un étoilement de petites histoires que vient délivrer Paul au fur et à mesure de cette année thérapeutique. Alors, on voit bien qu'est-ce qui fait l'unité de tout ça. Mais je me suis dit qu'il y avait une dernière image qui vient unifier le livre. C'est compliqué. C'est le peintre coréen. Il y a encore une autre trouvaille merveilleuse romanesque. C'est ce peintre coréen qui a passé sa vie à peindre des gouttes. Alors, il y a des tableaux énormes avec des fois pleines gouttes, des fois pleines petites gouttes, des fois des gouttes énormes. Voilà. Et il a passé sa vie à peindre des gouttes qui sont toutes les mêmes et toutes différentes. De la même façon que vous passez votre vie à écrire des romans, je ne vais pas dire qu'ils sont tous les mêmes et tous différents, mais qui sont tous avec la même voix, avec le même jeu. Ou même vous, vous dites « je » quand vous parlez de... Et qu'au fond, est-ce que vous n'avez pas écrit le livre aussi comme une constellation de gouttes qui viendraient... Vous voyez, c'est bien parce qu'on a les larmes, on a les gouttes et on a toutes ces petites histoires qui viennent comme ça s'enrober comme un tableau. Moi, ça me plaisait beaucoup.
0: Eh ben, gardez-le. Et moi, j'aimerais avoir... eu cette logique d'écriture, cette logique de pensée, c'est très joli ce que vous dites, mais je crois que moi, je ne suis pas capable de ça. Non, mais c'est vrai, je vous assure, je ne suis pas capable d'élaborer comme ça. Il y a un mot que vous avez prononcé, c'est constellation. Et moi, ce que j'aimerais bien, c'est essayer de comprendre souvent la mécanique d'un livre, comment il se fait, pourquoi il se fait, d'où il vient. C'est une chose assez... je ne sais pas comment vous dire, c'est très enrichissant. Et ce que vous dites là, c'est très beau, mais moi, c'est beaucoup plus primaire. C'est-à-dire les constellations, tout ce que vous évoquez, les jouets, les trucs comme ça, ça vient de moments de vie réels. Tout est vrai dans ce... C'est ma fille qui a raconté ça à mes petits-enfants quand ils étaient petits, les photos.
1: Ah oui.
0: Voilà, ils avaient, je pense, 4-5 ans. Elle leur a dit, on ne va pas garder tout ça, mais garde, fais les photos de tous tes jouets, tu les auras toute ta vie. Je trouvais ça magnifique comme truc. J'ai jamais oublié. Et dans la constellation que peut faire un livre, ces petits souvenirs, ces petites images de vie qui n'ont aucun intérêt en soi, quand vous les mettez dans cette constellation, ça fait un éclairage de nuit qui n'est pas cohérent. Moi, je n'ai pas votre cohérence pour expliquer tout ça. Je n'ai certainement pas le recul. Je n'ai pas ce qu'il faut pour ça. Mais je picore dans les mémoires mortes, dans la mémoire vivante, aussi bien que chez les vivants comme chez les morts, il y a quelque chose de précieux dans tout ça. Et ça serait extrêmement mensonger et prétentieux de vous dire qu'il y a une cohérence entre Element of Crime, entre les gouttes, le peintre. Le peintre, bien sûr. Le peintre, je suis tombé en arrêt. Comme en Asie, il y a un tel taux de suicide en Corée que les entreprises des sociétés qui font mourir pendant 2 heures les employés volontaires. C'est-à-dire que vous avez 200 cercueils, 200 types, et hommes et femmes se mettent là-dedans, on boucle le cercueil, on leur dit maintenant vous pensez à votre mort. Pendant 2 heures, les types sont enfermés dans leur truc, on ouvre les cercueils, tout le monde sort et il paraît que ça va mieux. Donc, non, mais c'est pas méprisant ce que je dis. C'est pas du tout méprisant. Mais quand vous savez que le monde fonctionne comme ça, ça fait partie d'une image. Le peintre Kim, c'est un mec qui a fait la guerre de Corée, qui a vécu aux États-Unis, qui s'est marié à Paris, qui a vécu longtemps et qui est allé vivre et mourir en Corée. Ce type-là, toute sa vie, il a peint des gouttes d'eau. Et son fils, avant qu'il meure, a fait un film sur lui. Vous pleurez, quoi. C'est un truc...
1: Vous avez vu le musée en Corée ?
0: Non, je ne l'ai pas vu, mais je l'ai visité. Non, mais c'est vrai, je l'ai visité par Internet. Parce qu'il n'y a rien à voir, quoi. Il y a à rentrer, il y a à voir des gouttes d'eau, et vous le visitez, il y a une goutte qui est fameuse. Je peux vous en parler comme si j'y étais allé. Donc cet homme a peint des gouttes d'eau, son fils a fait un film sur lui, il ne parlait jamais. Il a éduqué ses enfants dans le silence. Ça aussi, ça fait partie du livre, ce silence. Quand ses enfants parlaient à table, ils étaient deux, ses fils, il leur disait, quand on mange, silence, on mange. Et il reprenait son repas. Et son fils me disait, mais on a été élevé comme ça. Qu'est-ce qu'il faut comme humilité pour passer sa vie à peindre des gouttes d'eau ? Quel est le degré de folie qu'a mon père pour avoir consacré une existence à peindre ce qui est le plus... Et c'est là qu'il m'a dit une phrase je ne m'en suis jamais caché, je l'ai remercié. Il m'a dit, il aurait au moins peint des larmes. On peut trouver toujours l'origine des larmes. Et quand il m'a dit ça, ça c'est, je vous jure que c'est vrai, ah, je suis l'origine des larmes, c'est un truc, voilà. La petite étincelle, j'ai pas fait de lien. Il y a dans ce film une fin de livre que j'aurais aimé faire, ou un film que j'aurais aimé tourner si j'avais pu le faire. C'est à la fin, ce monsieur a 90 ans par là, il ressemble à Ho Chi Minh un peu, une petite barbe comme ça, très asiatique. Il est couché sur son lit, avec sa femme à côté, qui est aussi une vieille dame française, avec qui il s'est marié, et il se met à lui chanter. Voilà là, ce que c'est l'amour aussi, on parlait de ça tout à l'heure. Les chansons d'amour qu'ils avaient connues, quand ils avaient chanté, quand ils s'étaient connus à Paris dans les années 50. Vous voyez ça, vous dites, cet homme a peint des gouttes d'eau et il finit sa vie en chantant des chansons d'amour à sa femme quelques mois avant sa mort. Qu'est-ce que vous voulez faire ? C'est... Les livres se font avec ça, quoi. C'est ça la matière des livres. C'est une image comme ça, le corps de cet homme à côté de celui de sa femme dans une sieste d'après-midi, fatigué, fin d'après-midi. Et c'est tout simple, il n'y a rien. Et il y a tellement de choses qui passent là-dedans, de souffrances, de choses silencieuses. Et donc ça, un jour, ça fera un livre. Pas moi, mais quelqu'un d'autre. Ou... C'est ça l'aliment des livres. J'aimerais pas, dans le genre de livre que je fais, être à la place de quelqu'un qui, au départ, va structurer ça et va suivre son plan. Ça, c'est le truc qui me foutait la trouille quand j'étais chez les Jésuites et qu'on me disait, vous racontez une histoire et vous faites un plan. Et le plan était noté autant que l'histoire. C'est-à-dire qu'il fallait faire un plan qui précédait l'histoire. C'est une éducation à l'envers. C'est-à-dire, tu vas réfléchir à quelque chose que tu ne connais pas, que tu vas essayer d'inventer comme ça, sans avoir rien expérimenté de la vie, des sentiments, de rien, et tu vas coller à ce programme. C'est le plan quinquennal, quoi. Oui, mais le plan quinquennal, bon, si vous le ratez en agriculture, il y aura un peu moins de récolte. Mais si vous le ratez sur une génération, comme ça a été mon cas, c'est catastrophique. C'est-à-dire que j'ai appris tout ce qui était inutile, mais je n'ai pas appris l'essentiel. Si on me montre le film de l'homme qui peignait des gouttes d'eau, je ne vous garantis pas que je ne passe pas ma vie après à les peindre. Mais j'aurais réussi ma vie. J'aurais fait un truc ridicule peut-être. Mais c'est une éducation par l'image, par le sentiment. Ça, une intelligence, une IA ne vous l'apprendra pas. C'est l'autre versant. C'est la raison et le cœur, quoi. C'est arriver à mélanger les deux et faire ce que vous appelez une constellation. Mais les constellations, elles se font par les autres. On n'a pas ça en nous. On a quelques mémoires qui est le gros du travail. Mais après, il faut prendre ce qu'il y a de plus beau chez des gens dont vous sentez la fulgurance, quoi. Des gens qui sont au-delà de ce que vous avez l'habitude de vivre.
1: Ouais, vous êtes le réceptacle. Ça a l'air simple comme ça. Hein, mais
0: c'est simple. Moi, j'ai passé ma vie, quand je travaillais à l'Observateur, j'ai passé ma vie à ça. J'ai eu la chance d'avoir un journal qui m'a suffisamment soutenu, on va dire, pour que pendant 25 ans, on me dise, écoute, non, on se vous voyez, vous allez quelque part et vous nous racontez une histoire. Et j'ai fait ça, j'ai été payé pour faire ça pendant 30 ans. Et je me suis rendu compte que quand vous alliez quelque part, que vous attendiez, vous preniez le temps, que vous regardiez, je ne parle pas d'actualité, là, je parle de la vie, il y a toujours un truc de formidable à raconter, où que vous soyez. J'en ai des histoires, mais des centaines en stock. Des histoires inouïes. Je vous en raconte une petite, mais voilà avec quoi se font les livres. Au Texas, dans un endroit, pas une goutte d'eau, rien. Un village de Robie, ça s'appelait. Peut-être une centaine de personnes. La sécheresse absolue. Les gens obligés d'abattre leurs bêtes. Rien. C'est la désolation. Et tous les jeudis, les mecs du village, les femmes du village, vont jouer au loto. Ils ont joué comme ça pendant 15 ans. Tous. Toutes les familles. C'est une tradition. Et le type qui me racontait ça me disait, le soir, on regardait au loin, on voyait les éclairs, on voyait les nuages, et on se mettait sur le perron avec ma femme, et on se disait, il ne viendra jamais ici. Et l'eau ne venait jamais. Et la sécheresse tuait tout. Jusqu'au jour où le vendredi matin, il y a eu le tirage du loto, et tout le monde a gagné. Sauf un type qui, ce jour-là, ne s'était pas déplacé pour jouer. Et là, vous vous apercevez que dans ce village, où une somme colossale arrive dans toutes les familles qui étaient au bord du désastre, vous dites, c'est miraculeux, c'est l'eau qui arrive, quoi, c'est une autre forme d'eau. Et vous apercevez que c'est le malheur qui arrive, que tous les gens commençaient à se détester, se jalouser. Le banquier, qui était un banquier, la banque, c'était, on aurait dit, un bureau de tabac, quoi. Le mec a commencé à monter des plans. Les voitures, vous arriviez là-dedans, vous, dans ce village, il y avait des vannes, mais des trucs, mais énormes, pour des gens qui n'avaient, 15 jours avant, pas de quoi manger. Et cet afflux d'argent a perverti une communauté qui était extrêmement unie dans la pauvreté et la sécheresse. Et quand vous parliez avec des gens, mais simplement, vous aviez de quoi raconter une nouvelle de Cormac McCarthy ou de Carver. Il suffit de traîner. Vous allez là et vous racontez ça. Après, il faut le raconter avec, justement, une sensibilité qui rend compte de la modification du rôle. Il n'y a pas que l'argent, du temps, de la météo, de la solitude du mec qui est le seul à ne pas avoir joué et qui a perdu, alors que pendant 10 ans, il a joué. Là, qu'est-ce qui se passe dans la tête de ce type? Prendre le temps de raconter ça, c'est magique. Moi, c'est mon monde, ça m'intéresse, de raconter ça, d'essayer de comprendre la mécanique du cerveau humain, de la solitude, de la mesquinerie, de la cupidité. À partir d'un petit village où vivent 200 personnes, accablées par la sécheresse, vous pouvez raconter un continent, vous pouvez raconter une vie d'homme. Je vous dis ça parce que le réceptacle, c'est ça, c'est recevoir ce que la vie sociale, économique, morale donne et prendre le temps de le regarder et de le raconter. Je n'ai que eu de la chance. Mon seul talent, c'est d'avoir eu de la chance. Je le dis toujours. Mais c'est vrai, j'ai eu un journal qui a été protecteur et émancipateur. J'ai eu un éditeur on s'est connus au début et on mourra ensemble. Dans un monde comme celui des livres, les dettes, quand vous en avez, elles sont colossales. Parce que c'est des dettes humaines, c'est des dettes de gens qui vous ont fait plus que vous. Oui, bon, il faut faire son travail, bien entendu. Ça. Mais si on ne vous aide pas, vous êtes mort. Moi, j'ai eu la chance d'avoir toujours été aidé, soutenu, encouragé. Et voilà. Et je dis merci à tous ces gens.
1: On va peut-être faire passer le micro pour une ou deux questions.

0: Bonjour. Jean-Paul Dubois a le talent d'imaginer la question que j'avais posée. Et justement, j'ai relu tout récemment deux recueils de ses articles sur l'Amérique. Ça m'a pris beaucoup sur vous, sur votre regard. Il y a quelque chose qui est assez phénoménal, c'est avant Trump, on sent que Trump va arriver quoi, dans ce que vous écrivez. Ma question, ça aurait été, parce que je ne vais pas la poser, vous avez répondu, qu'est-ce qui reste du journaliste quand on passe romancier? Et là, vous venez de dire que vous puisez un peu dans tout ce que vous avez vécu, dans tout ce que vous avez raconté, tout ce que vous avez rapporté. Vous avez encore plein d'anecdotes. J'imagine qu'on peut passer des soirées avec vous. Donc, comme je n'ai pas de questions, je vais vous dire que Jean-Paul Dubois, c'est devenu quelqu'un qui a une grande place dans ma vie. J'ai quelques auteurs que je suis, ils ne sont pas nombreux. Et je suis arrivé il y a 34 ans à Toulouse. Et Toulouse m'attirait, l'aéropostale, Claude Nougaro. Et maintenant, vous faites partie de... Jean-Paul Dubois fait partie de ma vie. Et je suis content, là, on a acheté le roman, on va le lire. Il n'a pas l'air très marrant, vous avez super bien raconté. Mais je suis sûr que ça va m'emmener encore quelque part. Bravo pour tout ce que vous faites. Merci.
1: C'est très gentil, mais pour répondre à votre question le plus brièvement possible, il y a deux époques. C'est-à-dire que quand je faisais du journalisme, ce sont des histoires qui ne m'appartiennent pas. Je les raconte, mais je n'ai rien à voir avec ça. J'essaie de raconter quelque chose qui est extérieur. Les livres, c'est la famille, c'est-à-dire c'est la proximité, c'est des gens qui me sont chers, c'est des univers familiers. Même dans ce livre où il y a des choses étranges, mais il y a ma fille, il y a mes petits-fils. Dans le roman précédent, j'ai un petit-fils qui était assez singulier, à qui j'ai demandé l'autorisation de raconter cette histoire-là, qui s'évanouissait quand on lui coupait les cheveux parce qu'il ne supportait pas l'idée qu'une partie de lui-même lui soit enlevée. J'ai trouvé ça vachement joli. Je l'ai mis dans un livre et c'est un taulard qui est un mec qui est en prison et tout. Et c'est son copain qui lui coupe les cheveux. Et ce type qui est une montagne s'évanouit à chaque fois qu'on lui coupe les cheveux. Donc la famille se restreint. La source est beaucoup plus proche que dans le journalisme qui était quelque chose de beaucoup plus universel. Et qui... C'est un autre exercice, ça n'a rien à voir. Mais ça ne communique pas.
2: Dans tous vos livres, Paul ne cesse de répéter comme un mantra. Je ne crois en rien, je crois vaguement à quelque chose.
1: Je vais vous aider, je ne vaux pas grand-chose, je ne crois en rien, oui. Pourtant tous les matins
2: oui,
1: je me lève.
2: Ça c'est autre chose. Non, moi je ne vais garder que le « je ne crois en rien ».
1: C'est la dernière phrase de mon premier livre, oui. C'est la seule que je connaisse par cœur.
2: Moi aussi je la connais par cœur. Non, mais par rapport à ce « je ne crois en rien », on remarque dans l'origine des larmes, Paul à un moment, il est à l'abri dans sa maison, il y a cette espèce de pluie biblique qui s'abat sur Toulouse et il est à l'abri dans sa maison et il dit qu'il va attendre quelques heures dans la perfection de la foi. Or, cette phrase, on l'a déjà eue dans les accommodements.
1: Voilà. C'est très, très fort, là.
2: Il dit qu'il veut s'abîmer quelques mois, je crois, dans la perfection de la foi. Et on l'a encore dans... C'est la succession, peut-être. Je ne sais pas, je ne suis pas sûre. Dans la succession, où il va dire... Oui, c'est dans la succession. Il veut tenter de vivre quelques jours dans la perfection de la foi. Bon, alors, quand même, ça revient et ça me donne envie de vous demander, Jean-Paul Dubois et Dieu dans tout ça.
1: C'est très fort. Je sens vous décevoir. C'est une phrase. Non, je ne sais pas du tout d'où vient cette phrase. Je voulais faire un livre qui s'appelait « Dans la perfection de la foi ». Parce que pour moi, c'est un truc qui ne veut rien dire et qui est magique. Comment vous dire ça ? Vivre quelques heures dans la perfection de la foi, pour moi, c'est quelque chose qui n'existe pas, qui ne peut pas exister, puisque je ne suis pas croyant, je suis athée, tout ce que vous voulez. La foi telle qu'elle est développée, par exemple, par Daga Marshall, c'est un truc qui est extrêmement séduisant. Ça a quelque chose de reposant, quoi, d'apaisant, c'est l'exomile. Et l'idée de vivre quelques heures dans la perfection de la foi et de le mettre de livre en livre, parce que je trouve ça vachement joli, quelques heures dans la perfection de la foi. C'est comme une friandise. C'est goûter à un truc que je ne connais pas. J'aime la musique, quelques heures dans la perfection de la foi. C'est joli, mais ça recouvre rien pour moi. C'est un truc acidulé, c'est bon, et puis ça fond, et puis ça disparaît. Mais c'est joli, c'est quelque chose de joli. Je ne suis pas non plus à l'abri de dire pas mal de bêtises. Comment vous connaissez tout ça? Mais vous avez une mémoire absolument incroyable. C'est phénoménal. Bravo. Bien,
3: on se quittera là-dessus. Jean-Paul, merci beaucoup pour votre passion.
1: Merci à vous tous.
3: La table pour les dédicaces, si vous le souhaitez.
1: C'était un moment très agréable. Merci.
4: Le roman de Jean-Paul Dubois, L'origine des larmes, est publié aux éditions de l'Olivier. En tant que journaliste et grand reporter, Jean-Paul Dubois a fait paraître ses chroniques en deux volumes, dans lesquels il examine les États-Unis, intitulé « L'Amérique m'inquiète » en 1996 et jusque-là tout allait bien en Amérique en 2002. Et en tant que romancier, on lui doit notamment « Kennedy et moi »,« Une vie française »,« Hommes entre eux », »,« La succession », »,« Les accommodements raisonnables »,« Tous les hommes n'habitent pas le monde de la même façon » prix Goncourt en 2019. La rencontre que vous venez d'écouter a été enregistrée samedi 27 avril 2024 à la librairie Ombre Blanche à Toulouse et réalisée et mise en ondes par Radio Radio avec Radio Radio Plus et Radio Terre.

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1: Mr. Hula, I'm going. I've had such a good time. Goodbye. Bye, bye. I'm coming next year. You too, huh? Bye, bye.
2: Voilà. Au revoir, petite
3: madame. Au revoir, madame. Merci.
2: Et surtout, donnez-nous de vos nouvelles.
3: Oui, hein, oui, oui, certainement.
2: Oui, oui, oui. Au revoir, monsieur.
4: Au revoir, madame.
2: Et c'est promis, hein, si vous passez par ça, oui, vous venez à la maison.
3: Je pense bien.
2: Vous avez mon adresse, hein?
3: Oui, oui.
2: N'oubliez pas la rentrée.
3: Oh, mais
2: au revoir.
3: Au revoir, chère madame. Au revoir. Dépêche-toi, voilà.

monsieur. Au revoir, au plaisir.

0: première phrase. Yves le Pestipon. Aujourd'hui, mignonne, allons voir si la rose, Pierre de Ronsard.
1: Mignonne, allons voir si la rose. Inutile d'aller plus loin. Chacun en France, ou presque, c'est le début de ce poème de Ronsard, dont voici encore et encore le premier vers. Mignonne, allons voir si la rose. On se souvient généralement un peu moins de la suite, malgré les instituteurs, les professeurs, les Lagarde et Michard, qui se sont chargés de la faire apprendre. Mignonne, allons voir si la rose. Cela suffit. C'est merveilleux. Ce n'est pas une première phrase. C'est un premier vers en suspens, une entité autonome, ou plutôt qui tend à devenir autonome dans la mémoire. Un élément presque libéré du poème, vers autre chose, et qu'on laisse volontiers, comme la rose, sans pourquoi. Mignonne, allons voir si la rose. Qui est mignonne? On s'en soucie peu. C'est mignonne. Les notes de bas de page ont eu beau tenter de nous aider à cerner cette mignonne, on les oublie. Les cuistres ne peuvent rien pour attraper mignonne. Elle est mignonne. Voilà tout. Adieu Cassandre Salviati, adieu 1545, et même juillet 1545, adieu même Ronsard. Mignonne, mignonne. Mignonne ne signifie pas seulement jolie, plaisante, agréable, délicieuse, charmante. Mignonne dit la gentillesse, la grâce. Mignonne ou mignon se dit éventuellement des enfants. Mon Dieu, qu'ils sont mignons! Ah là là, qu'elle est mignonne, la petite! Il y a une fraîcheur presque naïve dans « mignonne ». Mignonne est délicatement morale. Mignonne ne peut pas être méchante, coquine, voire perverse. Mignonne ne saurait être sorcière. Mignonne naît à la pensée, voire à l'oreille, comme une fleur, une rose. Mignonne va à la rose. Rose va à mignonne. Ça s'en va et ça revient, le vers. Mignonne, allons voir si la rose. Le sens des mots ici en poésie enchante moins que leur son. Mignonne, allons voir si la rose. Petite suite en O, avec plus discrètement mais nettement des I, des A, pas de U, pas de E, pas de bleu, du bu, de blue, de glu, de blues. Mignonne, allons voir si la rose n'est pas blues. C'est pas du blues. I, O, A, ça ouvre. O, A, O, A, ça ouvre encore. Puis I, A, O. Si la rose, ça retourne, module, ouvre et finalement clôt relativement par rose, un peu plus ouvert que là, mais prolonge par le R, le Z, le E, le E muet, I, O, A, O, A, I, A, O. Ça avance en chantant, ça enchante. Les voyelles sont d'abord données, puis reprises, puis retournées. C'est la même suite avec variation, ouverture en I, O, A. Et ça se réécoute. Si la rose, apothéose en note. Si la fait attendre sol ou ré. Si la sol, si la ré, alors qu'on a rose. Rose devient par magie, de sa pose au vers, note de musique. Si la rose, rose n'est ni sol ni ré, c'est rose. Comment chanter rose? C'est impossible, c'est possible. Telle est la poésie. On entend d'autres mots que ceux qui sont écrits. Si la rose. Osons arrose de l'arrosoir sans arroseur arrosé. Osons l'eau, osons ose. Mignonne ose, osons mignonne, Ronsard ose. Ce vers tourne en tous sens, fait sens diversement, heureusement, par tous les sens. C'est mieux qu'une chose. C'est un corps. C'est l'or des mots mêlés au mouvement. Allons voir. Il ne s'agit pas seulement de voir, il s'agit d'aller voir. L'auteur de ce premier vers convie Mignonne à une expérience, non pas à une expérience de pensée, mais à un acte, apparemment simple, aller voir. Aller voir cet acte qui fait l'homme et la femme aller, probablement à pied, en marchant, car on n'imagine pas Mignonne allant voir la rose à cheval, en carrosse, encore moins en avion ou en bateau à voile. Voir, aller voir, aller voir. Voir suppose lumière, jour, éclat, soleil, rose baignée avec le soleil. Et aller voir, non pas les roses, la roseraie, tout un massif de roses, mais la rose. Non une rose parmi toutes les roses, la rose. il n'y a qu'une seule rose, la rose. Pour la poésie, chaque chose est l'unique. Pas de série, pas de liste, tout cela est du côté du pouvoir. Là, il s'agit de voir, d'aller voir avec Mignonne, l'un avec l'autre, l'un par l'autre, en toute égalité, de faire une expérience à deux, ou plutôt, plus joliment dit, de vivre une aventure à deux, et s'en prendre, s'en voler, s'en cueillir, avec la rose, et sans roman, sans même tout un abat de symboles. Nous serons deux, l'un avec l'autre, l'un par l'autre, vers cette chose unique, que nous considérons unique, et à voir, la rose. Là se tient à ce mouvement, à ce geste, à ce partage, à ce allons pour voir la chose unique et sans pourquoi, la rose. L'amour, la poésie. Mignonne, allons voir si la rose, c'est le plus simple vers du monde apparemment. C'est la parole la moins riche en images, en milliardise, en culture, en rhétorique, en latin, en grec, en Virgile, en Orphée. C'est familier, c'est quasi rien. Mignonne, allons voir si la rose, au commencement, n'était peut-être pas le verbe, mais à coup sûr, ce vers. Depuis toujours, pour l'éternité, cet instant est fini. Adieu l'histoire, tous les récits. La poésie ne raconte pas d'histoire, disait Henri Méchonic. En voilà une preuve, ce vers. Mignonne, allons voir si la rose. Adam se serait évité bien des problèmes, et nous les aurait évités s'il avait su le dire à Ève. Mais Adam n'était qu'une pomme.

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0: Allez, Pierre, on va passer maintenant à l'actualité des DVD et on va rester dans le cinéma français.
1: Une actualité qui est déjà un peu lointaine, puisque ça remonte à 75 ans. C'est deux films qui datent respectivement de 1949 et de 1952. L'Auberge du Péché de Jean de Marguenat et le Monsieur Taxi d'André Hunebelle. Alors tout cela, bien, ça ne fait pas très histoire du cinéma, puisque ce sont des noms qui sont parfaitement oubliés. Pas tellement André Hunebelle, mais Jean de Marguenat. Alors commençons par le premier film, c'est L'Auberge du Péché, donc de Jean de Marguenat, film de 1949. On se rend compte que c'est une période qui est très mal connue. C'est le cinéma de la 4e République, c'est-à-dire que c'est après la guerre et c'est avant la Nouvelle Vague. C'est la période de ce que les défenseurs de la Nouvelle Vague et les journalistes appelleront avec un peu de mépris la qualité française, c'est-à-dire des films qui sont bien ficelés, avec des acteurs connus, qui ne gênent personne et avec des techniciens tout à fait au point. Donc l'un comme l'autre sont des films qui sont bien faits, qu'il est toujours intéressant de voir, non pas pour découvrir des œuvres exceptionnelles, non pas pour découvrir un cinéma d'auteur, mais pour comprendre ce qu'était peut-être la réaction du public qui allait en masse encore dans les salles de cinéma et qui essayait de trouver dans les salles de cinéma un reflet de sa propre existence. Donc c'est ce qui explique ce nombre incalculable de petits rôles qu'il y avait dans le cinéma français. Raymond Chira ou Olivier Barrault ont fait deux livres au moins sur ces acteurs qui sont un peu oubliés aujourd'hui, mais qui étaient connus de tout le monde. Alors commençons par le premier film. L'Auberge du Péché, c'est l'adaptation d'un roman qui s'appelle Café Noir de Georges-André Cuel, qui paraît chez Plon en 1947. Et donc qui est adapté par Jean de Marguenat. Jean de Marguenat est quelqu'un dont la carrière a été importante, mais qui est totalement oublié. Il est né à Paris en 1893, c'est un aristocrate, il est aviateur pendant la Première Guerre mondiale. Après, il part aux États-Unis et là, il s'intéresse au cinéma. Et quand le cinéma parlant début des années 30, il est l'un des responsables à Paris des versions françaises de films américains. Donc, il entre dans le cinéma et il fait des courts-métrages. Son seul film véritablement important qui reçoit un accueil public très large, c'est Adémaï au Moyen-Âge, film avec Noël Noël, qui a marqué la fin des années 30 et des années 40. Noël Noël était un acteur très connu et c'est un film qui allait dans le sens du poil pour plaire à un grand public. J'ajoute que L'Auberge du Péché est son dernier film et qu'après il ne tournera plus. Donc, carrière brève, carrière pas extrêmement glorieuse, mais ça fait partie des tâcherons du cinéma français. Le film, donc, L'Auberge du Péché, est tourné en partie en Bourgogne, dans un gros village qui s'appelle Semur-en-Auxois. Et le reste était en studio. Et il est monté autour du personnage de Ginette Leclerc, dont je dirai un mot tout à l'heure. L'histoire, en deux mots, est une histoire assez simple. C'est une histoire policière. Ça se passe au début dans un café. Un café que tiennent donc Monsieur et Madame Rallier. Madame Rallier, c'est Alice Tissot. Monsieur Rallier, c'est Édouard Delmont, acteur très connu à l'époque. Et là, il y a une serveuse particulièrement aguichante qui s'appelle Gilberte et qui est interprétée par Ginette Leclerc. Or, il se produit un crime dont elle est témoin. On ne comprend pas très bien qu'est-ce qui s'est passé. Et elle récupère, la serveuse, un sac important avec beaucoup d'argent dedans. Donc, toute une enquête va se faire et cette enquête est menée par un commissaire de police en vacances, Jean-Pierre Kérien. Et donc, on va découvrir, en passant par toutes sortes de biais et toutes sortes d'impasses, quelle est la réalité. Qu'il y a une affaire toute simple de gens qui ont dévalisé une banque, de mauvais garçons. Bon, peu importe. Ce qui est important, ce n'est pas l'intrigue en elle-même. L'intrigue, elle est relativement simple, même si on met du temps à savoir quels sont les vrais coupables. Mais c'est de voir comment, avec un tel sujet, on réussit à donner un côté réel, vrai, vraisemblable à toute cette histoire. Et ce côté réel, vraisemblable, tient à ce qu'il y a beaucoup d'acteurs qui sont connus de tous, même si aujourd'hui on les a oubliés. Alors un mot, c'est l'occasion de dire un mot de Ginette Leclerc. Ginette Leclerc a été l'une des grandes actrices du cinéma français et du théâtre français. On l'oublie aussi de la carrière au théâtre, dans les années 30, 40, mais qui s'est continuée jusqu'en 50. Et elle était née en 1912, elle est morte en 1992, et elle a tourné dans des films de toute première importance. J'en cite quelques-uns, c'est Feu Mathias Pascal de Pierre Chenal en 36, c'est La femme du boulanger de Marcel Pagnol en 38, c'est Val d'enfer de Maurice Tourneur en 1943, c'est Le corbeau de Clouzot en 43, la même année, c'est également Au lendemain de la guerre, Un homme marche dans la ville de Marcello Pagliero en 1949. Elle apparaît dans Le plaisir de Max Ophuls. Alors la grande cassure qu'il y a eu dans la carrière de Ginette Leclerc, c'est qu'elle était très liée à un collaborateur. On reste dans le même climat. Et donc, elle a quelques ennuis au lendemain de la guerre. Elle est un petit peu mise à l'index, même si sa carrière redémarre. Et je voudrais citer à son propos, parce que c'est une actrice attachante, beaucoup plus intelligente qu'on ne pourrait croire, puisqu'on lui faisait jouer des rôles qui ne reposaient que sur son physique particulièrement avenant, dire ce que Olivier Barrault et Raymond Chira en disent dans leur bouquin Noir et Blanc. C'est une comédienne très fine, beaucoup plus sensible que ne le laisse supposer l'agressivité des rôles qu'on lui confia si souvent. Elle est toujours au moins juste et parfois grande. Et je crois que dans ce film, où, je ne l'ai pas dit tout à l'heure, elle joue un double rôle, c'est-à-dire la serveuse et sa sœur qui apparaît plus tard, deux personnages différents, y a un vrai jeu d'acteur. Donc, ne serait-ce que pour Ginette Leclerc, le film mérite d'être revu. À côté d'elle, donc, il y a, je les ai cités, Alice Tissot, il y a Édouard Delmont, qu'on a souvent vu dans les films de Pagnol, mais il y a également Howard Vernon, qui venait de tourner avec Melville. Et il y a également un autre acteur qu'on reverra plus tard dans un film de René, mais qui a beaucoup tourné, qui s'appelle Jean-Pierre Kérien, qui est le commissaire de police. Passons au second film, qui est Monsieur Taxi, qui date de 1952. C'est un film d'André Hunebel. Alors André Hunebel, on le connaît un peu mieux que Jean de Marguenat. C'est quelqu'un qui est dans le cinéma depuis plusieurs années, qui a commencé à tourner sous l'occupation et qui va, au lendemain de la guerre et surtout après 1950, ne pas arrêter d'enchaîner des succès commerciaux. Pas des succès de critique tellement, parce qu'on considère que c'est un peu une vieille barbe. Il arrive dans le cinéma alors qu'il a une cinquantaine d'années. Ce n'est pas la nouvelle vague. C'est quelqu'un qui est entre les deux. Donc, il va tourner énormément de films, et en particulier des films d'aventure, des films d'action, avec Jean Marais en particulier. Donc, c'est toute la série des Fantomas. Mais il tourne aussi Le Bossu, Fantomas, OSS 117, Le Miracle des Loups, Le Capitaine, Cadet Roussel. Ce sont des triomphes dans les salles. Il ne faut pas oublier que le cinéma, c'est aussi ça. Et par exemple, Monsieur Taxi, dont je vais parler là tout de suite, est un film qui réunit 2 millions de spectateurs rien qu'en France. Donc, gros succès. Alors, de quoi s'agit-il ? C'est un film qui est bâti totalement autour de Michel Simon, qui joue le rôle principal. C'est un chauffeur de taxi. Nous sommes à Paris. Autour de lui, il y a une multitude d'acteurs de second rôle. On reste dans le même type de cinéma. La liste est impressionnante. C'est-à-dire qu'il y a, dans des rôles divers, je les cite, Pauline Carton, Jeanne Fussier-Gir, Louis de Funès, Paul Azaïs, Paul Demange, Jean Carmet, etc. Donc, ça ne dit peut-être plus grand-chose à des gens qui ont aujourd'hui 20 ou 30 ans, mais c'était des acteurs connus de tous et surtout qui était capable de venir faire une panne dans un studio, de tourner une ou deux scènes, mais qui restait, qui enchaînait d'un film à l'autre. Alors, l'histoire de Monsieur Taxi, c'est une histoire relativement simple, là aussi. C'est quelqu'un qui est conducteur de taxi dans Paris, ce qui permet de voir Paris à l'époque, le Paris du début des années 50, très différent du Paris d'aujourd'hui. Il y a deux couples, lui et sa femme, ils s'entendent très bien. Sa belle-sœur et son beau-frère, c'est un couple beaucoup plus... Ils ont une bonne cinquantaine d'années, qui se disputent, mais... qui finissent toujours par se réconcilier. Et puis, une petite intrigue qui est un petit peu, je ne dis pas policière, mais dans sa voiture, un jour, dans le taxi, il y a une passagère qui a laissé un sac avec beaucoup, beaucoup, beaucoup d'argent à l'intérieur. Donc, tout le dilemme est de savoir s'il va garder l'argent pour lui ou s'il va le rapporter à celle qu'il a laissée.
0: Sujet qui avait déjà été traité dans les années 50 dans un film noir qui s'appelait La Tigresse.
1: Oui, mais ça a dû être traité à peu près au même moment. C'est un sujet dans l'air du temps, si
0: exactement.
1: On peut dire. Bon, donc, peu importe l'intrigue, ce qui est intéressant, c'est le jeu des acteurs. C'est d'avoir cette vision d'une France moyenne, c'est-à-dire bien se dire que les nombreux spectateurs qui allaient voir Monsieur Taxi ou qui allaient voir l'Auberge du Péché allaient au cinéma pour un cinéma de distraction qui ne prenait pas la tête, mais qui leur permettait de retrouver des personnages qui faisaient partie de leur vie. Tout le monde savait qui était Pauline Carton, tout le monde savait qui était Jeanne Fusier-Gir. Et donc, c'était intéressant de se dire, tiens, qu'est-ce qu'il va faire là? Quel rôle va-t-il jouer? Va-t-elle jouer? Par exemple, dans Monsieur Taxi, ce qui est tout à fait typique de l'époque, on est dans un milieu français très moyen, pas très riche, mais on se retrouve autour d'une table.
0: Milieu ouvrier, quand même.
1: On mange bien, on picole un peu, on chante à la fin du repas. Mais il y a aussi, parce qu'il faut bien que le spectateur puisse se rincer l'œil, une petite séquence qui se passe dans une maison close. Il y a aussi une séquence qui se passe dans un cabaret. Donc tout ça, c'est le cocktail qu'on pouvait servir dans les salles de cinéma à cette époque et qui marchait très bien. Et je dois dire que même si on n'a pas connu cette époque ou pas de près, ben, c'est un petit charme nostalgique et c'est bien qu'on revoie ces films. Je précise, dernière chose, qu'ils sont tous présentés, on ne la voit pas à l'écran, mais ce qu'elle dit est très bien, par Cécile Dubost, qui fait des compléments pour ces deux films.
0: Merci, merci beaucoup Pierre.

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1: Bonjour à toutes et à tous, voici le programme des rencontres littéraires qui nous attendent en cette belle semaine du mois de juin à la librairie Ombre Blanche en partenariat avec Radio Radio. Rendez-vous le lundi 8 juin à 18h pour une rencontre avec l'écrivaine et professeure en université Laura Alcoba qui viendra nous présenter Minuit à bord, paru aux éditions Gallimard. Le lendemain, histoire et politique au menu avec le docteur en histoire contemporaine à l'Institut d'études politiques de Paris, Victor Pereira, qui viendra présenter le livre qu'il a préfacé, Les carnets d'Alberto, de Porto à la guerre d'Espagne, paru aux éditions Chandaigne et Lima. Le lendemain, une rencontre exceptionnelle à la Cinémathèque de Toulouse, puisque c'est l'ancien directeur d'Ombre Blanche, Christian Torel, qui viendra à l'occasion de la parution du livre Les Nuits expérimentales, un carnet de cinéma, paru aux éditions Verdier. Vous ferez un dialogue entre Franck Lubé et Christian Torel, suivi à 20h de la projection du film de John Huston, Les gens de Dublin. Donc tout ça, ce sera à la Cinémathèque de Toulouse, contrairement aux autres rencontres qui se déroulent à Ombre Blanche. C'est le cas de la rencontre du lendemain, du 11 juin 2026 à 18h, une rencontre avec l'écrivaine Pauline Peyrade qui viendra présenter Les Habitantes, paru aux éditions de Minuit. Le vendredi 12 juin à 18h, rencontre avec l'historien Makis Malafekas, venu présenter Deepfake, paru aux éditions Asphalt. Enfin, le samedi 13 juin, rendez-vous littérature et poésie avec l'écrivain José Martinez pour Histoire vécue d'un homme en blanc, paru aux éditions Tullus. Et enfin, ce samedi 13 juin, la dernière rencontre sera une rencontre avec le chercheur à l'Institut National de Santé et de la Recherche Médicale, l'INSERM. C'est David Dupuis qui viendra présenter L'épreuve de l'invisible, carnet d'anthropologie psychédélique, paru aux éditions du Seuil. Toutes ces rencontres sont à vivre donc à la librairie Ombre Blanche, dans son antenne galerie et conférence, qui est rue Mirepoix. Sauf la rencontre de la Cinémathèque, bien sûr. Toutes les autres rencontres, donc, sont à vivre rue Mirepoix. Elles sont en entrée libre. N'hésitez pas à venir nombreux et nombreuses pour rencontrer les auteurs, les autrices et leur poser vos questions. Il y a toujours un temps d'échange prévu avec le public, même un temps de dédicace. Et que vous dire de plus, que si vous ne pouvez vous rendre dans ces rencontres, eh bien, elles viendront à vous par le biais de la page podcast de la librairie Ombre Blanche ou bien sûr à l'antenne de Radio Radio du lundi au vendredi à partir de 13h30. Je vous souhaite une bonne semaine à toutes et à tous.
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1: Bonjour à toutes, bonjour à tous. Retrouvez dans un instant Yves Le Pestipon à la librairie Ombre Blanche à Toulouse, lundi 4 mai 2026, lors d'un nouveau classique au détail autour de Candide de Voltaire, et plus précisément du chapitre 6, celui concernant le tremblement de terre de Lisbonne. Bonne écoute.
2: Bonjour, bonsoir. Alors vous êtes extrêmement courageux d'avoir enlevé vos scaphandres et d'avoir réussi à arriver jusqu'à la librairie Ombre Blanche aujourd'hui. Et en dépit de tout, nous sommes quelques-uns. Et puis on va essayer de se réchauffer un petit peu, ça tombe assez bien parce que le passage qu'on fait aujourd'hui, il y a du feu, hein, voilà, un auto-da-fé. Et donc normalement, ça doit réchauffer un petit peu, théoriquement. Et puis Voltaire est brillant, c'est un des meilleurs auteurs pour lutter contre l'amorosité, contre la pluie, contre tout ce qu'on veut dans ce genre. Voilà, c'est très bien. Donc aujourd'hui, on va présenter effectivement un classique parmi les classiques, c'est-à-dire Voltaire, puisqu'il est effectivement dans tous les manuels de littérature. On le met parmi les grands auteurs de la littérature française et qu'on va dire à bien des égards, c'est un auteur classique, quand bien même il appartient au XVIIe siècle, mais au XVIIIe siècle. Ce texte, j'avais envisagé de le faire il y a un an à peu près, parce qu'il traite du tremblement de terre de Lisbonne, qui a lieu en 1755, et qu'en gros, ça fait à peu près un anniversaire pour, disons, 2025, ça marchait à peu près. Et puis, ça a été annulé pour je ne sais plus quelle raison. C'est peut-être moi qui suis tombé malade, ou je ne sais pas ce qui s'est passé. Voilà. Et donc, c'est venu donc, en 2026, et ça tombe très très bien, que ça tombe au mois de mai 2026, au 4 mai 2026, parce que c'est presque l'anniversaire, un mois près, de ce qui est raconté dans le texte qu'on va étudier, puisque le 20 juin 1756, les catholiques portugais ont fait un bel auto-da-fé dans lequel on a brûlé un certain nombre de livres et au passage quelques personnes pour essayer d'éradiquer la malédiction qui pesait sur effectivement Lisbonne et cette histoire de tremblement de terre. Et donc ça tombe assez bien puisque donc effectivement on est sur une sorte d'anniversaire de tout cela. Voilà. Et puis c'est aussi assez amusant pour moi parce que le 4 mai c'est aussi le jour de la messe depuis 1323 à Toulouse puisque ce jour-là c'est la fête des Jeux Floraux et donc ce matin à l'église de la Dorade en présence de toutes les autorités compétentes et incompétentes. Et cet après-midi, disons, à la salle des illustres, sont lus des poèmes plus ou moins mauvais. C'est normal parce qu'il ne peut pas y avoir autant de poètes que ceux qui sont donnés au prix. Et donc, c'est la journée catholique à Toulouse. Et donc, justement, c'est assez amusant parce qu'on va lire un texte de Voltaire. Voilà, précisément. Donc, c'est une sorte de hasard qui fait un peu ces choses-là. Voltaire est un auteur parfaitement bien connu. Il ne s'appelait pas Voltaire, on le sait bien. Il s'appelle Jean-Marie Arouette, bien sûr. Il naît à la fin du XVIIe siècle et il meurt à la fin du XVIIIe siècle. Et donc, c'est typique un auteur du XVIIIe siècle. Et quand il écrit Candide, quand il le publie au milieu du XVIIIe siècle, c'est-à-dire en 1759, il a déjà un bon âge, il a encore une trentaine d'années à vivre, ou 25 ans à vivre à peu près. On est sous le règne du roi Louis XV, l'entreprise majeure littéraire, philosophique du XVIIIe siècle français, qui est l'encyclopédie, est en cours, hein, puisque ça l'occupe. Hein, voilà, il écrit des articles avec d'Alembert, Diderot, un certain nombre d'autres gens de ce genre. Tout ce qu'on appelle les philosophes de l'époque sont vivants à ce moment-là. Bon, Diderot, Rousseau, d'Alembert et bien d'autres. Hein, voilà, Voltaire en particulier. Ils se connaissent, ils boivent des coups ensemble, ils vont dans des salons, tout ce que vous voulez. Ils se détestent, ils s'aiment, etc. On est au cœur du siècle des Lumières. Et effectivement, dans ce siècle des Lumières, paraît un livre tout à fait étonnant, qui a un succès considérable immédiatement et qui paraît dans toute l'Europe, à la fois à Berlin, il paraît à Londres, il paraît à Paris, il paraît dans ce qui est maintenant la Belgique, etc., qui est son nom d'auteur. Personne ne sait officiellement que c'est Voltaire qui l'a écrit. Le personnage qui s'appelle Voltaire dit que c'est une coyonnerie, voilà, il emploie ça, et que donc c'est pas lui l'auteur, bien entendu. Et donc c'est un texte très particulier qui explose, vous savez, de manière un peu terroriste, comme une série de bombes qui explose un peu dans toute l'Europe. Hein. Voilà, j'ai un ami qui est bouquiniste, qui a réussi à collecter les 8 éditions originales de Candide de Voltaire. Donc, il y en a une d'Amsterdam, ou de Rotterdam plutôt, une de Paris, deux de Londres, une de Berlin, etc. Enfin, voilà. Donc, il fait ça d'un seul coup. Et donc, c'est tout à fait à la Voltaire. C'est pas moi. Et poum, poum, poum, poum, poum, ça éclate partout, parce que c'est une affaire philosophiquement, poétiquement et très terrible. Alors, Voltaire est bien connu à ce moment-là. C'est un personnage extrêmement compliqué, extrêmement amusant, curieux, quelque part homme à femme, extrêmement riche, capitaliste, tout ce que vous voulez, escroc naturellement. enfant, enfin voilà, comme tout le monde, voilà. Et en même temps, extrêmement provocateur, extrêmement intelligent, c'est un personnage extrêmement célèbre dans l'Europe entière. Dans les années qui précèdent l'écriture de Candide, il avait séjourné en Prusse, chez le roi Frédéric II de Prusse, qui se voyait comme un despote éclairé. C'était surtout un despote, mais il est vrai qu'il était relativement éclairé, qu'il savait beaucoup de choses, qu'il faisait de la poésie, et qu'il n'écrivait, il ne parlait que français, pratiquement. Donc c'était l'époque où la Prusse parlait français, et Frédéric II écrivait des poèmes en français. Et donc il reçoit Voltaire pendant plusieurs années, qui au bout d'un moment est assez déçu, parce qu'il se rend compte que Frédéric II, en effet, est quelque peu douteux. Évidemment, c'est surtout un despote plus qu'autre chose. Hein, voilà. Mais c'est un despote, en effet, éclairé, qui a considérablement modernisé la Prusse de l'époque, et en particulier l'armée prussienne, ce qui lui a permis de faire la pilée à un certain nombre d'autres gens dans les années qui ont suivi. Et donc Voltaire sort de cet épisode, il rejoint des zones du côté de la Suisse, de Genève, etc. Et donc il est, disons, largement au milieu des passés de sa vie. Il a une œuvre déjà considérable, une œuvre de philosophe, d'épistolier, une œuvre de poète, et en particulier il est l'auteur d'un poème qui a beaucoup compté à ce moment-là, en 1755, le poème sur le tremblement de terre de Lisbonne, on va revenir sur ce tremblement de terre, et puis toute une série de textes divers et variés qui l'amènent à polémiquer avec un tas de gens dans le XVIIIe siècle. Et Candide fera partie de ces textes qui sont polémiques. Alors Candide, c'est un texte assez particulier parce que c'est un conte philosophique. Ce n'est pas un roman au sens, c'est pas très long en effet, bon, ça fait 150 pages à peu près, enfin, selon les éditions. Les personnages ne sont pas comme dans un roman, on va dire, en principe plus ou moins crédibles, en ce sens qu'ils ont une psychologie, une biographie à peu près repérable, etc. Ils sont un peu étranges, ils ressemblent plus à des personnages de bande dessinée, à la rigueur de conte. Il leur arrive à un rythme hallucinant des événements qui, dans la vie ordinaire, n'arrivent pas à ce rythme hallucinant. Et puis ce texte, qui est un conte, n'est pas non plus un conte comme il y en avait au XVIIe ou XVIIIe siècle, Perrault, puis Madame d'Aulnoy et bien d'autres, c'est-à-dire un conte de fées, un conte qui raconte des histoires auxquelles on est prié de croire, à condition de se dire que les fées existent, que les loups parlent, etc., etc., que le petit chaperon rouge va se promener dans la forêt et qu'il dialogue avec le loup, des choses de ce genre. Donc, des contes merveilleux. Et ce n'est pas non plus un conte comme La Fontaine en a fait, ou comme beaucoup d'auteurs en ont fait, comme Boccace en a fait. C'est-à-dire des contes qui sont des contes érotiques, plus ou moins, enfin, Grivois, des choses comme ça, où on raconte des histoires qui, bon, sont là pour divertir les lecteurs, parfois les lectrices, mais en général plutôt les lecteurs. Donc, c'est une autre catégorie qu'invente Voltaire, qui a ses racines dans le XVIIIe siècle. Quelqu'un comme Montesquieu a écrit des textes qui, à certains égards, peuvent ressembler à des contes. Bon, ce n'est pas des contes, évidemment, les lettres philosophiques, les lettres persanes ou autres. Voltaire, lui, a déjà écrit cela. Donc, c'est des contes, un conte court, un conte avec des personnages un peu extraordinaires, un rythme très particulier, un ton très particulier, qui fait penser un peu des écrits pour l'enfance, mais avec une dimension philosophique, puisqu'il y a ce mot philosophique. Alors, philosophique, ça ne veut pas dire nécessairement prof de philo, avec agrégation de philo, thèse de philo, ennui, université Jean Jaurès, enfin, tout ce que vous voulez. Ça veut dire aussi cette position qu'ont les gens au XVIIIe siècle, comme Voltaire, Rousseau, D'Alembert, Diderot, etc., de faire de la philosophie, pas nécessairement comme en faisait Platon, mais de défendre un certain nombre d'idées de manière mondaine. Maintenant, il serait dans des festivals comme l'Histoire à venir ou je ne sais pas quoi dans ce genre. Ils parlent au public, ils s'adressent au public, ils s'écrivent au public, ils ont envie de bouger un peu les choses. Il y a des tas de gens aujourd'hui qui font un peu ça, Boucheron par exemple, je pense à l'Histoire à venir et bien d'autres, qui sont des gens qui interviennent sur la place publique et qui ne sont pas des profs de philo, enfermés dans des colloques avec deux ou trois personnes, des choses de ce genre. Donc, ça veut dire des gens qui, quelque part, aiment la sagesse, mais surtout qui sont dans un combat. Et le livre de Candide est un livre qui est dans un combat. Véritablement, il s'adressait pour tout le monde. Et qu'est-ce qu'il combat ? Il combat tout. Mais il combat en particulier un autre grand philosophe de l'époque, un peu plus ancien, qui s'appelle Leibniz, qui est un philosophe allemand qui vit à la fin du XVIIe siècle et au début du XVIIIe siècle, qui est l'auteur d'un ensemble d'ouvrages très considérables, dont les Essais de Théodicée, la Monadologie, et c'est un des plus grands philosophes de l'Occident, bien entendu. Il se caractérise par un de ces aspects. Ce personnage est convaincu que Dieu existe, il propose plusieurs démonstrations de l'existence de Dieu. Mais si Dieu existe, il y a un problème tout de même, puisque Dieu ne peut pas être méchant, parce que si Dieu est méchant, c'est-à-dire qu'il y a quelque chose qui lui manque, et si Dieu est méchant et que quelque chose lui manque, Dieu est contradictoire dans ses termes, donc Dieu ne pourrait pas exister. Donc Dieu ne peut être que tout-puissant, bien sûr, mais Dieu ne peut être que fondamentalement bon. Or, il y a un problème, c'est qu'il y a du mal. Il y a du mal, il y a des enfants qui meurent, il pleut énormément. Le jour où on organise une rencontre à Ombre Blanche, et ça c'est vraiment le mal, c'est un scandale incroyable, et c'est honteux, je ne sais pas ce que fait Jean-Luc Moudin, mais enfin, voilà. Il aurait pu arrêter la pluie. Enfin, voilà. Bon. Donc il y a du mal, il y a des choses qui nous contredisent, parfois bon, de manière un peu ridicule, hein, comme je viens de le faire là, mais parfois de manière extrêmement douloureuse. Il y a des guerres, il y a des bombardements, il y a des maladies, il y a des enfants qui meurent, enfin, des femmes qui sont violées, des hommes aussi, ce que vous voulez. Enfin, voilà. Bon, enfin, c'est terrible, il y a du mal, et pourtant il y a Dieu. Et normalement, Dieu, il devrait éviter danger qui est du mal. C'est un problème. Les ministres trouvent une solution philosophique possible, qui est l'idée suivante, c'est que Dieu a pensé tous les univers possibles, donc il y a une infinité de possibles d'univers. Un univers avec cette rencontre en robe blanche, un univers sans la rencontre en robe blanche, un univers dans lequel il y a Isabelle Foresta, un vêtement rouge, un univers où elle aurait un vêtement bleu, etc. Enfin voilà, peu importe. Donc, une série d'univers. Tous ces univers sont possibles, bien entendu. On peut faire la série, et donc l'ami, c'est un mathématicien, il pense à l'infini des possibilités. Et parmi tous ces univers, Dieu a choisi celui dans lequel il y a le moins de mal possible. C'est donc c'est le meilleur des mondes possibles. Évidemment, s'il a choisi l'univers dans lequel Isabelle de Foresta porte une tenue rouge, et non pas une tenue bleue ou verte, c'est parce qu'au bout du compte, dans cet univers-là, au tout compte, bien entendu, il y a certes du mal, bien entendu. Il n'y a plus, hein, tout à l'heure, il faut vraiment le remarquer. Il y a des enfants qui sont en train de mourir, il y a des bombardements à droite et à gauche, je ne sais pas quoi, ou l'étroit d'Ormuz, vous voulez. Ça va mal, il y a des épidémies, des tremblements de terre, etc. Mais il y en a le moins possible par rapport à l'univers, par exemple, dans lequel Isabelle Le Foresta aurait une tenue bleue, par exemple. Voilà, il y aurait encore plus d'enfants morts, il y aurait tombé de la grêle, enfin, je ne sais pas quoi. Et donc, Dieu est celui qui, certes, n'a pas empêché le mal, mais a choisi l'univers dans lequel il y a le moins de mal possible. Et ce mal, d'ailleurs, nous permet la liberté. Parce qu'effectivement, s'il n'y avait pas le mal, d'une manière ou d'une autre, c'est-à-dire, bon, par exemple, je peux assassiner Patricia qui est devant ou ne pas l'assassiner. Bon, j'ai le choix. À tout instant, je sors un poil, poum, poum, voilà. Et donc, effectivement, je suis libre, hein, supposons que j'ai un revolver dans la poche, de la tuer ou de ne pas la tuer, ou de la couper en morceaux, ou de ne pas la couper en morceaux. Mais si je la tue, c'est quand même pas bien. Hein, quoi. Voilà, puis en plus, elle est une excellente pellicure, j'ai besoin d'elle parfois, etc. Bon, donc, il vaut mieux que je la tue pas, parce que c'est le mal. Mais je suis quand même libre, quelque part, et presque c'est de manière angoissante de la tuer, parce que je sais qu'elle a un peu d'argent, son portefeuille m'intéresse, etc., sa maison, son appartement, etc. Et donc, je peux imaginer de la tuer. Voilà. Et je suis devant ma liberté, véritablement, faire ce mal ou ne pas le faire, ou n'importe quel autre mal possible et varié. Dieu nous a laissé cette liberté. Il est clair que si je l'assassine, bon, bah, peut-être je vais prendre son portefeuille au passage, mais Saint-Pierre m'attendra à la sortie en me disant « Tu l'as tué ce jour-là, c'est le mal, d'accord ?» Et donc, je risque de le payer assez cher, hein, d'une manière ou d'une autre, en termes de purgatoire peut-être, ou d'enfer éventuellement. Et donc je suis face au mal, j'ai une certaine liberté, et cette liberté, angoissante certes, évidemment, pour Sartre et pour d'autres, peut-être angoissante, mais elle est aussi un bien quelque part, parce que c'est notre grandeur de pouvoir, quant à nous, savoir si on va faire ceci ou cela ou autre. Et donc cet univers serait le moins mauvais possible. À la limite, le philosophe qui apparaît dans le conte va penser à dire que c'est un univers où tout est bien. Ce n'est pas l'idée de Leibniz. Et donc cette idée-là choque considérablement Voltaire, parce qu'effectivement, cette idée dans laquelle Dieu aurait organisé l'univers de la meilleure possible est un peu embêtante à au moins deux aspects. Un premier aspect, c'est qu'il y a quand même du mal. Et en 1755, il y a effectivement, Voltaire est au courant, un des premiers événements de dimension européenne au sens d'une catastrophe naturelle dont on parle partout. Ça avait un peu commencé déjà au siècle précédent avec ce qu'on appelle le tremblement de terre des Pyrénées, mais c'était un petit tremblement de terre à côté. C'est le tremblement de terre de Lisbonne. Et donc en 1755, il y a un tremblement de terre à Lisbonne et aux environs. En fait, c'est une série de tremblements de terre qui font maintenant dans l'impression à peu près 100 000 morts. Donc entre le tremblement de terre et les renvois de mer qui se font sans arrêt, tremblement de terre qui fait des morts jusqu'au Maroc. Hein. Donc c'est pas de la rigolade, c'est voilà, un tremblement de terre de force 8-9. Donc vous savez, chaque fois on double. Hein, voilà. Donc c'est considérable, c'est beaucoup plus que le tremblement de terre des Pyrénées qui a dû avoir une force 5 à peu près. Donc un tremblement de terre considérable qui fait énormément de morts, qui rase la ville de Lisbonne. Quand on s'y rend, on voit bien que la ville date de la fin du XVIIIe siècle pour l'essentiel. Donc ça a été rasé, complètement noyé, rasé, détruit, incendié. Parce qu'effectivement, les suites du tremblement de terre, c'est des incendies, donc des morts, des morts, des morts, des morts, des morts. Donc dans une ville qui était extrêmement puissante, prospère, puisque donc le Portugal, ce n'est pas simplement le Portugal à l'époque, c'est le Portugal plus le Brésil, enfin l'Amérique du Sud, évidemment, c'est une capitale très importante de commerce international, très moderne, hein, très puissante. Tout ça est détruit, rasé complètement, et Voltaire apprend ça parce qu'à ce moment-là, au milieu du XVIIIe siècle, il y a effectivement bon, des moyens de communication un peu meilleurs qu'au siècle d'avant, mais surtout il y a la presse. Et donc il se crée une communication assez rapide, des informations. Et puis, il y a une opinion publique qui se crée. Ce qu'on appelle les philosophes, ils existent parce qu'il y a déjà une sorte d'opinion publique. C'est-à-dire un nombre suffisant de gens qui lisent, écrivent, comptent, reçoivent le journal en France, en Angleterre, en Allemagne, en Italie ou ailleurs, et qui peuvent éventuellement prendre la parole eux-mêmes dans des journaux, écrire, enfin faire des choses de manière ou d'une autre. Donc, une opinion publique. Et donc, les informations circulent. Et donc, on a assez coutume de dire que c'est le premier événement qui, aussi vite, cette première grande catastrophe naturelle, qui est immédiatement un événement européen. de sorte que Voltaire, qui est à des milliers de kilomètres de Lisbonne, est immédiatement au courant et réagit. Et réagit un peu comme par sa sensibilité, bien sûr, parce que ça le perturbe. Enfin, voilà, il y a 100 000 morts, il ne sait pas le nombre. Enfin, en tout cas, il y a beaucoup de morts. Hein. En même temps, c'est aussi une occasion, vous savez, comme pour BHL ou tous les intellectuels organiques aujourd'hui, pour se faire sa propre pub, hein, puisque tout le monde en parle. Moi aussi, je vais en parler. Donc, je vais faire un poème, etc. Donc, il y a ce double aspect. L'émotion, quelque chose à dire, mais aussi, en même temps, quelque chose à faire sentir. C'est que c'est moi aussi qui en parle, hein, parce que moi, je suis là. Et donc, premier problème, enfin, problème dramatique pour la philosophie de Leibniz, il y a du mal. Il y a des enfants qui meurent, il y a des nègres, hein, je reprends ce mot, parce que dans le conte de Candide, il y a le nègre de Suriname, hein, voilà, un esclave hein, qui, au Suriname, donc en gros vers la Guyane actuelle, se trouve battu, on lui coupe la jambe, on lui arrache un pied, je ne sais plus, très bien, pour faire du sucre, hein, tout simplement. Donc, il y a des choses terribles, il y a évidemment des femmes violées partout, enfin, etc. Bon, il y a des femmes où on coupe la fesse, enfin, il y a toutes sortes de maladies, de lèpre, de tout ce que vous voulez. Il y a du mal partout, quand on couche avec des femmes, on attrape la syphilis, enfin, voilà, etc., etc. Bon, il y a du mal. Ça, c'est embêtant, parce qu'il y a non seulement du mal, mais il y a beaucoup de mal. Dieu, quand même, enfin, s'il n'a pas trouvé mieux comme univers, enfin, voilà l'objection de Voltaire, c'est un peu embêtant. Et puis, deuxièmement, si on se met dans la logique du « tout est au mieux possible hein, », le moins de mal possible, eh bien, pour Voltaire, c'est un peu embêtant. De notre point de vue, Voltaire est convaincu qu'il y a une place importante pour le travail humain, pour améliorer les choses. Donc, c'est la fin du conte, on y reviendra de Candide, « Cultivons notre jardin ». Alors, ça reprend évidemment la Bible, hein, dans laquelle il y a le jardin d'Éden, etc. Mais on ne se souvient pas très bien que Adam et Ève, près de la pioche, et puis ils cultivent, hein, voilà, ils plantent des salades, des carottes, etc., pour améliorer le terrain. Ils sont là, ils sont à poil, ils se baladent un petit peu, voilà, jusqu'au moment où un serpent tente un peu Ève, et puis la suite est mauvaise. Mais ils n'ont pas l'idée dans le jardin de travailler le jardin. Ils ne travaillent, tripalium en latin, ça veut dire le triple pieu qui vous torture, qu'on vous enfonce un peu dans les fesses, ils ne travaillent que quand ils sont chassés du paradis. Terrestre, hein, donc après. Donc le travail, c'est un peu pénible. Alors il y a des théologiens qui disent qu'ils travaillaient déjà, parce qu'il n'est pas si sûr que ça, que le travail soit une torture, etc. Et que peut-être au paradis terrestre, Adam et Ève travaillaient, mais travaillaient à faire des œuvres d'art, de la musique, du Jean-Sébastien Bach, des choses comme ça. Vous voyez. Un type de travail qui n'est pas le travail bon, super pénible, super désagréable, donc tripalium. Voilà. Bon. Mais pour Voltaire, effectivement, cette idée du travail, par lequel, grâce à un effort concerté du corps et de l'intelligence, on améliore la situation, c'est-à-dire que la terre devient féconde, va produire des carottes, etc. Mais surtout, nous allons peut-être améliorer notre condition, va se soigner les uns les autres, etc. Se rendre plus intelligent, avoir des choses plus délectables, de la musique, etc. Mais aussi, on va pouvoir cumuler. C'est-à-dire, la génération 1 va faire ceci ou cela, la génération 2 va récupérer une partie de ce qu'a fait la génération 1, et puis ainsi de suite. Et donc, on va faire apparaître ce que les philosophes de la fin du XVIIIe siècle ont appelé progressivement le progrès. C'est-à-dire cette idée que Condorcet développe dans un livre à la fin du XVIIIe siècle, l'histoire des progrès de l'esprit humain, c'est-à-dire en accumulant effectivement des données en science, en littérature, en technologie, etc., en sciences naturelles, eh bien l'humanité maintenant va mieux qu'autrefois et peut-être elle ira de mieux en mieux. Et donc ce n'est pas Dieu qui aurait choisi le meilleur des mondes possibles, mais c'est nous les hommes qui, avec tous nos défauts, enfin tout ce que vous voulez, le mal que nous faisons, etc., progressivement nous améliorerions le monde et ça donnerait donc sens à l'activité philosophique qui ne serait pas simplement de spéculer sur les essences comme peut-être, je ne sais pas, un philosophe idéaliste vaguement platonicien qui serait du fond de sa caverne et qui regarderait un peu les essences serait, mais ça donnerait un sens au travail du philosophe qui collaborerait avec d'autres philosophes pour répandre les connaissances et les idées de manière à ce qu'un grand nombre de gens, le plus grand nombre de gens possible, aient les techniques, fabriquer des pendules, soigner les gens, faire des chaises, des tables, des micros, de manière à ce que l'humanité soit la plus heureuse possible ou la moins malheureuse possible. C'est le sens du projet de l'encyclopédie. L'encyclopédie, c'est une collaboration entre des philosophes, des intellectuels. Alors, qu'on appelle philosophes, mais ça peut être des techniciens, des horlogers, des astronomes, tout ce que vous voulez, qui se réunissent entre eux pour mettre à la disposition du plus grand nombre de gens possible, c'est un peu l'idée de Wikipédia qui continue cette idée, de manière à ce que eh bien, les sciences, les arts et les techniques se diffusent, de manière à ce que l'humanité puisse, on peut l'espérer, être un peu moins bête, un peu moins fanatique, un peu moins tout ce que vous voulez dans ce genre, et un peu moins malade, un peu moins pauvre et tout ça, pour aller vers le progrès. Et donc ça, c'est pas une perspective historique du tout, envisagé par Leibniz. Leibniz ne s'intéresse pas à l'histoire, c'est-à-dire soit à la décadence, soit au progrès. C'est pas son sujet, c'est un métaphysicien. Ce qui l'intéresse, c'est la question de l'être, la combinaison des possibilités de l'être. Mais ce n'est pas un philosophe de l'histoire, comme le sera plus tard Hegel, par exemple, au XIXe siècle, ou Marx, ou bien d'autres. Hein. Ce n'est pas ça. Et Voltaire n'est pas exactement un philosophe de l'histoire, mais il est fasciné par l'histoire, par le chaos de l'histoire, ça va dans un sens, dans l'autre, mais aussi par l'espérance que l'humanité puisse améliorer, grâce au travail de l'esprit et du corps, sa condition. Et donc pour lui, Leibniz, c'est un peu l'ennemi. Il appartient à la catégorie de ces gens qui ont des systèmes. Alors cette notion de système, elle est très importante pour Voltaire et c'est ce qu'il déteste le plus au monde. Les systèmes, c'est donc un ensemble d'idées organisées entre elles pour essayer de rendre compte de tout. Alors on peut faire un système catholique par exemple, on peut faire un système sartrien qui sera athée, on peut faire un système, tout ce qu'on veut, leibnizien ou autre. Et donc celui qui a l'esprit de système mettra en ordre des idées en prétendant qu'il peut rendre compte de tout, des maladies, du bien, du mal, du progrès, etc. Donc on voit bien les qualités de l'esprit de système parce que ça donne une espèce de clarté. Si je suis une sorte de systématique catholique, on en connaît, hein, ou si je suis un systématique athée, ou si je ne crois qu'à la science et j'élimine la question de Dieu, ou j'élimine les femmes, ou j'élimine les hommes, ce que je veux. Enfin voilà, hein, quand je fais un esprit de système, je dois toujours éliminer des trucs et des machins pour que mon système fonctionne. Hein. Le problème, c'est que je dois éliminer. L'avantage, c'est que ça, au bout du compte, ça fonctionne. Il y a un dessin très beau de Sempé que j'aime beaucoup quant à moi, comme dessinateur, mais ce dessin en particulier, c'est une photo de fin d'année dans une entreprise. Et donc, on rassemble tous les employés. Ils sont tous les uns à côté des autres. Ils sont tous à peu près la même taille. Mais il y en a un qui est tout petit. Il est tout petit. Il est là. La voix du patron apparaît en voix off. Virez-le, ça simplifiera tout. Voilà. Et donc, c'est ça. Il y a celui qui est en trop, hein, le reste, il est tout petit. Et voilà, il est en trop. Voilà. On le vire. Et donc, à ce moment-là, le système fonctionne puisqu'ils ont tous à peu près la même taille. Et là, on peut faire la photo. Voilà, c'est très bien. Et donc, évidemment, ce que reproche Voltaire à l'esprit de système, c'est que ça élimine toujours un certain nombre de choses, de gens, de réalités qui font problème. Et quant à lui, il pense qu'il n'y a surtout que des problèmes, des trucs qui vont mal de tous les côtés, des trucs bizarres. Alors par exemple, dans Candide, bon, Candide et Cacambo se baladent du côté de la Patagonie et soudain, il y a des femmes à poil qui se baladent, bon, ça arrive, et elles sont en train de se faire pincer les oreilles et les fesses par des singes. Alors ils interviennent pour les sauver, parce qu'ils se disent quand même c'est pas possible. Ils tuent quelques singes par là, voilà. Pas de chance, les femmes en question, les femmes nues, sont amoureuses des singes qui sont là. Ça n'arrive pas d'habitude quoi, dans la vie, hein, enfin, que les femmes tombent amoureuses, ça suit peut-être, enfin, moi, mais enfin bon, c'est plutôt rare. Mais il n'est pas impossible que quelque part, pourquoi pas, contrairement à tous les systèmes qu'on peut faire, bon, les femmes aiment les hommes, à la rigueur, les femmes aiment les femmes, si vous voulez, il y en a quelques-unes, du côté de chez les Oreillons, par là-bas, qui aiment les singes. Oui, mais ça peut arriver. Voilà. Alors, c'est embêtant pour l'esprit de système, parce que voilà, normalement, on tue les singes qui pincent les fesses des femmes nues. Hein, voilà. Mais justement, là-bas, pas de chance, elles aiment les singes. Et donc, ainsi de suite. Hein, voilà. Il y a toujours quelqu'un, ou des hommes, ou des femmes, hein, qui font quelque chose qui n'est pas prévu par, disons, l'esprit de système, qui fait qu'on va dire tous sont comme ceci ou comme cela. Et ce qu'on peut faire, c'est observer ce qui se passe. Alors, il y a un grand livre de Voltaire qui s'appelle L'essai sur les mœurs, dans lequel on décrit, on se balade à travers le monde. Alors, on observe que, bon, en Arabie Saoudite, si vous voulez, ils font comme ça, ils portent des turbans, si vous voulez, ou chez les Indiens. Ailleurs, ils ont 6 femmes, ailleurs, ils en ont 3, ailleurs, ils en ont 2, ailleurs, c'est l'inverse. Enfin, peu importe, il y en a qui mangent cru, il y en a qui mangent pas cru, etc. Il y en a qui se baladent tout nu, il y en a qui sont pas baladent tout nu, etc. Mais de tout ça, on ne peut rien déduire d'autre que, je prends une formulation de La Fontaine, diversité, c'est ma devise. Il y a des tas de gens qui font un tas de trucs, et puis il y a des gens qui sont très pieux. Hein, par exemple, à côté de chez moi, à Revel, il y avait maintenant un couple de gens qui étaient très gentils, très pieux, et tout ce que vous voulez. Et naturellement, ils ont été punis, ils ont reçu la foudre sur leur maison, qui l'a brûlée complètement. Moi qui suis sans Dieu, pas très gentil, etc., j'ai pas eu la foudre. Voilà. Et c'est eux qui ont eu la foudre. C'est complètement idiot, parce que dans ma rue, il y a des salopards. Hein. Et les salopards sont très bien portés, et c'est les plus gentils de la rue qui ont pris la foudre. Voilà. Bon, il y a 2 ans. C'est terrible. Voilà. Et donc, ceci, évidemment, contredit le système selon lequel Dieu favoriserait plutôt les gens de bien. Mais ça n'implique pas que je puisse construire le système. Dieu est un salopard et que chaque fois que quelqu'un est gentil avec lui et avec les autres, il va l'envoyer la foudre. D'accord ? Je constate simplement qu'un jour, la foudre est tombée sur mon voisin qui s'appelle Jean-Marie. Et vous dites, hey, Jean-Marie avec ce prénom, quoi. Voilà, Jean-Marie, c'est parfait. Voilà. Sa fille s'appelle Marie, enfin, c'est idéal. Bien, il se prend la foudre. Voilà, il se prend la foudre et pas moi, et pas le voisin d'en face. Ça, Voltaire se régale de ce genre d'anecdote parce qu'effectivement, on ne peut pour lui pas en déduire grand-chose de systématique, sauf que parfois le malheur tombe là. là, il tombe là, ou le bien tombe là, ou là, ou là, que telle chose qu'on a faite en croyant que ça allait être très bien, ça finit par une catastrophe, et inversement, évidemment, quelque chose qu'on a fait pour nuire à quelqu'un, mais c'est ce qui va lui faire le plus plaisir au monde, enfin voilà, etc. Et donc, on ne peut pas faire de système, on peut observer simplement qu'un peu partout, les gens se comportent différemment. Et donc, s'il y a un Dieu, pourquoi pas, le Dieu des philosophes, le Dieu de Voltaire, c'est un Dieu qui accepte, vous savez, il y a un livre qui s'appelle « La théorie du bordel ambiant », eh bien ça va assez bien pour Voltaire, « Théorie du bordel ambiant », c'est-à-dire, effectivement, il y a un grand désordre généralisé, il n'est pas impossible qu'il y ait un Dieu qui organise un peu tout ça, vaguement. Mais de toute façon, on ne sait pas très bien ce qu'ils pensent, ni on n'a rien à en dire, c'est comme ça, et nous, on circule horizontalement dans ce territoire. Alors, le conte de Candide va être une tentative pour imaginer un personnage qui se balade dans ce territoire et qui est accompagné par un philosophe qui s'appelle Pangloss, qui, lui, parle tout le temps, et c'est tout. Pan, ça veut dire tout, hein, en grec, pan, voilà. Gloss, il parle tout le temps, il est comme moi, voilà, il parle. Mais en plus, il sait tout. Hein, bon, voilà. Et lui, c'est un leibnizien radical qui pense non seulement qu'on vit dans le meilleur des mondes possibles, mais que dans le monde dans lequel on est, tout est bien. Et combien même il y a des choses qui sont horribles, apparemment, eh bien, non. Au bout du compte, ça aboutit à quelque chose de bien. Hein, je ne sais pas, la librairie en Boulanger s'effondre, brûle, etc. Nous sommes tous morts, etc. Eh bien, ça permettra peut-être à un autre libraire d'installer une librairie à sa place, ou de faire un kebab, si vous voulez, ou autre chose. Hein, voilà. Et ça fera le bonheur de quelqu'un, hein, probablement. Voilà. Là, on a des images là-bas terribles, des oppressions staliniennes, à partir de photos et de gravures faites à partir de ces photos, dans une exposition frappante. Eh bien, Pangloss dirait, eh bien, les oppressions staliniennes, c'est plutôt bien, parce que finalement, bon, y a des types qui sont morts, mais ça fait de la place pour les autres. Hein, voilà. Et puis il y a eu des rencontres amoureuses, et puis voilà. Enfin, oui. Et donc Pangloss est aussi un finaliste. Si par exemple j'ai un nez, c'est parce que ça permet de porter des lunettes. Et donc si les hommes et les femmes ont des nez, c'est pour qu'il y ait des lunettes. Donc c'est un finalisme absolu. Alors Candide se balade avec Pangloss dans le monde. Candide, c'est rien. C'est Candide, candidat en latin, ça veut dire blanc. Hein, voilà, la toche blanche. Alors, vous savez qu'il y a un certain nombre de personnages dans l'histoire de la littérature qui sont comme ça, blancs, alors pas au sens racial du terme. Le plus célèbre, maintenant, pour nous, c'est Tintin, hein, qui est une grande face blanche, bien sûr. Hein. Vous avez aussi le clown blanc, et puis vous avez Candide. Le grand avantage de balader un personnage

0: sa croix, il est pris dans une foule extrêmement serrée, et là, tous les types qui sont autour, Sérastatopoulos ou les autres, ils ont des trognes, ils sont rouges, ils sont nés, ils sont laids, ils sont... Ils sont abominables, tous sont abominables, ils occupent tout l'espace, et au milieu, vous avez un type avec un visage blanc, plus blanc que les autres, un visage un peu triste, évidemment aussi, et ce visage un peu triste, blanc, fait apparaître tous les autres tours qui sont abominables, évidemment. Ce sont les bourreaux, les tortionnaires, les affreux, enfin tout ce que vous voulez, avec les grosses trognes abominables. Le capitaine Haddock, hein, multiplié par 10 ou par 100. Et c'est pareil avec le clown blanc, bien sûr. Hein. Le clown blanc est là pour contraster avec le Zavata ou n'importe, enfin les autres clowns et le public même. Lui, il est celui qui est à la fois tendre et un peu bête à certains aspects et qui fait apparaître le reste. Et Candide, donc, est celui qui est le blanc, donc il est pur, hein, bien sûr, il est très innocent, il n'a pas péché d'une certaine manière, hein. Il ne fait pas le mal nulle part, mais il est aussi ce à partir duquel on va pouvoir voir le reste du monde. Et ce reste du monde, eh bien, c'est ce que va nous montrer Voltaire. Et donc, ce qu'il va nous montrer, c'est effectivement la traversée par Candide et Pangloss, constamment par Candide, d'un monde en fait abominable et dans lequel il va y avoir ce tremblement de terre de Lisbonne. Alors, je la résume très rapidement, mais tout le monde connaît un peu cette histoire. Elle est tellement lue et étudiée à l'école. Candide naît en Allemagne, dans le château de Thurnkrank. Alors l'Allemagne, pour Voltaire, c'est un peu trop surbled à l'époque, hein, c'est des tas de petites principautés minuscules, hein, c'est pas le Troisième Reich. Hein, voilà. Et puis c'est un peu, à la fois, il y a des intellectuels, il y a des musiciens, il y a Jean-Sébastien Bach, etc. Il n'est pas idiot, Voltaire, il sait que c'est pas trop surbled, mais c'est des petites principautés, des petits ducs, des petits princes très vaniteux, très orgueilleux, qui contrastent avec la modernité organisée du royaume de Louis XV, enfin de Louis XIV auparavant. Et donc il naît dans ce truc-là, il est très heureux. Parce que tout va bien dans ce petit château, il y a le philosophe qui est là, et puis il y a la mademoiselle Cunégonde qui est là, qui est évidemment très jolie, il est amoureux d'elle, bien sûr. Bon, évidemment, des catastrophes vont arriver, mademoiselle Cunégonde, il va s'apercevoir qu'elle se fait un peu secouer les fesses par le cousin, voilà. Et puis surtout, le château va être attaqué par une bande de pillards, tout ça va être détruit, mademoiselle Cunégonde va être violée, naturellement, Candide va être envoyé à droite à gauche, il va se retrouver dans des armées diverses et variées, battu, fâché et compagnie, il va se perdre avec Pangloss, il va circuler à travers le monde. Et il va se retrouver, après beaucoup d'aventures, à Lisbonne, où il arrive effectivement au moment du tremblement de terre. Il arrive à Lisbonne parce que des voyages maritimes le font circuler à travers l'Europe. Après le tremblement de terre de Lisbonne, il va survivre, il va se retrouver en Angleterre, il va se trouver à Venise, il va finir par aller en Orient au bout du compte. Et là, bon, après avoir perdu, retrouvé Mademoiselle Cunégonde, la vieille c'est la fille du pape, elle est très très bien la fille du pape, parce qu'elle circule partout, elle a couché évidemment avec tout le monde, elle a été violée dans tous les sens. Et en plus, on lui a coupé une fesse, parce que dans un bateau, comme les hommes avaient besoin de manger, ils ont coupé les fesses des femmes qui étaient là, donc la fille du pape a été violée dans tous les sens, et elle a perdu aussi une fesse. Voilà. Donc il y a une espèce de groupe de gens, avec Candide, Cacambo et quelques autres, qui se baladent à travers le monde, dont Candide. Alors ils sont à Lisbonne, et là à Lisbonne, pas de chance, quand ils arrivent avec leur bateau, la mer se soulève, grand tsunami, tremblement de terre, tout le monde est massacré et mort. Et quelques jours plus tard, donc, ils sont là, l'Église catholique, la Sainte Inquisition, puisque donc en Espagne et au Portugal, c'est pas vrai en France, règne la Sainte Inquisition, décide de faire un bel auto-da-fé, c'est-à-dire un acte de foi qui permettrait d'expier peut-être effectivement le grand péché qui est là. Alors voilà donc cette affaire.
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c'est un chapitre en entier. Et donc, souvent, il est étudiant à l'explication de texte parce qu'il se prête bien à la lecture. Il y a une page. Et quelle page ? Comment on fit un bel autodafé pour empêcher les tremblements de terre et comment Candide fut fessé ? Après le tremblement de terre qui avait détruit les trois quarts de Lisbonne, les sages du pays n'avaient pas trouvé un moyen plus efficace pour prévenir une ruine totale que de donner au peuple un bel autodafé. Il était décidé par l'université de Coimbre que le spectacle de quelques personnes brûlées à petit feu, en grande cérémonie, est un secret infaillible pour empêcher la terre de trembler. On avait en conséquence saisi un Biscayen, convaincu d'avoir épousé sa commère, et deux Portugais qui, en mangeant un poulet, en avaient arraché le lard. On vint lier, après le dîner, le docteur Pangloss et son disciple Candide, l'un pour avoir parlé et l'autre pour avoir écouté avec un air d'approbation. Tous deux furent

0: menaient séparément dans des appartements d'une extrême fraîcheur dans lesquels on n'était point incommodé du soleil. 8 jours après, ils furent tous deux revêtus d'un sambenito et on orna leur tête de mitres de papier. La mitre et le sambenito de Candide étaient peints de flammes renversées et de diables qui n'avaient ni queue ni griffes. Mais les diables de Pangloss portaient griffes et queues et les flammes étaient droites. Ils marchèrent en procession ainsi vêtus et entendirent un sermon très pathétique qu'on chantait. Le biscaïen et les deux hommes qui n'avaient point voulu manger de lard furent brûlés. Et Pangloss fut pendu, quoique ce ne soit pas la coutume. Le même jour, la terre trembla de nouveau avec un fracas épouvantable. Candide, épouvanté, interdit, éperdu, tout sanglant, tout palpitant, se disait à lui-même, si ce n'est ici le meilleur des mondes possibles, que sont donc les autres? Passons encore si je n'étais que fessé. Je l'ai été chez les Bulgares. Mais, ô mon cher Pangloss, le plus grand des philosophes, faut-il vous avoir vu pendre sans que je sache pourquoi? Ô mon cher Anabaptiste, le meilleur des hommes, faut-il que vous ayez été noyé dans le port? Ô mademoiselle Cunégonde, la perle des filles, faut-il qu'on vous ait fendu le ventre? Il s'en retournait, se soutenant à peine, prêché, fessé, absous et béni, lorsqu'une vieille l'aborda et lui dit: Mon fils, prenez courage, suivez-moi. Alors c'est comme quand je lisais le journal Le Tintin quand j'étais petit. Donc il y avait une bande dessinée, par exemple Tintin, et à la fin, il y avait quelque chose qui nous invitait à tourner la page, mais il fallait attendre une semaine, et on était là. Mon fils, prenez courage et suivez-moi. Donc tournons la page, allons plus loin, passons au chapitre 7. Ça, c'est le génie de Voltaire, de relancer à toute vitesse l'action, quelque chose se passe, et les héros ne sont pas morts. Enfin, en tout cas, Candide n'est pas mort, Pangloss officiellement est mort, mais naturellement, il va ressusciter. Hein. C'est comme dans les aventures de Tex Avery ou autre, hein. Titi et Grosminet, enfin, on a l'impression qu'ils meurent sans arrêt, ou Popeye ou ailleurs, mais en fait, en dépit des coups qui se prennent, ils rebondissent toujours, il n'y a aucune raison pour laquelle ce type de héros meurt. Donc, finalement, il y a la mort de tout le monde en Candide, sauf la mort des héros. Hein, on va dire Pangloss, on le pend, etc. Bon, mais il survit toujours. Cunégonde est violée, coupée en morceaux, tuée, etc. Elle survit toujours. Hein. C'est un peu comme dans les vies des saints, vous savez, les martyrs, on les coupe en morceaux, on les brûle, etc. Ils survivent toujours. En particulier, je vous conseille la vie de saint Georges, hein, c'est ce qu'on appelle le mégalomartyr. Alors, il a un millier de martyrs, mais enfin, martyrisé 1000 fois. On le scie, tout ce que vous voulez. Et puis, bon, ça va toujours. Hein. Si vous avez un saint à martyriser, c'est la solution quand on lit la légende dorée. Il faut lui couper la tête. Parce qu'à la fin, vous l'avez coupé en morceaux, tout ce que vous voulez, il renaît toujours, hein, c'est un problème. Les saints renaissent toujours. Mais quand vous lui coupez la tête, c'est bon. Voilà, il faut lui couper la tête. Hein. Si vous avez un saint martyrisé, il faut lui couper la tête. La légende dorée, c'est très drôle. Hein. C'est un truc à bon dessiné. Et en particulier, l'île Saint-Georges. Il rebondit toujours, hein, c'est pas grave. Il y a toujours au dernier moment, il est sauvé. Bien qu'il soit mort, hein, mais il ressuscite. Hein, voilà. Saint-Sébastien, lui, vous savez, c'est Sainte-Irène qui le ressuscite. Ça va très bien. Et donc là, dans ce genre de texte, effectivement, la mort est partout. Sauf que le héros ne meurt pas. Et au dernier moment, effectivement, mon fils, prenez courage, suivez-moi. Une vieille qui aborde et qui va trouver une solution et qui va les amener plus loin dans l'aventure. Alors, donc, on a un texte qui est un chapitre avec un titre comme on le mettait très souvent dans les romans au XVIIIe siècle. Hein, très souvent, il y a des chapitres, il y a des titres. C'est une pratique qui a un peu disparu, qui a continué au XIXe siècle, dans les romans de Victor Hugo, de Balzac, il y a souvent des titres. Et puis les auteurs contemporains, aujourd'hui, disons depuis la fin du XXe siècle, du XIXe siècle, ont renoncé à mettre des titres au chapitre en général. Mais au XVIIIe siècle, on aime bien mettre des titres. Et là, donc, on a un titre prometteur, avec une figure de rhétorique, évidemment, qui est comment on fit un bel auto-da-fé pour empêcher le tremblement de terre, et comment Candide fut fessé. Un auto-da-fé, donc un mot étranger à la langue française, on sait ce que ça veut dire maintenant, surtout que Candide l'a répandu un peu partout. Et donc, bel, ici, ne va pas tout à fait avec auto-da-fé, bien sûr, puisque on sait bien que c'est quelque chose qui est terrible, que l'Inquisition a pratiqué, brûlant des livres, mais aussi à l'occasion brûlant des gens, à l'occasion. Et donc, un bel auto-da-fé, c'est-à-dire un auto-da-fé de belle qualité, tout à fait agréable, mais en même temps, comme Voltaire sait très bien, bien que quand on exécute des gens au XVIIIe ou XVIIe siècle, et peut-être aujourd'hui d'ailleurs, les gens ont plaisir à venir voir cela. Par exemple, vous savez qu'en 1619, quand on exécute Vanille à Toulouse, en place du Salin, on est très content. Hein. La veille, c'était une grande fête. On vient applaudir, enfin, voir, jouir de la scène. Donc un bel auto da fé, c'est à la fois affreux, contradictoire dans les termes. En même temps, oui, il y a de bons auto da fé, enfin, de beaux auto da fé, il y en a qui le sont moins bien. Et donc celui-là est vraiment très bien, on va le voir. Pour empêcher les tremblements de terre, et donc là, on voit bien que derrière, il y a le discours philosophique de Voltaire, l'ironie. Hein. L'ironie, donc, c'est cette figure de rhétorique dans laquelle on dit quelque chose pour faire entendre presque le contraire. L'antiphrase, c'est, je vais dire, exactement le contraire. Hein, précisément le contraire, je renverse un petit peu. L'ironie, je fais entendre quelque chose qui n'est pas exactement le contraire, mais qui n'est pas neutre le contraire, qui est autre chose. Et donc la figure de l'ironie suppose un lecteur ou un auditeur complice, on va dire intelligent, qui comprenne que c'est de l'ironie, qui partage les mêmes idées et les mêmes codes que l'auteur oral, l'auteur écrit, et qui décode. Si, évidemment, je ne suis pas complice de Voltaire, si je ne comprends pas, si je ne sais pas que, bien entendu, un bel auto da fé ne peut pas guérir des tremblements de terre, je ne comprends pas qu'il y a là de l'ironie, bien sûr. Pour que je sois d'accord avec ça, il ne faut pas que je sois un catholique partisan des auto da fé, parce que dans ce cas-là, je ne communique pas avec Voltaire, bien entendu, et je crois que l'auto da fé, ça permet d'empêcher les tremblements de terre. Donc là, je ne suis pas d'accord avec Voltaire du tout, et je ne vois pas l'ironie, je suis un peu scandalisé si on me le dit. Et si je n'ai pas la culture suffisante pour comprendre qu'effectivement, il y a une autre pensée possible que celle du catholique militant de l'époque qui croise l'auto da fé très fort, eh bien, je ne peux pas comprendre. Donc l'ironie, auquel Jankélévitch, un philosophe qui a pas mal vécu à Toulouse pendant la guerre et un peu après, à l'Institut catholique, a consacré un livre, ça suppose donc un jeu à deux, entre le lecteur et l'auteur, le lecteur, l'auteur ou l'auditeur, hein, ça peut être fait à l'oral, avec un auditeur-lecteur compétent et complice qui fait un petit travail et qui va sourire. Et donc l'ironie a l'avantage de pouvoir éventuellement passer à côté des censures. Parce que le censeur, on va dire, catholique, militant, partisan des auto da fé, il ne va pas voir que c'est l'ironie. Hein. Et donc empêcher les tremblements de terre, parce qu'évidemment, Voltaire sait fort bien que les tremblements de terre, c'est effectivement un phénomène naturel, et que ce phénomène naturel est un phénomène contre lequel l'humanité, surtout les auto da fé, ne peut rien faire. Donc il y a une philosophie qui n'est pas derrière. Cependant, Voltaire est au courant d'un débat de ce moment-là très fort. Il y a deux thèses sur le tremblement de terre de Lisbonne. Il y a la thèse voltairienne, qui dit c'est la faute à la nature ou éventuellement même à Dieu. Donc c'est une catastrophe absolue. Il y a la thèse de Rousseau, qui est la thèse écolo, on va dire, et il vit au même moment. Ils ne sont pas du tout d'accord sur ce point-là. La thèse de Voltaire, donc, c'est un malheur, c'est une catastrophe naturelle. Comme aujourd'hui, on va le dire, d'un tremblement de terre, des choses comme ça. Il a trop plu, ça a empêché les gens de devenir ombre blanche, c'est une catastrophe naturelle. C'est vraiment une catastrophe naturelle. C'est dans la dépêche, demain, il y aura des pages et des pages. La deuxième thèse, celle de Rousseau, qui dit, attention, bien évidemment, c'est un phénomène naturel, ce n'est pas les hommes qui ont provoqué le tremblement de terre. Mais c'est à cause des hommes. C'est parce que les hommes ont construit, à Lisbonne, en gros, dont on sait depuis longtemps que c'est un endroit dangereux, parce que la terre tremble régulièrement, une ville considérable, et pourquoi l'ont construite ? Par avidité, envie du profit, etc., colonialisme, enfin tout ce que vous voulez, hein, voilà, faire des ports, etc. Et donc, ce n'est pas du tout une catastrophe naturelle. Si la terre avait tremblé et qu'il y ait eu là uniquement, je ne sais pas, des vaches, des oiseaux et des poissons au long de la mer, il n'y aurait eu aucun mort, ou presque aucun mort. La catastrophe est sociale, politique, on va dire, on dirait maintenant, c'est le résultat d'une mauvaise gestion de la Terre. Donc le point de vue de Rousseau, c'est un point de vue écologique, il n'y a pas de catastrophe naturelle, il n'y a que des catastrophes humaines, et donc on peut corriger, on peut empêcher les catastrophes naturelles, à condition de ne pas faire ce qu'on fait. C'est-à-dire, par exemple, bon, j'étais à Nice il y a 15 jours, on sait que d'ici 150 ans ou 200 ans, Nice sera rasée par un tremblement de terre, ça arrivera peut-être demain matin, mais ça arrivera, c'est évident, il y a déjà eu des tremblements de terre considérables, et quand on est à Nice, on se dit, tiens, je suis à l'endroit où, évidemment, dans 150 ans, dans 200 ans, dans 3 jours, il y aura un tremblement de terre géant, il y en a eu, il y en aura encore, et donc Nice sera rasée. Arun Taziev le dit, j'ai déjà à 30 ans, on en est pratiquement sûr, mais peut-être ça mettra dans 1000 ans, dans 10 000 ans, hein, voilà. Et donc, la thèse d'Arun Taziev était d'ailleurs tout à fait rousseauiste, hein, il disait, bon, on a tort de faire ce qu'on fait à Nice, parce qu'évidemment, un jour, ça s'effondrera. Voilà. Ce qui n'est pas le cas de Toulouse, il n'y a jamais eu de tremblement de terre aussi puissant. Mais à Nice, oui, et à Lisbonne, pareil. Et donc, Rousseau est vraiment l'adversaire de Voltaire sur ce point-là. Évidemment, Rousseau n'est pas partisan des autodafés, mais il ne croit pas du tout, comme Voltaire, que c'est un simple tremblement de terre auquel on ne peut rien. Si on avait dû faire quelque chose, pour Rousseau, pour empêcher le tremblement de terre, on n'aurait jamais pu empêcher le tremblement de terre, mais on aurait pu empêcher les morts. Et pour empêcher les morts, on n'aurait pas dû construire là une ville. Vous voyez, c'est la thèse très souvent maintenant des écologistes, hein, enfin, des gens qui ont une sensibilité de ce genre. S'il y a des catastrophes ici ou là, c'est parce que les hommes font des bêtises, hein, voilà, de manière ou d'une autre. Et donc là, il y a une grande rupture, hein, dans la philosophie des Lumières entre le camp de Rousseau et le camp de Voltaire, et c'est un débat très intéressant et très noble. Et donc, évidemment, ironie. Et comment Candide fut fessé ? Et donc là, on n'est plus sur l'ironie, on est sur l'humour. Parce que c'est entre le « et » rapporte deux éléments qui apparemment n'ont rien à voir. Ce « et », c'est un peu la fonction zeugma, c'est-à-dire le zeugma, c'est qu'on rattache syntaxiquement des choses qui n'ont rien à voir apparemment. Il est mort dans la salle de bain et dans l'angoisse. Vous voyez, dans la salle de bain et dans l'angoisse, donc c'est pas sur le même plan tout à fait, voilà. Et le zeugma, c'est un attelage syntaxique, un zeugma en grec, un zeugma, le joug, hein, voilà. C'est-à-dire qu'on raccroche ça. Et Candide fut fessé, bon, oui, bon, c'est malheureux, hein, c'est triste, on peut être contre la fessée, vous savez, maintenant c'est plus ou moins interdit, voilà. C'est en même temps un peu rigolo, hein. Candide fut fessé, passif, mais il n'y a aucun rapport apparemment entre autodafé, ce qui est noble, enfin, ou scandaleux, exotique aussi, un tremblement de terre, c'est terrible, enfin, vous voyez, enfin, tout ça. Et puis Candide fut fessé, là, on est dans la BD, quoi, enfin, un petit truc comme ça. Et Candide fut fessé, et donc, voilà, quand on a lu Candide depuis le début, on sait qu'il est assez régulièrement fessé, il est fessé en tant que soldat, et puis il est un peu préoccupé par les fessés, effectivement, les femmes se font fesser, on leur coupe les fesses, enfin, tout ce que vous voulez dans ce genre. Et donc, bon, fessé, c'est grave, c'est dramatique, mais c'est un peu rigolo, enfin, voilà. Et donc, le texte commence après ce titre annonciateur, et qui est censé nous attirer dans la lecture. Et bien sûr, Candide fut fessé, c'est intéressant. Après le tremblement de terre qui avait détruit les trois quarts de Lisbonne, et j'insiste un peu sur les R, parce que là vous avez une espèce de roulement, de tremblement de terre qui avait détruit les trois quarts de Lisbonne, sans aucun commentaire naturellement. J'imagine, si je suis un Victor Hugo ou un journaliste aujourd'hui, après l'abominable tremblement de terre, après l'affreux, etc., enfin vous voyez, enfin, tout ce qu'on peut mettre, après l'épouvantable, après la catastrophe, enfin, voilà. Non, il y a juste un chiffre, les trois quarts. Bon, les trois quarts, bon, comme les trois quarts du melon, hein, d'accord, voilà, les trois quarts du panier, les trois quarts des prunes, enfin voilà, les trois quarts du public, enfin, etc. Non. Les trois quarts est une valeur mathématique, on va dire, aussi neutre que possible. Hein, les trois quarts, j'ai un mathématicien là devant moi, bon, trois quarts. Et on ne précise pas le nombre de morts, de victimes, enfin, de choses comme ça. S'il y avait écrit simplement qu'il y avait causé la mort de 500 000 personnes, enfin, pas 500 000 là, mais enfin, même 10 000, on aurait une sorte d'empathie. Mais les trois quarts, bon, les trois quarts, les trois quarts, seulement les trois quarts, voilà. N'avait pas trouvé un moyen plus efficace pour prévenir une ruine totale que donner à un peuple un bel au-delà. Alors, on est effectivement dans cette figure de l'ironie, puisque le lecteur n'est pas convaincu par les qualités efficaces de l'autodafé en matière de guérison de choses de ce genre. Et pourtant, là, il y a une ironie redoublée par un moyen plus efficace pour prévenir une ruine totale. Donc, on voit bien le lien entre efficace, donc la grâce efficace, la ruine efficace, et totale, que de donner au peuple un bel autodafé. Alors, l'autodafé, bon, on sait ce que c'est maintenant. Et donner au peuple, donc c'est ce que font les rois. Louis XIV donne au peuple un spectacle. Ainsi, il a un peu de prestige, bien entendu. On n'est même pas tout à fait sûr que ce soit efficace du point de vue de Dieu, ni rien du tout, mais on donne au peuple un spectacle, du pain et des jeux. Donc, on va donner au peuple, c'est très sympathique, hein, on fait venir des gladiateurs, qui vous voulez, on va donner un spectacle, voilà. Un bel autodafé, et donc on reprend le titre qui est donné là. Et donc, arrive la formulation assez géniale, au passif, un peu parfait, décidé par l'université de Coimbre que le spectacle de quelques personnes brûlées à petit feu en grande cérémonie est un secret infaillible pour empêcher la terre de trembler. Alors, l'université à l'époque bon, n'est pas l'université actuelle, hein, l'université de Coimbre en particulier. Pour nous, l'université est l'établissement d'enseignement supérieur, on va dire plus ou moins laïque, qui enseigne les mathématiques, la physique, la littérature ou autre, à l'université Jean Jaurès, où on veut, etc. À l'origine des temps, l'université, y compris à Toulouse, c'est-à-dire il y a à peu près 700 ans, vous savez qu'on va célébrer le 700e anniversaire de l'université de Toulouse, est une université de théologie. Essentiellement, il en va de même en Espagne, il en va de même au Portugal. Et donc, le mot université ne renvoie pas à la notion d'université que nous avons aujourd'hui maintenant, avec lieu d'enseignement, de recherche, de thèse, etc., esprit critique, tout ce que l'on veut dans ce genre. L'université de Coimbre, c'est essentiellement une université de théologie. Donc, on voit bien ce que c'est que la belle ville au Portugal de Coimbre. Et donc, pour le mot université, il n'en veut pas du tout à l'université au sens que nous donnons à ce terme aujourd'hui, mais aux universités telles qu'elles existent au XVIIIe siècle, au XVIIe siècle environ, et contre lesquelles les philosophes de l'époque se dressent constamment. Alors, par exemple, aujourd'hui, quand on est à l'hôtel de la César, on convoque un colloque autour d'un sujet philosophique, tous ces braves gens qui viennent là parler, y compris moi ou les autres d'ailleurs, se présentent comme universitaires du labo machin, UFR, UMR 38.2, etc., université de Tartampion-les-Oies, etc. Enfin voilà, ils sont tous universitaires, très fiers de leur thèse, l'école normale supérieure si possible, s'ils ne l'ont pas d'ailleurs, on les vire. Et effectivement, un philosophe aujourd'hui se présente presque toujours comme étant, écoutez, je suis de l'université de machin bidule, j'ai ma thèse, etc., école normale supérieure naturellement, Collège de France, etc. Et donc ces pensées pour être philosophe aujourd'hui, presque nécessaire d'être un universitaire. Pour les philosophes des Lumières, ils n'ont pas la grecque, hein, Voltaire, ils n'ont pas de thèse, ils n'ont surtout pas l'idée d'être universitaire. Ils font les journaux, ils vont dans les salons, ils courtisent les femmes, ils vivent, quoi, enfin en gros. Les universitaires, ils sont dans les universités, bon, à Toulouse ou ailleurs, hein, ce sont des théologiens, des juristes, etc. À leurs yeux, c'est des réacs, enfin tout ce que vous voulez, hein, c'est des pauvres types. Enfin, eux, ils ne sont pas du tout universitaires. Il faut attendre, disons, la fin du 19e siècle, et puis le 20e siècle surtout, pour que l'université allemande joue un rôle, hein, là-dedans important, pour que le lieu de la production du savoir moderne, c'est le cas aujourd'hui, ce soit les instituts universitaires, puis le CNRS, d'autres choses de ce genre, où effectivement, on puisse, dans la vie politique, etc., se présenter comme universitaire sans avoir l'air un peu ridicule, hein, aussitôt. Pour Voltaire, bien entendu, université, ça veut dire université de théologie ou des juristes complètement bon, racornis, enfin, il y avait des perruques et compagnie. Tandis que moi, Voltaire, moi, je ne suis pas universitaire, enfin, surtout pas, quoi. Enfin, voilà, il ne peut pas avoir d'amis universitaires. Alors, ça continue, ça se ridicule universitaire, jusque chez Proust. Hein. Vous avez Brichot et autres qui sont universitaires, qui sont reçus dans les salons. L'idiot de service, c'est toujours l'universitaire, bien entendu, parce que les autres sont très intelligents, bien sûr. Hein, voilà. Mais l'universitaire est idiot. Et là, maintenant, évidemment, dans le colloque universitaire, c'est l'idée inverse. Et on le voit au demeurant, des quantités de gens publient des livres, d'ailleurs, parfois très mauvais, parfois très bons, peu importe. Hein, mais se présentent comme universitaires. Quand on écoute France Culture, c'est la radio de l'université, hein, des universitaires. Il n'y a pas du tout un quelconque ridicule, hein, dans cette attestation d'université. Moi, toujours des gens qui se moquent d'université, mais enfin, en gros, non. Hein, en général, très peu. Hein. Quelqu'un que j'ai cité tout à l'heure, Boucheron, va se présenter comme universitaire sans problème, normalien, docteur, dirigeant des thèses, etc., etc. Et faisant de la politique et se constituant comme une sorte de philosophe au sens où Voltaire est un philosophe, c'est-à-dire intervenant dans le débat public en dehors de l'espace purement universitaire. Et personne ne va lui reprocher d'être universitaire, au contraire. Et donc l'université de Coimbre, c'est cette université de théologie. Et donc il était décidé par une sorte d'impersonnel absolu, hein, c'est même pas l'université qui a décidé, il était décidé par, c'est comme ça, bon, ça ne peut pas être autrement, que le spectacle de quelques personnes brûlées à petit feu, donc on a un lien entre des éléments très divers, donc un spectacle. On voit à peu près ce que c'est. Le spectacle, c'est un sujet qui est trop débattu au XVIIIe siècle. Voltaire aime beaucoup les spectacles. Rousseau déteste les spectacles pour des raisons philosophiques diverses et variées. Le spectacle, c'est un truc un peu ambigu, on le sait bien. Quelques personnes, donc peu de gens, des personnes, des êtres humains, hein, voilà, ce n'est pas des individus, c'est des personnes, véritablement. Brûler à petit feu, eh bien, c'est un terme de cuisine, hein, brûle à petit feu ceci ou cela. Mais évidemment, on peut brûler à petit feu pour torturer des gens, bien entendu. En grande cérémonie, petit feu, grande cérémonie, rapproche entre les deux termes, on sait ce que c'est en grande cérémonie, par exemple on distribue les prix des jeux floraux en grande cérémonie, est un secret infaillible. Ça, ça revient de la recette de cuisine, mais surtout de la magie. Et donc on est très très loin, évidemment, de l'université. En principe, secret infaillible, ça marche à tous les coups. Alors pour Voltaire, évidemment, il n'y a pas de secret. Disons, dès qu'il y a secret, ça veut dire qu'on est du côté de la non-philosophie. Parce qu'être philosophe, c'est connaître des choses et les faire connaître à autrui de manière aussi transparente que possible. C'est le projet de l'encyclopédie. Donc le secret, ça veut dire l'horreur. Hein. C'est, si je commence à dire j'ai un secret, je suis anti-philosophe. Hein, voilà. Si je suis un philosophe, je veux dire, voilà ce que j'ai dans la main, rien. Si je commence à vous dire j'ai un secret dans la main, je suis n'importe quoi, un magicien, une jolie femme, un curé, un jésuite, enfin tout ce que vous voulez. Et puis surtout croire que c'est infaillible, ça, ça ne va pas du tout parce que rien n'est infaillible. Puisque dans un monde branlant, tourné, etc., où tout est divers, même si je renverse la chaise comme ça, en la poussant comme ça, il est possible que ça ne se passe pas comme ça parce que le monde est compliqué, hein, le monde est plus compliqué. Il n'y a pas de secret infaillible. Pour empêcher la traire de trembler. Et là, bon, c'est la reprise de ce qu'on avait tout à l'heure. Évidemment, on a quelques doutes que la Terre soit empêchée de trembler par quelques personnes brûlées à petit feu. Et donc, on est dans le comique. Donc, on a un jeu entre des jeux de mots, petit, grand, petit feu, grande cérémonie, ça, c'est du jeu de mots. Il y a l'ironie, bien entendu. Et puis, il y a aussi l'humour. L'humour, c'est effectivement rapprocher des éléments dont on se dit c'est pas possible, et pourtant c'est possible. Hein. C'est pas possible que des gens pensent comme ça. Eh bien, si, si, si, si, il y a des gens qui pensent comme ça. Et non seulement ils le pensent, mais ils le font, non. On le voit tous les jours. Hein. On allume la télévision, on voit le maire de Carcassonne, on voit Trump, on voit les ayatollahs. Hein. Je vous conseille beaucoup, si vous voulez, de regarder les petites émissions de 1 minute et demie du maire de Carcassonne en ce moment, tous les soirs. C'est vraiment très, très bien. Enfin, c'est vraiment bon. C'est... Tout le monde les regarde. Enfin, le maire de Mazamet, on s'en fiche, le maire de Toulouse aussi, le maire de Montauban. Mais le maire de Carcassonne, c'est extraordinaire. Ça prend des proportions. Enfin, bon, c'est incroyable. C'est possible. Hein. Ceci est possible. Ça existe. Oui, ça existe. Oui, il existe. Il aurait été très bien pour Voltaire. On avait en conséquence, donc logique, bien sûr, ça, plus en conséquence, bien sûr, ces gens sont fous. Mais ils sont logiques. Alors ça, on le sait très bien. Quand on dit que Trump, je reprends Trump, mais je préfère les ayatollahs, c'est pareil. Quand on dit qu'il est fou, c'est pas évident. Il est logique. Hein. Il m'embête. Donc je fais ça. Donc je fais ça. Donc je fais ça. Voilà, les ayatollahs, c'est pareil. Hein. Tu me piques le golf, je te le pique, je te le pends, etc. Le fou fait n'importe quoi, peut-être. Mais il y a une logique extravagante à certains égards, mais qui est parfaitement logique. C'est ça, donc on fait cela. Saisit un biscaïen, donc c'est-à-dire un basque, convaincu d'avoir épousé sa commère. Donc convaincu, ça veut dire qu'on l'a peut-être un peu torturé. Bon, voilà, on l'a convaincu. Mais ça ne veut pas dire qu'on l'a convaincu de manière gentille, hein, avec des arguments. Donc épouser sa commère, donc, c'est un grave péché. Il faut être prévenu parce qu'effectivement, si vous êtes parrain et marraine de quelqu'un, hein, et que vous épousiez votre commère, puisque donc là, voilà, c'est le compère-commère, c'est un péché très grave. Hein, c'est un péché extrêmement grave. Donc si on vous demande d'être parrain ou marraine de quelqu'un, évitez absolument de tomber amoureux de la marraine ou du parrain qui est à côté, et de surtout l'épouser. Donc ça, ça ne va pas du tout. Et donc là, effectivement, un biscaïen qui fait ça, il faut l'exécuter. Enfin, voilà, c'est tout à fait normal, c'est prévu. Alors évidemment, c'est absurde, enfin, aux yeux de Voltaire, dans l'ironie, bien sûr. On est d'accord avec lui, enfin, en tout cas, enfin, a priori. Deux Portugais qui, en mangeant un poulet, en avaient arraché le lard. Oui, ce sont deux Portugais, bon, voilà. Et ils ont mangé un poulet, mais ils ont arraché le lard comme les Juifs. Parce que les Juifs ne mangent pas le lard du poulet. Et donc, s'ils ont arraché le lard du poulet, c'est que c'est peut-être des Juifs. Ou en tout cas, des gens qui n'ont pas la pureté de sang. Vous savez, en Espagne et au Portugal, il y avait un certain nombre de Juifs, quelques Arabes aussi, etc. Et donc, ils s'étaient convertis de manière plus ou moins forcée au christianisme, au catholicisme. Mais certains d'entre eux continuaient encore à pratiquer des rites plus ou moins juifs ou arabes ou n'importe, musulmans. Et donc, deux Portugais qui ont arraché le lard du poulet, ça veut dire que peut-être ils sont juifs. Et donc, bon, ben oui, enfin oui, c'est des juifs, quoi. Voilà, bon. Quant à Candide et Pangloss, ils ont été écoutés dans une sorte de taverne où ils étaient. Pangloss a expliqué que tout était le mieux dans le meilleur des mondes possibles, que tout était au mieux. Et Candide était en train d'écouter ça avec un air d'approbation. Et là, un personnage qui était là, qui était un espion de la Sainte Inquisition, présente quelques objections à Pangloss en lui disant « Mais si vous croyez que tout est le mieux dans le meilleur des mondes possibles, il n'est pas sûr que vous croyez à la liberté, au mal, des choses comme ça, et donc à des éléments importants pour l'Église catholique. » Et donc, évidemment, ils sont arrêtés assez rapidement, puisque donc ils ont fait preuve de liberté de pensée. Et donc, l'un doit être condamné immédiatement, Pangloss, et l'autre, il a écouté avec un air d'approbation. Alors, c'est magnifique, l'air d'approbation. Hein, on est chez Poutine, enfin, en beaucoup d'endroits sur Terre en ce moment. Donc, le simple fait d'avoir l'air d'approuver quelque chose qui apparaît scandaleux, ça suffit. Hein, voilà. Tous deux furent menés séparément dans des appartements d'une extrême fraîcheur dans lesquels on n'était jamais incommodé du soleil. On l'a compris, donc c'était des prisons, bien entendu. Hein. Effectivement, c'est tout à fait vrai. Dans les prisons, on n'est pas incommodé du soleil. Hein. Donc, on est vraiment dans la figure de l'ironie absolue. C'est-à-dire, on nous décrit quelque chose que nous sommes à peu près d'accord à considérer comme peu agréable, présenté avec des termes qui disent autre chose, un appartement, des appartements. C'est d'une extrême fraîcheur, c'est bien la fraîcheur. On n'est pas incommodé du soleil, en effet. Voilà. Et donc, à nous de décoder le truc. Alors, c'est assez rapide à faire, mais c'est des termes qui sont très difficiles à expliquer avec des enfants. Parce que les enfants sont assez rarement sensibles à l'ironie. Parce qu'en effet, il faut être complice de la philosophie de l'auteur et posséder une certaine connaissance du monde pour comprendre que c'est un peu bizarre, hein, voilà, et que donc, quelque part, c'est drôle. 8 jours après, ils furent tous deux revêtus d'un San Benito et n'ont à leur tête de mitre de papier. Le mitre de San Benito de Candide était peint de Candide, etc. Et le flambe renversé. Donc, 8 jours après, donc, ça va très vite. J'ai lu ce matin qu'un type avait été exécuté hier, je crois, aux États-Unis, après 50 ans dans le couloir de la mort. C'est pas mal, hein. C'est 50 ans le couloir de la mort, et puis il était exécuté hier, je crois, avec un autre qui n'avait passé que 13 ans, c'est assez court, hein. 50 ans, c'est l'horreur, enfin une tragédie terrible, je crois que c'est au Texas, 50 ans le couloir de la mort, et puis on est exécuté parce que, je sais pas, il a violé une femme, il a coupé un morceau il y a 50 ans peut-être, tout en disant qu'il n'est pas coupable. Mais chez Voltaire, c'est pas du tout ça, le rythme n'est pas le rythme américain actuel, c'est un rythme très rapide. Alors c'est le trait du comte de Candide, c'est-à-dire 8 jours après, très très vite, ils sont très pressés, tout se passe extrêmement vite, hein. On traverse la Méditerranée extrêmement vite, on voit voyage aussi vite que possible, on fait des rencontres aussi vite que possible, et la Sainte Inquisition ne rigole pas. On apprend les gens, et Tout de suite après, on les exécute. Ils sont même plus pressés que les ayatollahs actuels qui, vous avez vu, mettent environ 3 mois, 4 mois avant de pendre les gens. C'est quand même un peu lent. Hein, voilà. Là, on est un peu plus rapide. 8 jours après, et 8 jours, c'est joli parce que ça fait une semaine. Bon, c'est pas trop long, c'est rapide. C'est... Oui, 8 jours après, c'est très laïque, c'est ni trop long ni trop court. Il y a un peu de précaution. 8 jours après, ils furent tous deux revêtus d'un San Benito. Donc, un San Benito, une grande casaque qu'on met un peu sur le corps. Et donc, un vêtement, un San Benito, on voit ce que ça veut dire, béni hein, et saint, bien entendu, et qu'on mettait sur les condamnés à mort dans le cadre de la Sainte Inquisition dans tout le territoire d'Espagne. Et on ornait leur tête de mitres de papier. Bon, les mitres, on voit ce que c'est, les évêques, un pape peut porter une mitre de papier, c'est plutôt rigolo. Mais Voltaire n'apporte aucun commentaire. Il n'y a pas quelque chose comme dire c'était abominable, c'était scandaleux ou quoi que ce soit. Non, on constate simplement à toute allure, on orna leur tête de mitres de papier sans avis particulier. Le journaliste Voltaire, si on peut dire journaliste ici, ne donne pas son opinion. Flaubert disait un romancier, c'est quelqu'un qui ferme sa gueule. C'est-à-dire qui se tait, qui ne fait pas de commentaires. Il ne va pas dire que Madame Bovary est une salope ou que Monsieur Bovary est un idiot ou n'importe quoi. Il ne porte aucun jugement. Il observe simplement qu'il y a des gens qui font des trucs et des machins. Il les décrit. Et Voltaire se tait, et un des phénomènes d'humour dans le texte, hein, c'est qu'il ne commente rien. Ça nous paraît très joli, d'une certaine manière, et absolument abominable. Et donc, il y a deux cas, et on ne sait pas pourquoi il y a ces deux cas, ou plutôt on les comprend après. La mitre et le San Benito, le Candide était peint de flammes renversées, et le diable qui n'avait ni queue ni griffes. Hein, mais les diables de Pangloss portaient griffes et queues, et les flammes étaient droites. Donc, il y a deux possibilités. Le texte de Voltaire ne nous explique pas pourquoi, dans certaines notes de bas de page, on nous explique qu'évidemment, ça renvoie à des rites. Donc, il y a celui qui est condamné à mort et celui qui n'est pas condamné à mort. Mais peu importe, lui, il est simplement l'œil du naïf hein, qui observe juste, qui a deux attitudes différentes sur lesquelles il ne porte pas de jugement. C'est comme ça. Et il nous suggère que tout ça est absurde et qu'au bout du compte, la religion est absurde, puisque c'est des religieux qui font ça, hein, bien sûr, hein, c'est la Sainte Inquisition, et que tout ça n'a strictement aucun sens et que c'est pourtant fait. C'est étrange, ça existe et c'est fait. Il marchait en procession ainsi vêtu et entendit un sermon très pathétique suivi d'une belle musique en faux bourdon. Donc la beauté est partout, belle musique, belle tout à fait tout à l'heure. Le sermon est réussi, très pathétique. Alors il faut bien comprendre qu'un sermon au XVIIe ou XVIIIe siècle, ça ne se fait pas pendant la messe. Hein. Quand on va écouter Bossuet, c'est l'après-midi. Alors c'est très bien. Hein. Donc vous allez à la messe le matin, le soir aussi d'ailleurs, la nuit aussi si vous voulez. Et l'après-midi, vous allez vous taper un sermon qui dure une heure et demie par Bossuet et un autre. Et donc les sermons, on ne les fait pas pendant les cérémonies religieuses au XVIIe ou XVIIIe siècle, ce n'est qu'à partir du XIXe siècle, qu'on se mette à faire des sermons dans la cérémonie religieuse, un peu avant la communion, hein, voilà, juste comme ça. Et donc là, le curé va s'adresser à la foule. Le sermon, ça dure un bon moment et ça doit être évidemment très pathétique. Ça doit toucher l'âme profondément en étant pathétique, si possible très pathétique. Et donc, à l'occasion d'une cérémonie quelconque, bon, je ne sais pas, bon, l'inauguration des Jeux Floraux, si vous voulez, ou n'importe quoi, l'élection de Moudin, ou parce que c'est la fête d'un saint, l'après-midi, on va faire un sermon. Et le sermon permet effectivement d'avoir de très bons orateurs, qui sont Bossuet, Bourdaloue, des gens comme ça, voilà, qui sont là pour plaire. Parfois, je vais au cantate sans filet, le dimanche après-midi en général. Donc, on va écouter pour le plaisir la musique de Jean-Sébastien Bach. C'est un peu mondain. Hein. Enfin, voilà, les gens se retrouvent, c'est sympathique, il y a de la belle musique, etc. Mais au XVIIe siècle, on allait volontiers écouter un sermon l'après-midi à l'église Saint-Sernin ou à la cathédrale Saint-Étienne ou ailleurs pour mesurer à la fois qu'on était là. Pour les dames montrer qu'elles avaient des belles robes, les messieurs regardaient les dames, etc. On jugeait du sermon à sa qualité, vraiment. Donc il y avait des champions du sermon, il y avait des gens chez qui on allait, vraiment, Bourdaloue, Bossuet et bien d'autres. Bourdaloue, vous savez, c'est des petites chaises trouées, parce que comme les sermons de Bourdaloue étaient réputés très longs, donc les dames en particulier avaient besoin de faire pipi, et donc il y avait des trous, hein, ça permettait, dans, sous la robe, de. Voilà. Donc c'est des spectacles comme ça, c'est toujours intéressant. Un sermon très pathétique, c'est normal. Hein. C'est une cérémonie d'exécution, mais aussi une cérémonie religieuse. Là, on fait un sermon, vraiment, avec une signification religieuse. Voilà. Et un peu de musique en faux bourdon. Candide fut fessé en cadence, donc ça c'est le grand rythme de la BD pour nous aujourd'hui, c'est le rythme de Candide, hein. C'est-à-dire qu'il y a une cadence constamment, hein, ça s'en va et ça revient, etc. Enfin vous voyez, c'est Claude François, il fut fessé en cadence, donc c'est pas simplement Candide fut fessé, ça c'était pas mal, c'était le titre. Il fut fessé en cadence, en utilisant la musique de faux bourdon, c'est très très beau, hein. Il y a le sermon, très pathétique, la musique de faux bourdon, et puis poum, poum, poum, une fessée en même temps. Donc, une fessée en cadence, voilà. Pendant qu'on chantait, le biscaïen et les deux hommes qui n'avaient point voulu manger de lard furent brûlés. Bon, oui, ça c'est assez habituel, puisque donc les punitions que donnait la Sainte Inquisition, c'était généralement brûlées, soit après avoir exécuté les gens, soit directement. Et Pangloss fut pendu, quoique ce ne soit pas la coutume. Alors, oui, il n'y a pas de remarque. Ce n'est pas la coutume. On ne sait pas pourquoi. Alors, peut-être parce que c'est un philosophe allemand, il vient d'ailleurs. Il ne faut pas chercher à comprendre. C'est comme ça. C'est comme, bon, quand on regarde la télévision le soir et qu'on allume, j'aime bien regarder TF1 parce que je cherche plus à comprendre. Je vois qu'il y a des gens qui parlent. Un type fait des promenades en Auvergne avec des fromages. Ensuite, il y a des bombardements en Iran. Puis ensuite, il y a une femme qui se met nue dans sa cuisine. Et puis après, il y a des conseillers de cuisine. Enfin, c'est ça les informations maintenant. Donc, on ne comprend rien. On ne sait absolument pas. Mais c'est. Et ça, c'est le point de vue voltairien. Regardez la télévision tous les soirs, c'est Voltaire. Hein, c'est direct. En cadence, hein, voilà, avec du rythme. Des chansons, parfois. Hein. Il y a même de temps en temps, il y a un type qui vient de dire qu'il a écrit un livre et qu'il le vend. Enfin, voilà, on ne sait pas pourquoi. Quoi que ce soit pas la coutume, peu importe. Le même jour, la Terre trembla de nouveau avec un fracas épouvantable, donc ça ne sert absolument à rien. Les bombardements magnifiques de Trump sur l'Iran, le même jour, les Iraniens sont toujours là. D'ailleurs, peu importe, les Américains aussi, d'ailleurs, tout le monde est là. Les Gazaouis sont bombardés, mais c'est pas grave, ils sont encore là. Enfin, on n'y comprend absolument rien. Ça ne sert absolument à rien, on ne sait pas très bien. Les autres affaires, les bombardements, les massacres. Et donc, c'est l'horreur absolue. Et en même temps, c'est rigolo. Et c'est l'horreur. C'est les deux en même temps. Et c'est pour ça que le texte de Candide reste d'une actualité incroyable. Il est encore plus que maintenant, surtout qu'avec la télévision, les directs, Internet, etc. On voit bien qu'il y a des tas de choses qui se passent, qui sont horribles, et qui manifestement ne servent à rien d'autre qu'à être là, de faire du bruit. Bon, Trump est magnifique de ce point de vue-là. Il fait des trucs, ça c'est sûr. Hein, voilà. Il a oublié le Groenland d'ailleurs, apparemment. Candide, épouvanté, interdit et perdu, tout sanglant, tout palpitant, se disait à lui-même. Donc, accumulation de l'adjectif, hein, qui s'annulent eux-mêmes tout en s'accumulant, parce qu'effectivement, épouvanté, c'est pas mal, interdit, c'est moins, mais c'est pas mal non plus quand même, et perdu, hop, on remonte, tout sanglant, ah, c'est pas mal, mais pourquoi ajouter tout palpitant, ben, il est toujours vivant, se disait à lui-même. Alors, se disait à lui-même, c'est un peu étrange, parce que je peux me dire à moi-même, tiens, je me dis à moi-même, je n'ai pas grand monde parce qu'il a plu. Enfin, oui, c'est une confidence que je me fais à moi-même, un petit constat sympathique. Hein. C'est quand je suis éperdu, sanglant, je ne pense pas que je vais me dire à moi-même un petit truc gentiment, tu as vu, enfin voilà, une blonde, là, etc. Enfin, il se dit à lui-même quelque chose qui n'a aucun rapport apparemment direct avec le ton de. Voyez, il est sanglant, blessé, etc. Si c'est ici le meilleur des mondes possibles, que sont donc les autres ? Passant encore, si je n'étais que fessé, je l'ai été chez les Bulgares, mais ô mon cher Pangloss, le plus grand des philosophes, faut-il que vous ayez vu pendre, sans que je vous sache pourquoi, ô mon cher Anabaptiste, le meilleur des hommes, faut-il que vous ayez été noyé dans le port, mademoiselle Cunégonde, la perle des filles, faut-il qu'on vous ait fendu le ventre. Et donc voilà un type qui est éperdu, fessé, sanglant, etc., et qui fait des fausses interrogations rhétoriques, en grand nombre, il s'interroge, il fait de très belles phrases, il s'adresse à autrui, comme s'il était Sénèque ou plutôt Cicéron devant l'Assemblée, vous voyez, ou Mélenchon en train d'annoncer sa candidature, ou que vous voulez, enfin voilà, quelqu'un qui est tranquille, qui vient faire un discours, d'une manière ou d'une autre, alors qu'il est détruit complètement. Et donc c'est évidemment affreux, impossible et pourtant possible, et donc quelque part comique. Alors qu'est-ce qu'il dit ? Il fait une espèce d'aller-retour sur l'ensemble du conte de Candide. Puisqu'on voit, je le reprends un peu à l'envers, Candide nous rappelle que mademoiselle Cunégonde, donc Cunégonde, alors vous voyez tous les noms, hein, Gonde, Burgonde, Cune, Con, inutile de faire la liste, voilà. C'est un mot valise, bien sûr, on lui a fendu le ventre. Donc effectivement, on lui a fendu le ventre, mais aussi on l'a violé, bien sûr, bien entendu. Ça, c'est plutôt au début. L'anabaptiste, qui est un peu avant. Alors les anabaptistes, donc, c'est ceux qui sont rebaptisés. Donc les anabaptistes, tout le monde les déteste. Les anabaptistes, vraiment, tout le monde les déteste. Les catholiques, comme les protestants. Parce que quand vous êtes protestant traditionnel, ou catholique traditionnel, on vous baptise au départ, normalement. Et donc, au départ, par exemple, les bébés, voilà. Chez les protestants, maintenant, on modifie un petit peu, et parfois chez les catholiques. On vous baptise au départ. Et les anabaptistes disaient, quand on baptise un enfant tout petit, c'est embêtant parce qu'on ne lui a pas demandé son avis, et finalement, ça n'a pas une grande valeur. Mais les catholiques répondaient avec beaucoup d'énergie, oui, mais si on ne le baptise pas tout petit et qu'il meurt dans les 5 minutes qui suivent, il part directement en enfer, le pauvre gamin. Donc il faut le baptiser tout de suite, et donc il fait partie de l'Église catholique, et pareil pour les luthériens, et pareil pour les calvinistes. Les anabaptistes disent, non, pas du tout, on doit être baptisé, et parfois ça se pratique comme ça maintenant, aux États-Unis ou en France, quand on est mûr, hein, voilà, 15 ans, 16 ans, 17 ans, 18 ans, 20 ans, ou 50 ans, ou 60 ans. Et donc, s'ils ont déjà été baptisés une première fois quand ils étaient petits, eh bien, ils se font rebaptiser. Ça existe encore au temple de Revel ou n'importe où ailleurs. Des gens se font rebaptiser pour dire vraiment, aussi bien d'ailleurs chez les catholiques que chez les protestants, pour dire leur engagement. Et donc là, c'est quelque chose qui, au XVIIe, XVIIIe siècle, est extraordinairement condamné parce que c'est vraiment scandaleux absolument. Et donc, les anabaptistes sont massacrés à travers l'Europe. Alors, on, je sais pas, on parle de 30 000, 40 000 anabaptistes massacrés. Hein. Enfin, on les brûle, enfin tout, hein, voilà, on les brûle en général. Chez les catholiques comme chez les protestants, à Genève comme à Rome ou à Paris, parce qu'effectivement, ils sont vraiment quelque chose qui est insupportable aux yeux des églises de l'époque, en mettant église au pluriel. Les anabaptistes sont plutôt sympathiques par ailleurs, hein, ils veulent juste être baptisés une deuxième fois. Mais bon, ils sont vraiment massacrés. Ici, avant d'arriver à Lisbonne, l'anabaptiste tombe dans la mer et il se noie. Donc il est baptisé une deuxième fois, une troisième fois. Hein, vous comprenez, parce qu'être baptisé, c'est être arrosé ou immergé complètement. Et donc lui, quelque gentil qu'il soit, il est très gentil, cet anabaptiste. Dieu ne va pas l'empêcher d'être rebaptisé une troisième fois et mourir, hein, bien entendu. Et mon cher anabaptiste, etc. Et donc, évidemment, ces révoltes de Voltaire contre le massacre des anabaptistes, pour lesquels il n'avait aucune sympathie. Hein. Pas plus qu'il avait la moindre sympathie pour Calas, à Toulouse, hein, qui étaient des familles protestantes, de commerçants, etc. etc. Les Calas ne s'intéressaient pas du tout. C'était, pour lui, c'était même des crétins. Et Toulouse est une ville de crétins, enfin, de pauvres types. Mais il avait remarqué que Calas, quel que soit Calas et quelle que soit la famille de Calas, et quelque inimitié que Voltaire ait pour les protestants, avait été effectivement victime d'une injustice à Toulouse, et que donc c'était une affaire qui importait. Il n'avait aucune sympathie pour la famille Calas, mais il avait encore moins de sympathie pour les gens qui ont amené la mort de Calas à Toulouse sur la place du Parlement. Auparavant, mon cher Pangloss, plus grand des philosophes, faut-il vous avoir lu pendre ? Là, on est immédiat, hein, voilà, juste à l'instant. Le plus grand des philosophes, bon, évidemment, un peu des doutes, bien sûr. Lui, il a été fait chez les Bulgares, puisqu'effectivement, il a été fait soldat de force chez les Bulgares, qui sont les ennemis des Abares, donc les Abares et les Bulgares. Et donc, comme il ne fait pas bien l'exercice, il lui donne des coups de bâton et jusqu'au point que sa peau est arrachée, donc fessée au sens terrible du terme. Il s'en retournait, se soutenant à peine, prêchait, fessé, absous et béni, lorsqu'une veillée l'aborda. Et donc voilà de nouveau une suite d'adjectifs ou de participes qui s'annulent un peu les uns les autres tout en s'accumulant. Prêché, oui, bien sûr, il a été prêché, il y a eu le sermon. Fessé, ça rime, enfin ça fait même presque par onomase, hein, et chaque fois. Donc prêché, fessé, voilà, ça fait poésie sonore, prêché, fessé, voilà. Absous et béni, donc absous, puisque donc on ne l'a pas exécuté quant à lui, et au bout du compte, on l'a même béni, rentre chez toi, voilà, très bien. Il est donc libéré, tous les autres sont tués, hein, sauf lui. Lorsqu'une vieille l'aborda, et donc cette vieille, on va voir peu à peu ce que c'est, voilà, et qui va l'entraîner, effectivement, dans de nouvelles possibilités d'aventure. Suivez-moi, prenez courage, suivez-moi. Ça s'adresse quelque part au lecteur aussi. Lecteur, suivez-moi, on y va. On va passer du chapitre 6 au chapitre 7. L'histoire rebondit, c'est comme une série de catastrophes, mais ça rebondit, ça rebondit, ça rebondit, ça rebondit. Un peu comme la vie de Voltaire, hein, qui sans arrêt donc, est une vie douloureuse. Hein. C'est pas un type qui a beaucoup rigolé toujours dans sa vie, qui a eu des contradictions considérables avec les hommes, avec les femmes, avec des amitiés, avec des trahisons, avec diverses choses. Hein. Les affrontements avec diverses personnes ont été terribles, mais qui a toujours, on va dire, rebondi. Pour employer un terme d'aujourd'hui. D'ailleurs, l'année prochaine, je pense, si on continue classique au détail, évoquer une figure très intéressante de Madame du Châtelet, qui était la compagne de Voltaire pendant quelques années, qui était morte à ce moment-là, qui était une des plus grandes physiciennes du temps, une femme remarquable, et qui a aussi écrit un essai sur le bonheur très remarquable, et qui vivait avec Voltaire, enfin bon, amoureusement, hein, voilà, mais ils faisaient aussi beaucoup de physique et de chimie ensemble, au sens vraiment de la physique et de la chimie. Au début de Candide, Candide s'aperçoit que Cunégonde prenait des leçons de physique expérimentale avec un homme, et donc là c'était un autre sens hein, du terme, bien sûr. Et donc voilà un petit peu quelques remarques sur ce texte remarquable de Candide qui nous fait faire le tour du monde du XVIIIe siècle quand on le lit en entier. Si vous l'avez un peu étudié au collège ou au lycée, relisez-le tranquillement. Achetez-le dans les belles librairies, comme ici, Ombre Blanche, il y a plusieurs éditions qui sont bien. L'idéal, c'est de le prendre dans une édition pas trop savante. On n'a pas besoin de s'encombrer de trop de notes. Et c'est de le lire en entier, dans le rythme, tranquillement, en oubliant qu'on l'a déjà lu, qu'on a déjà entendu parler, que Yves Le Pestipon en a parlé. Le lire vraiment pour le plaisir, comme on regarde un dessin animé de Tex Avery, ou un Popeye, ou un truc comme ça, en se prenant un petit verre à côté, voilà, dans un bel endroit, et de se dire, tiens, ce livre a été écrit la semaine dernière ou la semaine prochaine. Il va sortir prochainement, il mérite le Goncourt et tous les prix littéraires, sans exception. Bon, Candide a été un succès phénoménal à l'époque. Il le reste, un livre extrêmement lu et traduit, et qu'effectivement on peut lire et relire. Moi, j'ai fait des cours sur Candide, etc. Et là, pour le plaisir, pour la rencontre, je l'ai relu là, ces derniers jours. Et c'est un enchantement parce qu'on s'aperçoit que on l'a lu, on le connaît presque par cœur, on l'a complètement oublié d'une certaine manière, et que c'est toujours extrêmement vivant. C'est un texte qui ressort constamment de ses cendres, de l'oubli, de l'étude. Il triomphe même des universitaires, ce qui est pas évident. Hein. Voilà, des profs de Cagnes et compagnie. Enfin, il est plus fort que les commentateurs qui le font, un peu comme La Fontaine de ce point de vue-là. Voilà, je vous remercie. Au revoir.
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3: H1000 vous propose de regarder la nature et la montagne avec vos oreilles. 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Auditeur, auditrice, pour terminer cette petite série vosgienne, notre carte postale sonore finit en apothéose, car je suis sur le point culminant de l'Alsace et des Vosges, le grand ballon 1424 mètres. Et je vous amène parcourir ces crêtes balayées par une météo exceptionnelle. Ciel bleu, légère brise, température positive. C'est le départ. Marcher sur les crêtes vosgiennes, c'est embrasser à 360 degrés un paysage époustouflant. Des plaines de Mulhouse,

celle de Colmar, mais aussi la chaîne des Alpes, le Jura, la Suisse et toutes les Vosges.

vous êtes balayé par cette brise constante. Les crêtes ici sont tellement imposantes, volumineuses, qu'il n'est pas rare de rencontrer ce vent. L'espace est grand. L'espace.

en contrebas du sommet, à l'abri du vent. Quelques pas dans la neige. Particularité de celle-ci, c'est qu'elle est constituée d'une sous-couche bien glacée. Et surtout de quelques centimètres de poudreuse. C'est une neige vraiment très froide. Elle a dû tomber à entre moins 5 et moins 8 degrés. C'est très, très soyeux, très agréable. Vous marchez un peu comme sur un matelas. Matelas qui brille de mille feux. Et voici cette poudreuse-là.

beaucoup de cascades entièrement gelées qui s'écoulent le long des parois rocheuses.

sol gelé, verre glacé. Les Vosges offrent vraiment un espace

0: rencontré quelques...
1: Quelques Vosgiens? Vous êtes des Vosges ou de l'Alsace?
2: L'Alsace.
3: De l'Alsace.
1: D'accord. C'est quoi la différence entre l'Alsace et les Vosges?
3: Bah, en fait, ça sépare la région. Vous avez la plaine d'Alsace, vous avez les Vosges, et après vous avez la Forêt Noire. Et la Forêt Noire et les Vosges séparent la région. Voilà. Alors. Dès qu'on a une belle occasion et un beau soleil comme aujourd'hui, on vient se balader. Voilà. On vient se faire du bien. Et qu'est-ce dans
1: que
3: la nature.
1: Dans la nature.
3: Voilà.
1: Et qu'est-ce que vous appréciez le plus?
2: On apprécie le calme, voilà, l'effet de quiétude, ouais, la paix. L'environnement aussi, hein, donc voilà, la nature, hein, seul dans la nature, voilà, sans personne autour de soi. Ouais.
1: Ah, ouais.
2: Voilà, c'est ce qui nous fait venir au Grand Ballon, ouais, de temps en temps.
1: Et la solitude ne vous fait pas peur, parce que c'est quand même des endroits assez, je dirais pas austères, mais assez sauvages.
4: Non, pas du tout, parce que c'est pas la première fois qu'on marche ici, donc on connaît un petit peu le coin. Puis voilà, c'est vraiment un environnement sain, sympathique, il n'y a pas de quoi s'inquiéter plus que ça. Quoi.
2: Ouais. On est à quoi? On est à une demi-heure en voiture des premières villes, donc c'est pas non plus à 4000 mètres d'altitude. Voilà.
1: Ouais, mais en fait, il fait froid quand même.
2: Oui, il fait froid, ouais. On a l'habitude, on a quand même l'habitude. Ouais.

0: Et avez-vous un endroit privilégié? Un endroit que vous aimez plus particulièrement?
1: Non, pas spécialement.
2: Non. Mais arriver au sommet peut-être quand même, ouais, arriver au sommet. Ouais. La satisfaction d'avoir grimpé les 1300 mètres d'altitude.
0: D'accord. Voilà.
2: On mange un petit bout. Et...
3: voilà, on est au-dessus de la mer de nuages, on a les Alpes qui sont en face de nous, avec toute la chaîne des Alpes, et c'est vrai que ça, c'est
2: ça
3: le frisson.
2: Ça n'a pas de prix, ouais.
3: C'est magnifique.
0: Ouais. Ah, je le comprends très bien.
3: C'est cadeau de Dame Nature.
2: Voilà. C'est vrai.
0: Et est-ce qu'il y a des refuges ou des lieux où on peut bivouaquer? Ou est-ce qu'il vous est arrivé de bivouaquer en plein hiver?
2: Mais nous, on n'a jamais bivouaqué, mais c'est le projet, ouais. Il y a pas mal de refuges dans les Vosges, et ça, c'est vrai que c'est une chance. On n'a pas encore saisi la chance, mais c'est le projet, ouais. D'aller bivouaquer au moins une nuit, essayer. Voilà, dans un petit refuge, avec faire un petit feu, et voilà, revenir aux fondamentaux, quoi. Avec un feu, la neige...
0: Non, mais ça fait du bien aux auditeurs d'entendre que les fondamentaux, c'est finalement... Enfin, je ne veux pas vous paraphraser, quoi, mais c'est la simplicité.
2: C'est ça. Exactement. C'est ce qu'on recherche en montant aussi ici. Hein.
1: Revenir vraiment aux lois du vivant un petit peu, quoi.
2: Voilà.
1: Aux choses simples et comprendre un petit peu ce pourquoi on a été créé, quoi. Dans l'environnement dans lequel on a aussi beaucoup évolué. Et voilà, quoi. C'est tellement négligé, en fait, dans beaucoup de... dans la société actuelle, quoi. Société moderne, qui oublie beaucoup les fondamentaux.
0: Ouais. Ouais, alors, on ne va pas politiser le débat, mais marché serait un acte anti-capitaliste ou anti-consommation?
1: Exactement. Ouais.
2: Peut-être,
1: ça peut,
2: anti-consommation.
1: Ça peut aller dans le sens de la recherche de soi, l'ouverture d'esprit et revenir un petit peu en autonomie, un petit peu avec soi-même, quoi.
2: Pour vous dire, on s'est garé au Markstein et puis on était la seule voiture sur le parking. Pour vous dire qu'il y a peu de gens qui prennent l'opportunité d'aller marcher en forêt, quoi.
0: Bon, mais c'est une heureuse rencontre de rencontrer des Alsaciens, des Vosgiens. Et voilà, mais nous on est partis.
3: On y va,
0: on y va ensemble.
3: Merci.
0: Ouais, voilà.
3: Merci à vous.
0: Mais là, c'est pas une météo... tout à fait normal, c'est très clément.
3: Oui. Ben, c'est pour ça qu'on en a profité effectivement pour venir passer cette journée ici.
0: Parce que d'habitude, il doit y avoir 50 à 1 mètre de neige ici, même plus.
3: Oui, plus. Ouais.
0: Et vous avez l'impression que depuis des années, il y a moins de neige?
3: Oui.
1: Effectivement, de moins en moins. Ouais.
3: Moi, j'ai connu une époque où effectivement, tu avais 1 mètre 50 minimum de neige. Hein. Sinon, on montait pas skier, et là, avec 10-20 cm, les gens sont déjà sur les stations. Mais malheureusement, là, actuellement, il y a pratiquement pas de neige pour pouvoir ouvrir, pas assez de neige pour pouvoir ouvrir les téléskis.
0: D'accord. Bon, mais des règlements climatiques.
3: Oui, on y est.
0: Ouais. Auditeurs, auditrices, en tous les cas, entendez que les Vosges sont une montagne intéressante à aller visiter, à aller voir. C'est sauvage, loin des sites touristiques des grandes stations des Alpes, voire pyrénéennes. Donc, voilà. Allez vous balader dans les Vosges.
3: Avec plaisir.
0: Et en plus, les gens sont sympas.
3: Voilà.

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0: Sébastien, donc tu me disais que toi tu ressentais certaines difficultés par rapport à tes origines alsaciennes.
1: C'est ça. En fait, on est avant tout alsacien et ensuite bien sûr français. Et on ressent aussi souvent, quand on va dans d'autres régions, un petit peu quand on leur dit d'où on vient, ce rejet. Ah, vous êtes germanique, vous êtes allemand. En fait, on est avant tout alsacien et on a nos origines. On a eu effectivement ces souffrances qui étaient là lors de la Première Guerre mondiale, la deuxième, et ça nous colle un petit peu à la peau. Donc, on est avant tout. Voilà, alsacien et surtout français. Voilà.
0: Et personnellement, tu en as souffert de cette mémoire collective péjorative?
1: J'en ai pas vraiment souffert, mais mes parents et mes grands-parents en ont souffert. Et moi, je tiens aussi à continuer à passer ce message et vraiment que les gens ouvrent leur esprit et se renseignent un petit peu avant de critiquer et d'avoir toujours des avis un petit peu fermés. Donc renseignez-vous, venez dans la région et voilà, on vous accueillera volontiers.
0: Ben, la preuve, les gens sont ouverts.
1: Voilà, c'est ça.
0: La preuve. Merci.
1: De rien. Merci.
2: Énormément souffert parce que lui, si tu veux, il était à fond dedans, quoi. Il était un petit peu dans la on va appeler ça, si tu veux, la résistance, c'est à dire que il y avait du courrier en fait qui était destiné aux casernes, hein, allemandes, et lui en fait il ouvrait ce courrier et il donnait, si tu veux, des renseignements auprès de personnes qui pouvait faire après des actes, tu vois, contre les Allemands. Et lui, il avait une dent comme ça, et il n'a jamais pu, si tu veux, même passer la frontière, parce que après la guerre, c'était pour lui, c'était incroyable, quoi. Et on sentait vraiment cette souffrance dans ses propos, quoi, et ouais, ça me faisait moi-même souffrir, parce que je me disais, purée, c'est pas possible.
0: Il était catalogué comme collabo des Boches, alors qu'il était résistant.
1: C'est
0: quoi.
1: Ça, c'est ça. Ça. Ah, c'est et fou. En fait, les gars, ils bossaient pour la Wehrmacht, mais ils étaient avant tout un peu de l'autre côté, et voilà, quoi.
3: D'accord.

un peu à l'écart du GR, de la route des crêtes du ballon des Vosges. Il y a ces refuges entièrement en bois, magnifique. Vous y rentrez, superbe cheminée. Vous y êtes comme chez vous. Banc, table, on peut même y dormir en se munissant d'un tapis de sol. Il est à noter que dans les montagnes vosgiennes, il y a beaucoup de ces refuges. Alors, ils n'offrent pas de couchage, mais néanmoins des abris performants, car ils sont tous équipés de cheminées. Et là, c'est... Enfin, celui-ci, c'est le petit chalet de bois au milieu de la forêt.

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foutreuse du soir. 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Et vous, auditeurs, que vous inspire ce son de moins 6. 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

Je me lance Sarah Brault, Antoine Ferriz, Mario Enjo, Valentin Lafont, Cédric Laval, Julien Massol, Florian Muller, Sylvain Ray, Simon Rioux, Ludovic Schmitt et Arnaud Sontag. Orchestre Baraque Afri. À l'affiche du festival L'Île Sauvage, qui se déroulera du 5 au 6 juin à Lille. C'est en Dordogne, au nord-ouest de Périgueux. Pneu, Alix de Navi, Bosque, Aldo is a Dog, Undae Tropic, La Bande Abadère, Double, Orchestre Baraque Afri, TZZ, Spécial Flux.

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0: Alors, le second livre, c'est « My name is Thorson Wells ». C'est un livre collectif qui a paru à la table ronde, également à la fin de l'année dernière, et qui a été publié à l'occasion d'une exposition qui s'est tenue à la Cinémathèque française entre octobre 2025 et janvier 2026. Le livre est fait sous la direction de Frédéric Bonneau, qui est le directeur général de la Cinémathèque française, et avec une présentation de Costa Gavras, qui est le président de la Cinémathèque française. Alors là aussi, on croit tout connaître d'Orson Welles, si en fait on se rend compte, en lisant cet ouvrage, qu'on ne connaît pas tout. Pourquoi ? Parce qu'il repose sur des témoignages très variés qui, à différents moments, montrent ce qu'a été l'évolution de plus en plus chaotique de la carrière d'Orson Welles. Variés parce qu'il y a à la fois des textes qui sont des textes écrits aujourd'hui, mais l'intelligence a été de reprendre des textes très anciens et où là, on a des éclairages très divers sur les films, ce qu'a été l'accueil des films et sur ce qu'il en reste aujourd'hui. Et pour prendre par exemple le film le plus connu, celui qui a fait la gloire d'Orson Welles, c'est Citizen Kane, qui sort en 1941, ce qu'on ne savait pas forcément, c'est que Sartre avait détesté le film, ou ne l'aimait pas du tout, alors que Aragon l'a défendu. Et que ce n'est pas du jour au lendemain qu'un film est un chef-d'œuvre qui est admiré par tout le monde. Il y a toute une évolution qui se fait dans le temps. Et alors, ce qui est intéressant, donc, toujours dans ce bouquin, c'est qu'on suit la carrière de Welles en étudiant sa famille, famille privilégiée, de la très haute, mais un peu artiste, un peu déglingué. Ce qui a été son amour profond du théâtre, de Shakespeare en particulier, et ça depuis l'âge le plus tendre, puisqu'on le présentait comme un petit génie, alors qu'il n'avait que 8-10 ans. Il adore Shakespeare déjà à l'époque, il fait du théâtre. Il continue à faire du théâtre en allant en Irlande, à Dublin. Ensuite, il retourne aux États-Unis. Et c'est là qu'il est pendant plusieurs années un homme dans les années 30, un homme de radio, un homme également très marqué par son époque. Il est rooseveltien, mais qui n'hésite pas à faire des coups qui font parler de lui. C'est le cas de l'adaptation de La guerre des mondes, où on sait que le public américain se dit « ça y est, les Martiens débarquent, mettons-nous à l'abri ». Hein ? C'est ce qui fait aussi la gloire d'Orson Welles, et c'est ce qui explique qu'en 1941, il peut faire un film en totale indépendance. Mais c'est la première et la dernière fois. Mmh. C'est-à-dire que toute la suite, c'est, je ne dirais pas un combat, je ne dirais pas un chemin de croix, parce que je ne crois pas dans le sens du cinéma d'Orson Welles, mais c'est un combat continuel un combat qui est souvent perdu d'avance, parce qu'on n'est pas certain que Welles avait véritablement envie de faire certains films. Et qui, quand il commence, est voué à l'échec parce qu'au final, très souvent, les producteurs coupent, tranchent, dès la splendeur des Amberson.
1: Il en sortira quand même des grands films.
0: Mais quand les films sortent, des grands films, moi, par exemple, j'aime beaucoup Dossier secret, ou j'aime beaucoup
1: La soif du mal.
0: La soif du mal, mais c'est des films qui ont été charcutés à leur sortie. Et ce n'est que récemment qu'on découvre des copies qui sont à peu près ce que souhaitait Orson Welles. Donc, Welles se lance également sur de plus en plus. Alors, on sait qu'il a une carrière d'acteur. Il s'en fiche un petit peu. C'est-à-dire qu'il fait tout et n'importe quoi. Mais, par exemple, dans Le Troisième Homme, quelle est la part exacte ? Et ça, tout ça, c'est des questions qui sont posées dans cet ouvrage. Quel est le rôle exact d'Orson Welles ? Quelles sont les séquences qui sont du Welles et pas du Lean ? C'est une discussion continuelle.
1: Carol Reed,
0: je veux dire. Oui, c'est pas David Lean, c'est Carol Reed. Et ainsi de suite. Donc, c'est passionnant de lire cet ouvrage, qui est très divers, très varié, reposant sur des points de vue qui sont parfois très opposés. Par exemple, en ce qui concerne le rapport de Welles avec l'Espagne. Il était anti-franquiste, mais il adorait la corrida. Et ce qui il a vécu une grande partie en Espagne sur le tournage du procès, sur le tournage de tous ces films qui sont portés par le génie de Welles, mais qui en même temps ne sont pas totalement réussi parce que...
1: La relation avec Jeanne Moreau aussi.
0: La relation avec Jeanne Moreau, il n'en est pas trop question.
1: Ouais, il en parle
0: mais,
1: pas.
0: Il est question, bien sûr, de sa relation avec Rita Hayworth.
1: Ouais.
0: Et il est question également de tous ceux et celles qui jouent un rôle autour de lui. Et je donne la conclusion de Philippe Garnier, qui a fait un article qui est dans cet ouvrage. Et l'article s'intitule « La totalité de Welles ». Malgré l'indéniable envergure de l'homme et de l'œuvre, il restera un cinéaste pour Epifiu. Et c'est un peu ça, c'est-à-dire que on se rend compte que, à l'exception de Citizen Kane, qui est véritablement à 100% une œuvre d'auteur, tous les autres films sont certes des œuvres d'auteur parce qu'il y a la patte d'Orson Welles, mais ce n'est jamais exactement ce qu'il aurait souhaité au départ.
1: Ouais.
0: Et c'est ce que montre très bien cet ouvrage.
1: Ah ouais, et puis on a charcuté sur la Splendeur d'Amberson, c'est affreux.
0: Amberson en a charcuté. Mmh. Ensuite, il n'a pas pu faire ce qu'il voulait faire. Le criminel, ce n'est pas totalement ce qu'il voulait.
1: Ouais, mais c'est génial quand même.
0: Mais c'est génial quand même.
1: Le criminel, c'est génial.
0: C'est-à-dire que même dans les films les moins wellsiens, il y a la marque quand même.
2: Mais ce qui est bizarre, c'est qu'il n'est pas le seul à avoir eu des problèmes avec les producteurs. Donc pourquoi ? Est-ce qu'il n'y a pas un aura ?
0: Mais je pense que
2: ça a joué
0: à la personnalité. Voilà, c'est-à-dire que Welles, ce qui est intéressant, c'est que, bon, disons les choses, il ne se prend pas pour rien. C'est un personnage qui est encombrant, et physiquement, et intellectuellement. Et qui a été porté par une idée de génie au départ, tout l'homme de radio, celui qui a bouleversé l'Amérique. Et par la suite, il faut qu'il vive avec sa propre image, et c'est parfois pas facile.
1: Merci infiniment, Pierre, c'était passionnant.
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0: Et puisque j'ai parlé du cinéma fantastique britannique, eh ben on va y rester dans le cinéma fantastique britannique, puisque je vais vous parler d'un film qui a marqué aussi pas mal de cinéphiles de mon époque. Alors, je ne sais pas si toi, Pierre, tu l'avais vu à l'époque ou même un peu plus tard, puisque le film est sorti en 65, et le film de James Hill qui s'appelait Sherlock Holmes contre Jack l'Éventreur.
1: Non.
0: Déjà, mettre deux personnages aussi emblématiques dans le même titre, ça peut intriguer. Bon, je vous rappelle, hein, je ne vais pas le rappeler, mais vous le savez, Sherlock Holmes, personnage mondialement connu, détective célèbre anglais créé par Conan Doyle, et de l'autre côté, le tueur de Whitechapel, Jack l'Éventreur. Rien qu'à eux deux, il y a eu un nombre incalculable de films qui ont été tournés autour de ces deux personnages. Et d'ailleurs, dans cette édition BQHL que nous propose l'éditeur, il y a un livre qui retrace un petit peu toutes les adaptations de Sherlock Holmes qui ont démarré au temps du muet et qui ont continué encore aujourd'hui, parce qu'on n'arrête pas de faire du Sherlock Holmes, que ça soit au cinéma ou en série télé ou en tout ce que vous voulez. Sherlock Holmes garde toujours la pêche et la forme, et même sur les nouvelles générations. À signaler que moi, les deux versions que j'aime le plus, bah justement, il y a celle de Fisher, les chaînes Baskerville, que je trouve formidable. Et puis, il y a surtout le chef-d'œuvre de Billy Wilder, la vie privée de Sherlock Holmes, qu'il a fait en 1970, où on voit Sherlock Holmes d'ailleurs se droguer dans ce film. Donc, film absolument génialissime pour ceux qui ne l'ont pas vu. Je vous invite à le découvrir. De l'autre côté, Jack l'Éventreur, là, pareil, beaucoup de films sur Jack l'Éventreur. Moi, j'ai beaucoup aimé les films avec Clyde Gregard de John Brahms dans les années 40 qui étaient produits à la Fox, qui sont absolument remarquables. Personnage aussi qui a été démultiplié dans le. Il y a eu un nombre incalculable de films qui ont été faits autour du thème. Alors, ce film est très simple, même si on. Alors là, les historiens auraient beaucoup à dire parce qu'on est vraiment dans du cinéma d'exploitation. Donc, on ne va pas se tenir aux faits réels qui ont été relatés parce qu'on sait que les meurtres de Jack l'Éventreur à Whitechapel étaient assez espacés. Là, l'action est quand même très ramassée et tout va très, très vite puisque en l'espace de 10 minutes de film, on a déjà eu 3 meurtres qui ont été commis. Ce qui n'est pas vraiment les choses se sont passées comme ça. Mais on s'en fout, c'est du cinéma et on prend notre plaisir dans le travail remarquable que va faire James Hill dans la reconstruction de ce Londres victorien avec la brume, avec les petites loupiottes qui éclairent mal ces rues étroites où malheureusement les premières victimes vont être toutes ces prostituées qui travaillent comme ça dans des milieux bien sordides. Et tout ça est très très bien reconstitué dans le film. Vous avez aussi un acteur canadien génial, en l'occurrence John Neville, qui a pas mal tourné, acteur qui était né à Toronto. John Neville, eh bien, il va camper un Sherlock Holmes tout à fait excellent, en reprenant à la fois tous les codes du personnage, comme ça, vraiment, pour les passionnés et les puristes, on ne change rien, mais en y apportant une petite touche aussi à sa manière, avec un tout petit peu d'humour qui rend le personnage tout à fait exquis. Et puis, de l'autre côté, vous avez bien sûr le Dr Watson, parce que Sherlock Holmes sans le Dr Watson, ça n'irait pas. Et c'est un acteur génial qui campe le rôle. C'est Donald Houston, acteur qu'on avait découvert dans Les Chemins de Hauteville de Jack Clayton ou dans Quand les aigles attaquent, aux côtés de Clint Eastwood. Il jouait un rôle d'un Allemand, d'un officier allemand. Et Donald Houston est génial. Alors, personnage plus guindé, souvent outré. Et il est absolument génial dans le film aussi. Donc, ça en fait vraiment un duo, un binôme qui marche absolument merveilleusement bien. La mise en scène est signée James Hill. Un petit mot sur James Hill, réalisateur londonien qui est mort en 1994, peu connu outre-Manche, ici, chez nous. Le film le plus connu, c'est Vivre libre, qu'il a fait en 1966, film qui avait reçu un Oscar pour sa chanson et qui est un film qui a fait le tour du monde, un petit peu. Mais après, le reste de sa filmographie, qui est ramassé sur à peu près 10 ans, entre 1960 et 1971, eh bien, on ne la connaît pas. Moi, je n'ai jamais vu les Corrompus, par exemple, ou Le Capitaine Nemo et La Ville sous-marine, qui est, paraît-il, d'après ce que j'ai lu, pas très très bon. Hein. Suffit de se référencer encore une fois au merveilleux livre de La Courbe et le Lefebvre sur le cinéma britannique qui nous permet d'y voir un peu plus clair. Mais en tout cas, pour ce film, je pense qu'il a voilà, un savoir-faire qui dessert parfaitement cette histoire qui est tout à fait remarquable. À signaler aussi qu'au casting, on trouve plusieurs acteurs anglais dont on se régale à revoir à chaque fois. Il y a Robert Morley, acteur typiquement britannique, qui est absolument génial. Vous avez Anthony Quayle aussi, qui joue un médecin, qui jette un petit peu le trouble dans l'intrigue, parce qu'on ne sait pas justement si derrière ce médecin ne se cache pas Jack l'Éventreur, parce qu'il a une acquaintance avec les armes blanches. Acteur qu'on avait vu dans multitude de films, notamment génial dans Lawrence d'Arabie. Et puis, personnellement, il y a une actrice, j'en parle toujours quand je la vois au casting d'un film, puisque une actrice que j'aime beaucoup, qui s'appelle Adrienne Corrie, qui était une actrice écossaise. Adrienne Corrie est malheureusement mondialement connue pour être la femme violée dans Orange Mécanique, le film de Stanley Kubrick, hein, la terrible scène chez monsieur et madame Alexander, où cette femme subit l'assaut de Malcolm McDowell, d'Alex. Et bien, c'est Adrienne Corrie que vous voyez dans cette combinaison tout orange, comme ça, assez incroyable. Et Adrienne Corrie, elle a pas mal tourné, notamment des petits films britanniques. On l'a vu dans certains films d'horreur aussi. Et là, elle joue aussi un personnage assez énigmatique, une femme qui a été défigurée par de l'acide et qui est absolument incroyable dans le film. Voilà, dans cette édition 60e anniversaire, vous avez donc un livre, vous avez un documentaire passionnant, si vous voulez vous intéresser à qui était Conan Doyle, donc l'écrivain britannique qui a créé le personnage de Sherlock Holmes. Donc tout ça est très très bien fait. La copie est excellente aussi, à savoir que le film était sorti il y a très longtemps chez un petit éditeur qui s'appelait PVB. Et franchement, là, ça vaut le coup si vous aimez ce film. Et tous les amoureux de cinéma britannique des années 60, du cinéma baroque comme ça britannique, vont se régaler. Le film a eu un beau succès en France. On en a beaucoup parlé. Les amateurs du genre, bah, notamment comme Michel Caen ou Jean-Pierre Bouxou ou Jean-Pierre Dionnet.
1: Jean-Claude Romer.
0: Ou Jean-Claude Romer. Voilà, tous ces gens-là, Bertrand Tavernier, enfin tous les gens qui aimaient le cinéma fantastique anglais des années 60, y trouvent des qualités. Donc, ça vous fait beaucoup, beaucoup d'atouts pour découvrir ce film si vous ne le connaissez pas. Et il ressort donc chez l'éditeur BQHL. Crier.

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0: 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Bonjour Ania Czebrowska, vous présentez au cinéma ABC dans le cadre du festival L'Histoire à venir et plus particulièrement de sa thématique pérenne Écrire l'Histoire, votre film Sous la Terre, fruit d'un travail de recherche de 14 années sur un court-métrage documentaire de 14 minutes d'Andrzej Brzozowski et intitulé Archéologia, archéologie, qui montre une fouille archéologique en 1967 dans le camp d'Auschwitz-Birkenau, fouille qui révéla plus de 16 000 objets ayant appartenu à des victimes juives assassinées. Ce film est dépourvu de commentaires et vous vous interrogez en tant qu'historienne et réalisatrice sur les conditions de réalisation de ce film en plein communisme, mais aussi sur le destin et la place de ces objets aujourd'hui dans la mémoire de la Shoah, ainsi que sur le sens de fouilles archéologiques pour notre connaissance de l'histoire. Alors pour entrer dans la genèse de cette enquête que vous avez menée, pouvez-vous nous dire dans quel contexte s'inscrit la réalisation et la production de ce film, Archéologia, que vous avez rencontré, je crois, à Łódź au moment de votre thèse sur le cinéma polonais et le pouvoir communiste, puisque je précise que vous êtes d'origine polonaise.
1: Oui, c'était il y a plus de 15 ans maintenant. J'écrivais une thèse sur le cinéma polonais à l'époque communiste. Je m'intéressais aux relations entre les cinéastes et le pouvoir. C'est-à-dire comment certains films, certains sujets pouvaient être pris en charge par le cinéma. Et à l'occasion de cette thèse, l'historienne Annette Wiewiórka m'a fait découvrir un court-métrage, Archéologia, qui était un film assez étrange, qui ne durait que 14 minutes, et qui avait été produit dans les studios des films scientifiques dans la ville de Łódź, où se trouvaient ces studios cinématographiques. Et à l'époque, c'était en 2010, il s'agissait de présenter ce film dans une journée d'études consacrée au futur d'Auschwitz. Et on m'a demandé de faire un peu une enquête, d'essayer de trouver des informations sur les conditions de possibilité de ce film qui avait été tourné en 1967 sur le terrain d'Auschwitz-Birkenau. Et c'est là qu'a commencé mon enquête dans les studios cinématographiques de Łódź.
0: Selon vous, comment les spectateurs et spectatrices polonais de l'époque ont-ils reçu ce film ? Parce qu'il y avait déjà eu avant 1967 des témoignages d'ordre cinématographique, que ce soit fictionnel ou documentaire. Il y avait eu La Passagère,
1: bien sûr,
0: en 64, et il y avait avant eu Deux heures de Stanisław Wall.
1: Oui. Alors, dès la fin de la guerre, en fait, le sujet qui tenait le plus à cœur des Polonais, on avait fait un sondage, le magazine Film en Pologne avait fait un sondage pour savoir de quoi vous voulez que parle cette nouvelle cinématographie. Il faut se rappeler qu'en 1945, le cinéma est devenu un cinéma national, donc nationalisé, et on s'intéressait un peu au désir des spectateurs. Et le premier sujet qui a émergé, c'était la guerre. Le public polonais voulait voir des films sur l'expérience traumatique de la Seconde Guerre mondiale qui venait de s'achever. Et donc, très rapidement, en fait, les cinéastes se sont emparés de ce sujet. Le premier film qui a été tourné à Auschwitz-Birkenau, il a été réalisé par une femme en 1947, la dernière étape de Wanda Jakubowska, qui s'intéressait d'ailleurs au sort des femmes détenues. Puis il y a eu en effet d'autres films qui abordaient les choses un petit peu différemment à travers d'autres expériences de guerre.

0: vous parlez de 2 heures. Il y avait ensuite La Passagère, en effet, d'Ann J. Monk. Donc 1967, c'est, je dirais, une tentative de plus pour essayer de proposer des images, mais de manière très différente que les films précédents dont je vous parlais, qui étaient des films de fiction, dans lesquels on avait engagé des acteurs, des actrices, pour lesquels on avait écrit des scénarios. Là, il s'agissait d'un film qui montrait des fouilles archéologiques, donc qui montrait le travail d'archéologues à Auschwitz-Birkenau. Ce film n'utilisait pas la parole, c'est-à-dire qu'il n'y avait aucun commentaire. On voit simplement des choses émerger de la terre, pris en charge, je dirais, par des scientifiques.
1: Justement, puisqu'il n'a pas de commentaire, d'après vous, comment les Polonais reçoivent ça ?
0: Alors, c'est toujours très difficile de travailler sur la réception des films, d'abord parce qu'on n'a pas vraiment de sources. On peut retrouver quelques articles dans la presse qui présentent le film, mais finalement, les réactions des gens de l'époque sont pour nous assez inaccessibles. Ce que je peux simplement dire, c'est que c'est un court-métrage scientifique qui a été présenté en quelque sorte comme quelque chose qui passait en première partie dans les salles de cinéma de manière assez confidentielle, je dirais, dans des festivals aussi de films scientifiques. Et ce qui est intéressant, c'est que c'est un film qui ne met pas de mots sur les propriétaires de ces objets, à savoir les déportés juifs exterminés dans Auschwitz-Birkenau. Il montre simplement des objets du quotidien, des lunettes, un rouge à lèvres, un domino, des choses qui appartenaient à des déportés, mais sans nommer finalement l'identité de ces déportés et le fait qu'ils ont été exterminés. Donc c'est un film assez mystérieux qui montre plutôt qu'il n'explique. Et c'est parce qu'il y a une sorte d'énigme autour de ces 14 minutes assez surprenantes que j'ai eu envie de faire cette enquête et ce film Sous la Terre pour essayer de comprendre un petit peu ce qu'on voyait dans ces 14 minutes de film.
1: Alors justement, au début de votre film, vous dites au sujet d'Archéologia qu'il a bouleversé votre regard sur la Pologne et qu'il vous a bouleversé aussi tout simplement vous-même. De quelle manière ?
0: Alors, peut-être d'abord parce que j'ai consacré beaucoup d'années entre le moment où j'ai vu pour la première fois en 2010 ce film et la réalisation de Sous la Terre. Il s'est écoulé 14 années pendant lesquelles j'ai fait d'autres films, d'autres ouvrages où j'ai traversé l'histoire de la Pologne, notamment la Pologne communiste. Et je pense que ce film-là m'a fait prendre conscience du fait que dans les années 60, alors qu'on croit que voilà, la censure empêchait ces sujets-là d'émerger, le cinéma, parce que justement, il emploie des moyens visuels et pas des mots comme la littérature ou le théâtre, il ne passe pas par les mots, a proposé des formes de figuration de la Shoah bien avant 89. On présente souvent la période communiste comme une période où la question de la Shoah ne pouvait pas être abordée. Or, on voit très bien que beaucoup de cinéastes tenter de travailler, ce qui travaillait aussi les témoins polonais et la population polonaise, à travers des traces matérielles, c'est-à-dire à travers ce qui sort de la terre, ce qu'on a conservé aussi dans des musées, puisqu'il faut rappeler que le musée d'Auschwitz-Birkenau a été fondé dès 1947 par des survivants qui ont pris en charge en quelque sorte ces traces matérielles. Et ce qui m'a aussi bouleversée, c'est de voir à quel point aujourd'hui, 80 ans presque après l'événement, ces questions sont encore vivaces et en quelque sorte sont au cœur de métiers, de personnes qui se relient à cette histoire.
1: Andrzej Brzozowski était comme vous polonais, non juif. Pourtant, il y avait chez lui un devoir de mémoire envers le peuple juif, une sorte de responsabilité, je dirais, au nom de la Pologne, qu'il n'a cessé de perpétuer à travers ses films, parce que ce n'est pas le seul qu'il a fait. Ils sont plutôt restés d'ailleurs dans l'oubli, il faut bien le dire. Est-ce que vous sentez comme lui investi, responsable en tant que polonaise envers ces millions de juifs assassinés sur votre terre ?
0: Je ne le formulerai peut-être pas de la même manière en termes de responsabilité ou de culpabilité héritée. Ce qui est certain, c'est que quand on vit sur cette terre, quand on vit sur la terre de Pologne et qu'on fréquente les institutions, les gens, au début, je ne le pensais pas. C'est-à-dire, au début, je pensais que la Shoah, ce n'était pas mon sujet. Je pensais que c'était... je travaillais sur l'histoire communiste et pour moi, la Shoah, c'était, voilà, c'était un autre territoire de recherche qui n'était pas le mien. Et au fur et à mesure, je me suis aperçue à quel point, justement, ces histoires étaient entremêlées, entrelacées. Et à quel point, je ne saurais pas dire si c'est une responsabilité, mais en tout cas, c'est quelque chose qui résonne en moi, à la fois par, par cette expérience commune, mais aussi par les lieux, évidemment, par les questions de ces bâtiments abandonnés, de cette absence, en fait, qui est palpable et dont, en quelque sorte, on doit faire quelque chose. Je pense que c'est aussi beaucoup passé par la langue, c'est-à-dire tous ces témoignages et l'accumulation, en quelque sorte, de ce récit ont fait que cette question des relations judéo-polonaises m'ont passionnée et que peut-être cette dichotomie m'a intéressée, c'est-à-dire que ce n'est pas parce qu'on n'est pas juif que cette histoire-là n'est pas la nôtre. Mmh. Et c'est vrai que c'était une sorte aussi de dogme qui s'est beaucoup posé depuis le film Shoah de Klaus Landsman, qui, en allant en Pologne, a affirmé qu'il n'y avait rien, qu'il y avait le néant, je n'ai vu que le néant. Alors le néant, oui, dans le sens où il a été confronté à l'absence, au vide, mais dans ce néant, il y avait beaucoup de tentatives d'exprimer quelque chose. Et je crois que c'est ces tentatives-là qui m'ont intéressée.
1: À l'inverse donc du film d'Andrzej Bzozowski, le vôtre Sous la terre, il n'est pas muet. Il a vocation à être didactique, mais didactique au sens honorable du terme. Donc on vous y voit téléphoner, questionner des témoins, débattre, y compris avec votre opérateur, c'est Paweł Sobczyk. Pour quelles raisons vous vous impliquez, y compris à l'écran? Était-ce pour remplir les vides d'archéologue?
0: Alors, je pense que cette histoire, dans ce film Sous la terre, je tire plusieurs fils très complexes. C'est-à-dire, je relis des histoires, l'histoire d'un site, l'histoire des studios des films, l'histoire archéologique. Et pour relier tous ces fils, il fallait un personnage. Et c'est pour ça que en discutant avec la monteuse du film, Françoise Bernard, avec la productrice Virginia Subramaniam, on s'est très vite aperçu qu'il fallait une narratrice, finalement quelqu'un qui vous raconte cette histoire pour pouvoir s'y intéresser et peut-être formuler plus clairement les questions, les doutes, aller à la rencontre des gens aussi. C'est-à-dire, je voulais pas d'une voix qui simplement nous transmet des informations, des savoirs, qui nous submerge. Et souvent, je pense moi-même en tant que spectatrice, j'ai besoin d'avoir une personne qui me raconte, que je vois peut-être se confronter à des silences, à des... Et donc, cette personnage de narratrice me permettait aussi d'entrer peut-être plus facilement en interaction avec les gens, mais aussi de faire part, de mettre en image ou en film une réflexion, finalement. Quelque chose qui n'est pas livré, mais qui est un processus. Donc, on rencontre un archéologue qui, tout à coup, nous fait avancer vers autre chose, vers le musée, vers des gens. C'est croiser tous ces savoirs qui m'intéressaient et montrer aussi que ces savoirs, ils ne tombent pas du ciel, en quelque sorte. Ils sont transmis parce qu'il y a quelqu'un en face qui pose des questions. Et donc, c'est dans cette relation, en fait, que j'ai conçu Sous la terre.
1: Alors d'ailleurs, dans la conversation avec votre opérateur, filmé par un tiers... dans une voiture, on vous voit discuter de l'intérêt de montrer aujourd'hui au XXIe siècle ces objets au public, aux visiteurs du musée d'Auschwitz. C'est une question lancée par Paweł Sobczyk et je vous la pose. Comment cette mémoire nous relie-t-elle au présent?
0: En faisant ce film, au fur et à mesure de ces années, je me suis rendu compte que la fabrication même de Sous la terre révélait des choses intéressantes. C'est-à-dire que ça n'allait pas de soi. Qu'est-ce que ça veut dire aller filmer à Auschwitz-Birkenau? Pourquoi s'intéresser à cette histoire aujourd'hui? Et donc, ce sont des questions que j'ai mis en dialogue aussi avec l'opérateur du film, Paweł Sobczyk, qui, lui, n'était pas du tout, intéressé à l'origine par cette histoire. Comme il me disait lui-même, il n'aime pas les cimetières, il n'aime pas les lieux de mémoire. Je ne comprends pas très bien, on a déjà eu tellement de films sur la Shoah. Alors qu'il y a la guerre en Ukraine... Lui se voyait plutôt aller sur le front du présent, plutôt que d'aller, comme il le dit, ressasser l'histoire du passé. Et j'ai trouvé ça intéressant, cette manière de se frotter à son non-intérêt, immédiat en tout cas, et d'essayer de le convaincre que justement, cette matérialité-là, elle dépasse la question de la Shoah, mais surtout que justement, comme... on a eu des strates de films, fiction, documentaires qui prenaient en charge la question de la Shoah, de la Seconde Guerre mondiale. La question des objets était restée un peu marginale, périphérique, et qu'aujourd'hui, 80 ans plus tard, justement, où nous nous éloignons de l'événement et où nous nous éloignons des derniers témoins qui disparaissent, il ne nous reste plus que cette matérialité-là, que ce soit le site... ou justement les artefacts, les objets laissés par les détenus. Et donc... il nous incombe à notre génération aujourd'hui de se demander qu'est-ce qu'ils vont raconter, comment on va utiliser ces objets-là pour réactiver, je dirais, des récits, des questionnements et un intérêt peut-être pour les générations suivantes. Et je me suis aperçue que c'était quand même, voilà, que par cette matérialité-là, par ces objets-là, on arrivait aussi peut-être à se connecter à cette expérience de la guerre, donc aussi à l'expérience de la violence, mais de manière moins directe, c'est-à-dire autrement que par des images, des archives de corps abîmés ou de cadavres, ou toutes ces images qui nous viennent à l'esprit lorsqu'on pense à un camp comme Auschwitz-Birkenau, avoir accès à ce passé-là, mais par un autre biais, ça ouvre un espace de sensibilité et de questionnement, plutôt que de le refermer.
1: Alors, ces objets sont des objets sans grande valeur marchande, on va dire, et ils s'avèrent aujourd'hui très précieux au point de vue mémorial. Comment vous l'expliquez au regard de ce qui est déjà au musée d'Auschwitz-Birkenau?
0: Alors, en travaillant sur ces 16 470 objets, je me suis demandé, voilà, quelle est leur spécificité? Est-ce qu'ils s'apparentent à toutes ces masses de lunettes, de chaussures qu'on a à l'esprit et qui ont été découverts ou en tout cas photographiés et filmés au moment de la découverte ou libération des camps, la découverte d'Auschwitz-Birkenau? Donc ces masses d'objets, on les a en tête, ils ont ancré nos imaginaires. Mais ce dont je me suis aperçue en travaillant au fur et à mesure, c'est de voir l'évolution au fil des décennies de notre rapport à cette matérialité-là et la manière dont on sortait de la masse pour aller vers l'objet singulier, l'objet qui pourrait être davantage, qui est plus après de ce qu'on a appelé le material turn dans les années 70, c'est-à-dire cette nouvelle manière de raconter l'histoire par la matérialité. L'objet devenait souvent le point de départ d'un récit biographique, ce qu'on appelle aussi l'objet biographique, c'est-à-dire à partir de lunettes, à partir d'une clé, à partir de quelque chose qui a appartenu à quelqu'un, on va raconter son histoire. Alors évidemment, notre possibilité de raconter son histoire est très limitée, parce qu'encore faut-il raccorder cet objet à un individu, avec un nom, avec une vie. Et en fait, la difficulté avec les objets d'archéologia, c'est que aucun de ces objets n'a pu être rattaché à un individu singulier. Il n'y a pas de nom, il y a simplement des listes de déportés, beaucoup de noms qui ont été également effacés. Et donc, on a une masse d'objets singuliers, mais qu'on ne peut pas rattacher à des destins individuels. Et donc, la question que j'ai voulu poser, que je laisse ouverte, c'est qu'est-ce qu'on en fait aujourd'hui? Pourquoi les conserver? Quelle est leur valeur, justement, leur valeur heuristique, leur valeur mémorielle, leur valeur symbolique, et comment des institutions aujourd'hui, comme le musée d'Auschwitz-Birkenau, prend en charge cela?
1: Ces objets, donc, sont exposés maintenant depuis 2016, c'est ça?
0: Alors, ces objets, d'abord, il a fallu, justement, c'est toute l'histoire de Sous la Terre, c'est-à-dire ces objets, entre 1967 et 2016...
1: Ils ont disparu.
0: Et voilà, le film raconte où ils ont été conservés, et puis comment ils ont été récupérés en 2016 par le musée d'Auschwitz-Birkenau. Je vous laisserai découvrir ça dans le film, mais... Ce qui est certain, donc, c'est que le musée les a récupérés 50 ans après. Il a fallu d'abord les inventorier, faire des fiches individuelles, comme on fait sur l'état de conservation ou de détérioration de chaque objet, voir en quoi ils s'inscrivent dans des collections du musée déjà, et puis décider un peu de leur mise en exposition. Il y a eu une première exposition à Paris, au siège de l'UNESCO, pour signaler cette découverte. Ensuite, ces objets sont empruntés dans différentes expositions de par le monde. Ils sont envoyés à Chicago, à Montréal, récemment, pour des expositions. Donc ce sont les institutions mémorielles qui empruntent au musée d'Auschwitz des objets en fonction du récit ou de la thématique qu'ils souhaitent développer.
1: Ce qui est étrange, c'est que dans le film de Bjozowski, on voit que l'archéologue manipule les objets. Et vous, quand vous devez toucher, dans les années 2010, quand vous travaillez sur ce film, on vous dit non, il ne faut pas ouvrir, si ça se casse, c'est même de la prison, quoi.
0: Alors c'est vrai que dans les choses que m'ont appris la fabrication de ce film, c'est aussi de voir l'évolution aussi de notre rapport à ces objets. C'est-à-dire qu'en 1967, lorsqu'ils sont découverts par les archéologues, ce sont en fait des détritus, c'est presque des poubelles d'Auschwitz-Birkenau. Ce sont tous les objets dont le système du Troisième Reich n'a pas voulu pour la récupération des biens. Donc en fait, ce sont une sorte de dépotoir dans lequel les archéologues vont creuser. De ce dépotoir, on arrive 50 ans plus tard à un autre traitement, puisque à partir du moment où ils vont réintégrer des collections du musée, ils font partie d'un patrimoine et donc de collections, et donc ils sont soumis à un règlement très strict et donc à des mesures de précaution pour les toucher, pour les déplacer, et que évidemment le contraste entre ce statut de débris et tout à coup un statut que j'interroge d'ailleurs entre le fétiche et l'œuvre, presque voilà, j'avais sur le bout de la langue l'œuvre d'art, parce que ce sont des précautions qui sont d'habitude, qui sont celles de gens qui s'occupent d'œuvres d'art.
1: Oui, ils sont assurés en plus.
0: Il y a une assurance, il y a voilà, tout un certain ensemble de précautions qui montrent aussi leur valeur économique. Puisque à partir du moment où on assure un objet, c'est qu'il a une valeur économique. Mais ça, c'est leur inscription, je pense, dans une institution patrimoniale qui transforme en quelque sorte la nature même de ces objets. Alors même que voilà, il s'agissait d'objets du quotidien qui appartenaient à des individus et auxquels on peut aussi se rattacher, parce que comme le dit la conservatrice, voilà, un poudrier, un miroir de poche, un rouge à lèvres, ce sont des objets qu'on a continué à avoir aujourd'hui dans nos sacs. Du coup, cette universalité là fait qu'il y a un lien qui s'instaure et une possibilité peut-être de
1: s'identifier.
0: D'identification avec les déportés, même si l'événement s'éloigne.
1: L'archéologue du film de l'époque, Jerzy Krupe, et son épouse Martina Krupe, également archéologue, ils s'opposent aux fouilles dans le camp, et c'est très clair, donc c'est dénoncé. Et d'ailleurs, Jerzy Krupe se montre très critique envers cette fouille de 1967 qu'il a effectuée sous la direction du réalisateur. Est-ce que vous comprenez cette position, vous ? Est-ce qu'il n'y a pas derrière cette... Moi, c'est comme ça, à un moment donné, j'étais un peu surprise. Je me suis demandé si derrière cette attitude revendiquée comme éthique, déontologique, professionnelle, il n'y avait pas une forme de culpabilité à remuer la terre, c'est-à-dire, on entend remuer le passé.
0: C'est une bonne question, parce que c'est vrai que c'est... En faisant ce film, je me suis aperçue à quel point cette thématique n'était pas apaisée, à quel point ça suscitait beaucoup de controverses. Et moi, dans ce film, je tente de montrer ces tensions, c'est-à-dire de les mettre à jour aussi. Le fait que savoir si on continue ou pas à organiser des fouilles, ça dépend quelles fouilles et ça dépend où. Tout ça, ça nécessite aussi de prendre en compte la gestion très spécifique de ce lieu qui est gigantesque. Et il y a des archéologues à Auschwitz-Birkenau, mais ils font de l'archéologie préventive. C'est-à-dire qu'ils font des fouilles uniquement lorsqu'il faut entretenir un bâtiment. Ils ne font pas des fouilles dites scientifiques, c'est-à-dire qu'ils ne vont pas choisir un endroit pour fouiller. Et d'un autre côté, le fait que la religion juive implique un respect des cendres et des restes des personnes exterminées, et que du coup, on ne peut pas remuer cette terre, justement. On ne peut pas remuer cette terre ou la terre de la Shoah, en quelque sorte. Et donc, face à ces approches très différentes, les archéologues, aujourd'hui en tout cas, et c'est ce que j'ai aussi compris, c'est qu'essayent de trouver des manières de penser la fouille autrement, avec des méthodes moins invasives. Et c'est aussi des discussions que j'ai eues avec des archéologues à Varsovie, qui notamment font des fouilles dans des cimetières. C'est-à-dire d'essayer de trouver des manières de fouiller d'une manière plus respectueuse, moins invasive. Mais en 1967, là, il faut se rendre compte aussi que cette archéologie du contemporain n'existait pas. L'archéologie, c'était les temps anciens. C'était pas le temps contemporain. Donc oui, fouiller à Auschwitz-Birkenau en 1967, c'est quelque chose qui n'existe pas encore dans la discipline archéologique. C'est une idée de cinéma, c'est-à-dire c'est l'idée d'un artiste qui a convoqué des archéologues en appelant l'Institut d'archéologie pour organiser ces fouilles. Mais l'archéologie contemporaine encore n'était pas pensée comme telle. Donc Sous la Terre tente de raconter aussi ces controverses, cette évolution de la discipline aussi, et montrer la manière dont la gestion aujourd'hui d'un tel lieu, comme Auschwitz-Birkenau, c'est une chose complexe.
1: Alors, pour conclure, votre film est projeté dans le cadre de la thématique Écrire l'histoire, Agnès Czepanska. Bon, il pourrait être aussi dans la thématique de cette année Feu, hein, du festival L'Histoire à venir. Quel rôle a joué le cinéma dans l'écriture de l'histoire ? Que peut le cinéma ? Vous vous questionnez vous-même à la fin de votre film. Doit-on faire, peut-on faire, ou a-t-on le droit de faire de belles images d'Auschwitz ?
0: Oui, c'est une question que je pose parce que moi-même, en tant qu'historienne du cinéma, j'ai conscience de toutes ces strates de gestes de cinéma qui ont été proposés depuis 1945. On s'inscrit dans cette filiation-là en faisant un film. Lorsqu'on va sur le site, on ne va pas sur le site d'Auschwitz-Birkenau en 2020 de la même manière qu'on y allait en 1962. On possède un savoir qui est différent, des sensibilités qui sont différentes, une conscience qui est différente. Et donc chaque génération implique une remise en cause, ou en tout cas une interrogation sur qu'est-ce qu'on peut et doit faire aujourd'hui à partir de notre temps présent. Et cette historicisation, en quelque sorte, du geste filmique ou du désir de continuer à faire des images, on le fait dans un temps historique daté qui se nourrit évidemment des apports du passé. Donc moi, quand je pose ma caméra dans un endroit, que ce soit au Schwyz-Birkenau ou dans un autre contexte, il me semble indispensable d'avoir conscience de cette antériorité-là.
1: Ben justement, est-ce que vous vous situez dans un héritage d'Andrzej Józefski?
0: C'est une bonne question.
1: En tant que documentariste,
0: ce que je trouve passionnant dans le cinéma d'Andrzej Józefski, c'est qu'il propose des gestes très radicaux, presque expérimentaux, sans utiliser de mots. Moi, mon cinéma passe plus par la confrontation entre l'image et le mot. Je suis plus quelqu'un qui tente de travailler des émotions à partir d'images, mais je dirais, je ne m'empêche pas de faire part de réflexions, de questions qui passent par les mots. Et donc, je vois plus mon cinéma dans une alliance entre le verbe, je dirais, et l'image. Mais ce qui nous relie peut-être aussi, c'est une attention à la matérialité et peut-être aussi aux individus qui sont confrontés à cette matérialité. Et ce que ces objets font en eux, agissent en eux en quelque sorte, une sorte d'effectivité de l'objet sur l'humain, c'est-à-dire le fait qu'on ne reste pas intact lorsqu'on voit ces objets-là, lorsqu'on les revoit aussi. Mais on les voit avec un savoir, avec une conscience qu'il faut fabriquer dans le temps et qui évolue aussi dans le temps.
1: Merci beaucoup, Ania Czepańska. Longue vie à votre film Sous la Terre. C'était Emprise, une émission proposée par Sarah Hauteser, avec aujourd'hui Ania Czepańska, réalisatrice du documentaire Sous la Terre, projeté au cinéma ABC vendredi 15 mai 2026 dans le cadre de la 9e édition du festival L'Histoire à venir.

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3: Bonjour à toutes et à tous, voici le programme des rencontres littéraires qui nous attendent en cette belle semaine du mois de juin à la librairie Ombre Blanche en partenariat avec Radio Radio. Rendez-vous le lundi 8 juin à 18h pour une rencontre avec l'écrivaine et professeure en université Laura Alcoba qui viendra nous présenter Minuit à bord, paru aux éditions Gallimard. Le lendemain, histoire et politique au menu avec le docteur en histoire contemporaine à l'Institut d'études politiques de Paris, Victor Pereira, qui viendra présenter le livre qu'il a préfacé, Les carnets d'Alberto, de Porto à la guerre d'Espagne, paru aux éditions Chandaigne et Lima. Le lendemain, une rencontre exceptionnelle à la Cinémathèque de Toulouse, puisque c'est l'ancien directeur d'Ombre Blanche, Christian Torel, qui viendra à l'occasion de la parution du livre Les Nuits expérimentales, un carnet de cinéma, paru aux éditions Verdier. Vous ferez un dialogue entre Franck Lubé et Christian Torel, suivi à 20h de la projection du film de John Huston, Les gens de Dublin. Donc tout ça, ce sera à la Cinémathèque de Toulouse, contrairement aux autres rencontres qui se déroulent à Ombre Blanche. C'est le cas de la rencontre du lendemain, du 11 juin 2026 à 18h, une rencontre avec l'écrivaine Pauline Peyrade qui viendra présenter Les Habitantes, paru aux éditions de Minuit. Le vendredi 12 juin à 18h, rencontre avec l'historien Makis Malafekas, venu présenter Deepfake, paru aux éditions Asphalt. Enfin, le samedi 13 juin, rendez-vous littérature et poésie avec l'écrivain José Martinez pour Histoire vécue d'un homme en blanc, paru aux éditions Tullus. Et enfin, ce samedi 13 juin, la dernière rencontre sera une rencontre avec le chercheur à l'Institut National de Santé et de la Recherche Médicale, l'INSERM, c'est David Dupuis, qui viendra présenter L'épreuve de l'invisible, carnet d'anthropologie psychédélique, paru aux éditions du Seuil. Toutes ces rencontres sont à vivre donc à la librairie Ombre Blanche, dans son antenne galerie et conférence, qui est rue Mirepoix. Sauf la rencontre de la Cinémathèque, bien sûr. Toutes les autres rencontres, donc, sont à vivre rue Mirepoix. Elles sont en entrée libre. N'hésitez pas à venir nombreux et nombreuses pour rencontrer les auteurs, les autrices et leur poser vos questions. Il y a toujours un temps d'échange prévu avec le public, même un temps de dédicace. Et que vous dire de plus, que si vous ne pouvez vous rendre dans ces rencontres, eh bien, elles viendront à vous par le biais de la page podcast de la librairie Ombre Blanche ou bien sûr à l'antenne de Radio Radio du lundi au vendredi à partir de 13h30. Je vous souhaite une bonne semaine à toutes et à tous.
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Aujourd'hui, balade dans la discographie de Michel Plasson avec l'Orchestre National du Capitole de Toulouse, dont il a fondé la saison symphonique à la Halle aux Grains en 1974, année au cours de laquelle l'Orchestre du Capitole acquiert son existence propre, puisqu'il naît de la fusion de l'Orchestre du Théâtre du Capitole et de l'Orchestre de Radio Pyrénées. Michel Plasson a quitté l'Orchestre du Capitole en 2003 et il ne l'a plus dirigé depuis. Son retour à la Halle aux Grains est annoncé le jeudi 2 juillet à 20h. Il se produira à la tête de l'Orchestre du Capitole. C'est donc un événement extraordinaire qui se déroulera dans le cadre du Festival de Toulouse qui a lieu cette année du 30 juin au 11 juillet. En attendant donc ce concert du 2 juillet à la Halle aux Grains, sous la direction de Michel Plasson, je vous propose de réentendre la symphonie en ré mineur de César Franck, enregistrée par l'orchestre sous la direction de Michel Plasson. Il s'agit de l'œuvre la plus connue du compositeur, c'est son unique symphonie. Elle a été écrite entre 1886 et 1888, avant d'être créée en 1889. Elle est dédiée à son élève Henri Duparc. La première a eu lieu un an seulement avant la mort du compositeur, dans un contexte où les œuvres symphoniques sont rares dans la tradition classique française au XIXe siècle, puisque ce genre était considéré comme une spécificité allemande. Il semble probable que la genèse de cette œuvre soit consécutive au succès des variations symphoniques pour piano et orchestre composées par César Franck en 1885. Par ailleurs, le succès de plusieurs œuvres d'autres compositeurs français a favorisé un regain de la forme symphonique dans le goût du public français. Nous pouvons citer la troisième symphonie de Camille Saint-Saëns, la symphonie sur un chant montagnard français de Vincent d'Indy, toutes deux achevées en 1886. L'excellent accueil qui leur fut réservé ne s'était pas produit depuis la symphonie fantastique de Berlioz en 1830. Pour ce qui est de César Franck, les variations symphoniques pour piano et orchestre et la symphonie en ré mineur ont été conçues pour créer une distance avec le langage symphonique du romantisme allemand, puisque le compositeur a introduit plusieurs innovations françaises, dont l'intégration du piano ou de l'orgue dans l'orchestre et l'utilisation du modèle thématique cyclique. Comme dans les œuvres antérieures de Saint-Saëns et de Berlioz, et à l'instar de ses propres compositions, Franck s'est également servi d'une structure cyclique pour sa symphonie. La symphonie en ré mineur demeure ainsi l'exemple le plus représentatif de l'écriture symphonique cyclique dans la tradition musicale romantique. Pourtant, César Franck a utilisé également un son typiquement germanique, évitant les nouveautés dans l'orchestration ou l'inspiration thématique nationaliste par lesquelles Saint-Saëns et Dandy avaient l'habitude de différencier leurs propres travaux symphoniques. C'est ainsi que la symphonie en ré mineur peut être vue comme la fusion de deux formes nationales antagonistes, la forme cyclique française et la forme symphonique romantique allemande. C'est en partie en raison de cette fusion.

bien inattendu que l'œuvre a été mal reçue lors de sa première exécution. Plus encore, le sentiment anti-allemand de l'époque a influencé la manière dont a été reçue la symphonie de Franck. À l'époque que la guerre franco-prussienne de 1871 avait considérablement affecté le monde musical, elle avait en particulier provoqué une scission au sein de la Société nationale de musique, fondée par Saint-Saëns en 1871, lors de la décision en 1886 de la Société d'accepter la musique étrangère, c'est-à-dire principalement allemande, et plus généralement à cause de l'admiration pour la musique de Richard Wagner de certains de ses plus jeunes membres, notamment Franck et Dandy. À l'époque, les critiques ont vu cette symphonie comme une tentative maladroite d'écriture orchestrale trop éloignée de la forme symphonique classique et des règles harmoniques de Haydn et Beethoven. Les contemporains étaient pour la plupart alliés à la tradition conservatrice de la Société nationale de musique. Mais ce contexte politique explique également la vitesse avec laquelle la symphonie a atteint la célébrité. Ainsi, dans les années qui ont suivi sa composition, elle était régulièrement programmée à travers l'Europe et aux États-Unis. La première américaine a eu lieu à Boston en 1899. La symphonie en ré mineur comprend trois mouvements, chacun faisant référence au thème de quatre mesures introduit au début de l'œuvre. Le thème principal reprend à l'identique le motif des trombones, initialement présenté aux contrebasses et violoncelles dans la scène 3 de l'acte 3 de la Valkyrie, après que Wotan rappelle à Brunhilde qu'il a brisé en morceaux le glaive de Siegmund. Dans le crépuscule des dieux, scène 1 de l'acte 3, lorsque les filles du Rhin préviennent Siegfried que seuls les flots du Rhin peuvent laver la malédiction qui pèse sur l'anneau. Voici donc de César Franck la symphonie en ré mineur, par l'Orchestre national du Capitole de Toulouse, placé sous la direction de Michel Plasson.

0: Nous écoutions la symphonie en ré mineur de César Franck, interprétée par l'Orchestre national du Capitole de Toulouse, placée sous la direction de Michel Plasson. Il s'agit d'un enregistrement réalisé en 1986. Je vous rappelle que Michel Plasson retrouvera l'Orchestre du Capitole pour la première fois depuis 2003. Ce sera dans le cadre du Festival de Toulouse, le jeudi 2 juillet à 20h à la Halle aux Grains.
1: Madame, bonjour monsieur. 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
2: Oh mon petit pouic-pouic, que ça me meut. C'est pas beau ça. Oh, j'ai oublié ça. On va dire bonjour à son papa. 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
0: Ainsi s'achève Sonnez Crécelle. 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
0: 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Se retrouver quasiment nez contre nez, et yeux dans les yeux des comédiens, blotti avec une poignée de spectateurs, dans un espace insolite, feutré, protégé du tumulte urbain, c'est ce que le Festival de Cannes permet maintenant depuis 4 ans. Un moment de théâtre intime comme il s'en déroule dans les pays en guerre où la vie continue son semblant de normalité malgré l'effroi et l'horreur dans le secret d'un sous-sol, d'un abri anti-bombardement, d'une cave. Le théâtre, espace de vie, de partage, d'imaginaire, de convivialité, de catharsis, n'a jamais cessé d'exister, même dans les moments les plus sombres de l'histoire. Dans un contexte économique très tendu pour la culture, le Festival de Cannes continue de proposer au public toulousain des spectacles inédits dans des lieux en sous-sol. Et les clés de voûte, Céline Cohen et Régis Goudot de la compagnie Vorace, ont imaginé encore une fois un événement théâtral à taille humaine, inventif, mêlant projets émergents et propositions affinées en cave, des seuls en scène, des duos, des lectures, des performances musicales et chorégraphiques. Le Festival de Cannes est une échappée belle qui ose des formes et des collaborations inédites protégées du regard des institutionnels et des programmateurs. Mais la qualité est au rendez-vous et l'expérience unique. D'autant que le lieu de la représentation est tenu secret jusqu'au soir du spectacle. Au moment de sa réservation, un point de ralliement est communiqué. Le jour J, on se retrouve, on s'observe, on se reconnaît en tant que spectateur du Festival de Cannes avant d'être conduit par un guide dans quelque antre mystérieux. Pendant ces 15 jours que dure le festival, on ne joue pas forcément les émigrés, cette tragédie de Mrojek, dont l'action se situe dans une cave, ou les carnets du sous-sol de Dostoïevski, même si l'on exhume de la mémoire des figures comme la mythique chanteuse Dalida, au cœur d'une émission de radio qui déraille, dans le dernier spectacle de la compagnie Vorace. Dalida, eux, est un spectacle écrit par Céline Cohen, mis en scène par Régis Goudot et interprété par ces deux inséparables de la scène toulousaine. Côté tremplin, ses premiers projets parrainés par le festival, Tu danseras sur nos tombes, est entièrement conçu, du texte à la scénographie en passant par l'interprétation, par Anouk Le Borgne, un road trip se déroulant dans une cave. Les textes comme Oh Boy, de Marie-Aude Muraille, Un obus dans le cœur, de Wajdi Mouawad, ou Ta deuxième vie commence quand tu comprends que tu n'en as qu'une, de Raphaël Giordano, seront joués par de jeunes comédiens et comédiennes, Robert Simon, Ibrahim Hadj Tayeb, Louise Guillaume Berthe, soutenus par la compagnie Vorace ou leurs complices à la mise en scène. On voyagera dans le temps et l'espace sans bouger de sa cave avec le musicien Luc Onen, fidèle compagnon des Vorace, à la tête d'une lecture musicale de textes de Leonard Cohen intitulé « Les Pernants Magnifiques » et dont Radio Radio se fera l'écho en direct. Luc Onen, que l'on retrouvera aussi à l'accompagnement musical de Carné Levare, une proposition de Johann Villepastour, ayant pour cadre la nuit de la Saint-Barthélemy à Paris le 23 août 1572. La compagnie Milavoise Création éphémère de Philippe Flao nous plongera dans la dictature chilienne en 1980 à travers un texte de Philippe Forgeau universel, interprété en famille par Marie des Neiges Élise Flao et Philippe Flao. Un accord vin et mots à vous faire tourner la tête, concocté par Charlotte Castella et Nathalie Barol, Les Dessous du Cru, un solo de danse cinéphilique de Léo Bourdet sur Impression, et les aventures rocambolesques du Baron de Munchausen, revues par Quentin Iacono et Lou Marine Régis, Munchausen de l'autre côté, complètent cette programmation éclectique et alléchante. Une fois n'est pas coutume, on se retrouvera à l'air libre pour la fête de clôture, le samedi 20 juin, dans la cour de la CAFPO, au son de la playlist de DJ Louis Louis. Le Festival de Cannes à Toulouse, c'est du mardi 9 juin au samedi 20 juin. Pour toute information, téléphone 06 89 42 55 41 ou sur le site de la compagnie Vorace, www.cievorace.com.
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0: Sans entr'acte aujourd'hui, le concert de Martha Argerich avec Nelson Frère à Salzbourg le 3 août 2009. Nous sommes dans la grande salle du Palais des Festivals. La pianiste argentine et le pianiste brésilien sont de la même génération. Elle est née en 1941 et lui en 1944. Ils ont enregistré à plusieurs reprises ensemble. Ils ont joué ensemble et notamment à Toulouse à la Halograin en mai 2006. 3 ans avant cet enregistrement que nous écoutons et qui reprend le même programme qui fut donné par les deux pianistes à la Halograin.
1: Welcome on air. We hope you're having a delightful moment with us. And please, beware that the show tonight has no intermission.
0: Ce programme débute par les variations sur un thème de Haydn dans la version pour deux pianos composée par Brahms au cours de l'été 1873, une œuvre qui a ensuite été orchestrée par le compositeur. C'était alors sa première œuvre véritablement symphonique. Brahms était en effet jusque-là dédié à la composition pour le piano. Les variations sur un thème de Haydn se basent sur un extrait du choral Saint-Antoine de la Feldpartie en si bémol majeur de Haydn, à partir duquel Brahms a écrit 8 variations sur ce thème ainsi qu'un final. Ce final est une passacaille magnifique dont le point culminant, une reformulation du choral, est un moment d'une grande transcendance. Voici l'interprétation que donnaient Martha Argerich et Nelson Frère de ces variations sur un thème de Joseph Haydn de Brahms le 3 août 2009 au Palais des Festivals de Salzbourg.

Les variations sur un thème de Joseph Haydn de Brahms par Martha Argerich et Nelson Frère dans cette version pour deux pianos. Nous sommes le 3 août 2009 au Palais des Festivals de Salzbourg. Ce concert se poursuivait avec les danses symphoniques de Rachmaninoff, une œuvre également célèbre dans sa version pour orchestre. Elles ont été composées en 1940 et dédiées au chef d'orchestre Eugène Ormandy et à l'orchestre de Philadelphie. Il s'agit de la dernière œuvre publiée par Rachmaninoff. Le compositeur russe était alors exilé en Amérique. D'après lui, les trois mouvements représentent les étapes de la journée, midi, le crépuscule et minuit. La version pour deux pianos est de la plume de Rachmaninoff, et même si on entend plus souvent l'arrangement orchestral qu'il en réalisa ultérieurement, nous avons bien affaire ici à de l'authentique musique pour piano. À chaque mesure, on reconnaît la main experte du virtuose compositeur. Martha Argerich et Nelson Frère jouent avec beaucoup de sensualité sur le contraste entre la beauté mélodique des passages rêveurs et l'énergie dansante des sections animées où l'on sent rôder une menace sous-jacente.

Les danses symphoniques de Rachmaninov par Martha Argerich, Nelson Frère, le 3 août 2009 au Palais des Festivals de Salzbourg. Le concert se poursuivait avec le grand rondo de Schubert. Il s'agit du rondo en la majeur D951. C'est une œuvre pour piano à quatre mains, c'est-à-dire sur un même clavier, qui montre la face intime et intériorisée du duo pour piano. C'est l'une des trois œuvres importantes composées par Schubert pour piano à quatre mains. Celle-ci est la dernière de ces trois œuvres. Elle a été écrite en 1828. La voici interprétée par Martha Argerich et Nelson Frère à Salzbourg en 2009.

Le Grand Rondo de Schubert par Martha Argerich et Nelson Frère, le 3 août 2009 au Palais des Festivals de Salzbourg. Nelson Frère et Martha Argerich partagent un goût du risque et une approche existentielle de la musique. L'entente entre les deux pianistes s'exprime déjà dans la simplicité décontractée avec laquelle ils abordent la problématique du jeu à deux pianos. Ce concert à Salzbourg s'achevait avec la valse de Ravel. Cette pièce est un poème chorégraphique, connu dans sa version pour orchestre, composé entre 1919 et 1920 et commandé par Serge de Diaghilev pour les ballets russes. Elle fut créée en décembre 1920 par les concerts Lamoureux. Ravel, dès le début du XXe siècle, envisageait de composer pour le ballet une apothéose de la valse en hommage à Johann Strauss. Or, la Première Guerre mondiale l'obligea à remettre ses projets. L'expérience de la guerre, vécue comme un anéantissement de la civilisation, changea en effet la donne, à l'image romantique et fastueuse de la cour viennoise du XIXe siècle, si bien illustrée par les valses de Johann Strauss fils, succédait l'image d'un monde décadent, toujours menacé par la barbarie. Et pour cette raison, l'œuvre de Ravel dépasse de très loin ses ambitions initiales. Le musicien composa, selon sa propre expression, un tourbillon fantastique.

drastique et fatale, une somptueuse évocation de la grandeur, de la décadence, puis de la destruction de la civilisation occidentale. Diaghilev l'a entendu jouer par Ravel dans une version transcrite pour piano en 1920. Diaghilev refusa alors de représenter la valse avec les ballets russes. « C'est un chef-d'œuvre, mais ce n'est pas un ballet, c'est la peinture d'un ballet, dit-il. » C'est cette version pour piano seul qui a servi de base de travail à Ravel pour la version à deux pianos, ainsi que la version orchestrale et symphonique. Et dans cette valse, le langage se fait drastique, presque explosif. Il exploite absolument tous les moyens pianistiques. C'est un chant d'adieu. La virtuosité pyrotechnique dissimule une sauvagerie existentielle qui contraste dramatiquement avec la suavité mélodique de la valse. Là encore, la version pour deux pianos est du compositeur, de même que pour les variations sur un thème de Haydn, de Brahms. Et plutôt que de chercher à créer des effets orchestraux, Argerich et Freyr misent sur la sonorité originale et les multiples possibilités du piano. Voici leur version de la valse de Ravel, le 3 août 2009 au Palais des Festivals de Salzbourg.

0: C'est avec cette valse de Ravel que s'achevait le concert de Martha Argerich et de Nelson Freyr le 3 août 2009 au Palais des Festivals de Salzbourg.
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0: Martha Argerich, qui a décidé un jour de s'éloigner des feux de la rampe et de se détourner d'un agenda de 150 prestigieux concerts annuels pour rejoindre les eaux plus riches mais plus calmes de la musique de chambre et de quasiment abandonner sa carrière de soliste. Son dernier enregistrement solo est un récital Schumann qui date de 1973. Martha Argerich a avoué en effet se sentir malheureuse en tant que soliste, avoir un besoin vital de l'échange avec un ou plusieurs partenaires musiciens, mais cela n'est qu'une partie de la vérité. Martha Argerich a en effet eu une enfance comme celle de tous les enfants prodiges, assombrie par un sentiment d'aliénation et d'isolement qui lui faisait apprécier de tout cœur la compagnie de ses proches, de ses enfants et d'une coterie d'amis qu'elle admire et en qui elle a confiance. On peut également déceler chez elle d'autres angoisses et surtout une pleine conscience de ce que le public attend d'elle. Être Martha Argerich et devoir se montrer à la hauteur de sa réputation représente un redoutable défi, d'où de fréquentes annulations à une période de sa vie et de soudains revirements qui donnent le reflet d'un être humain et non pas d'un robot. Martha Argerich est dotée d'un tempérament turbulent et l'innocence musicale dont elle est capable lui permet de transformer son innocence musicale en véritable torrent de lave en fusion. Après ce concert salzbourgeois qui s'est terminé sur la valse de Ravel, restons avec le compositeur français et voici l'enregistrement du concerto en sol majeur que livra Martha Argerich avec Claudio Abbado et l'Orchestre symphonique de Londres. C'était en 1984. Il a été composé entre 1929 et 1931, en même temps que le concerto pour la main gauche. Il a été créé en 1932 par Marguerite Long et l'Orchestre des concerts L'Amoureux, dirigé par le compositeur. Il a été commandé pour le 50e anniversaire de l'Orchestre symphonique de Boston, parmi d'autres partitions importantes de divers compositeurs, dont la symphonie de psaume de Stravinsky et la troisième symphonie de Roussel. C'est Marguerite Long qui est la dédicataire de ce concerto en sol. Il est divisé en trois mouvements, Allegramente, Adagio assai et Presto. Martha Argerich avec le London Symphony Orchestra, sous la direction de Claudio Abbado.

0: Le concerto en sol majeur de Ravel par Martha Argerich avec l'Orchestre symphonique de Londres sous la direction de Claudia Abbado en 1984.
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0: Poursuivons cette soirée avec Martha Argerich. Musique française, toujours avec le Carnaval des animaux et cet enregistrement mythique réalisé en 1985. Un enregistrement qui réunit Nelson Freire et Martha Argerich de nouveau. Il s'agit d'une partition qui requiert deux pianos au sein d'un ensemble instrumental à mi-chemin entre la musique de chambre et l'orchestre. Cette pièce doit son nom à une première exécution donnée en privé pour le Mardi Gras de 1886. Et cette grande fantaisie zoologique demeura inédite du vivant de l'auteur, selon sa volonté, à l'exception du cygne, utilisé à des fins chorégraphiques. Ici, derrière l'ironie et la cocasserie renforcée par des citations déformées du répertoire, on sent à tout moment poindre une poésie pudique qu'un Ravel n'aurait pas désapprouvée. Le duo de piano est avant tout générateur de miroitements sonores, d'une transparence et d'une souplesse qu'aucun orchestre, aussi malléable fût-il, ne serait à même de réaliser. Outre Martha Argerich et Nelson Freire, cette version réunit Gidon Kremer, grand ami de Martha, au violon, Isabelle Van Keulen au violon, Tabea Zimmermann à l'alto, Micha Maïski au violoncelle, Georg Hortnegel à la contrebasse, Irena Grafenauer à la flûte, Edward Brunner à la clarinette, Marcus Steckeler au xylophone et Edith Salmen Weber au glockenspiel. Voici le Carnaval des animaux, pièce en 14 parties, tout d'abord l'introduction et la marche royale du lion, suivie des poules et des coqs, puis Hermione, ou animaux véloces, c'est-à-dire les chevaux. Il s'agit d'une pièce jouée au piano, très rapide, à base de gammes exécutées tambour battant. Viennent ensuite les tortues, interprétées par les violoncelles et les altos. Vient ensuite l'éléphant, avec son thème lent tenu par la contrebasse, soutenu par des accords de piano. Suivent les kangourous, puis l'aquarium, un célèbre thème tournoyant et scintillant qui évoque à la perfection le monde des contes de fées et des pays imaginaires, avec des notes de l'harmonica de verre, souvent jouées au glockenspiel ou au celesta, et des arpèges descendants de piano. Place ensuite à des personnages à longues oreilles, un épisode très évocateur joué au violon, qui utilise les harmoniques aiguës et les tenues basses. Tout cela pour une évocation de l'âne. C'est ensuite le coucou au fond des bois, un mouvement très satirique où la clarinette a le privilège de répéter 21 fois le même motif, sur les mêmes deux notes alors que le piano mène à la mélodie seule par des accords lents. Voici ensuite la volière, un mouvement très gracieux où le thème est tenu presque exclusivement par la flûte, soutenu par les trémolos discrets des cordes et des pizzicati. Pianiste est un autre passage très humoristique qui donne lieu aussi dans la caricature. Voici ensuite les fossiles, un passage parodique évoquant, outre les animaux disparus, les vieux airs d'époque. La clarinette reprend l'air célèbre du barbier de Séville de Rossini, et le compositeur plaisante même avec sa propre danse macabre rendue gaie pour l'occasion. Ce thème est joué au début par le xylophone et le piano, avec des pizzicati de cordes. On entend aussi très clairement un fragment de « Au clair de la lune » joué par la clarinette, ainsi que les notes gaies de « Ah, vous dirais-je, maman ?» Saint-Saëns parodie ici les artistes sans talent en mettant bout à bout des airs anciens, ajoutant même un passage fugué. Voici enfin le cygne, le mouvement le plus connu de toute la pièce, assurément. En tout cas, le seul qui a l'honneur d'être parfois joué seul. C'est un magnifique solo de violoncelle soutenu par le piano. Et dans le final, on assiste à la parade des fins de revue. Le Carnaval des animaux de Camille Saint-Saëns.

0: Le Carnaval des animaux de Camille Saint-Saëns, dans la version enregistrée en 1985 par Martha Argerich et Nelson Freire au piano, Gidon Kremer et Isabelle Van Keulen au violon, Tabea Zimmermann à l'alto, Misha Maïski au violoncelle, Georg Hortnegel à la contrebasse, Irina Grafenauer à la flûte, Edward Brunner à la clarinette, Markus Stekeler au xylophone et Edith Salmen-Weber au glockenspiel. Voilà qui clôt cette page musique française.
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0: Je vous propose de retourner à Haydn, puisque le concert enregistré à Salzbourg en 2009 par Nelson Freire et Martha Argerich, débuté par les fameuses variations sur un thème de Haydn composé par Brahms. Voici le trio en sol majeur pour piano, violon et violoncelle de Haydn. Il a été composé en 1795 et c'est un des rares opus de Haydn à ne pas utiliser la forme sonate. Il est en trois mouvements, andante, poco adagio et un presto final qui est un rondo à la hongroise. Martha Argerich, Renaud Capuçon et Gauthier Capuçon.

Le trio en sol majeur de Joseph Haydn par Martha Argerich au piano, Renaud Capuçon au violon et Gauthier Capuçon au violoncelle. C'est un enregistrement public capté au Festival de Lugano en 2003, le festival créé par Martha Argerich où elle se produit avec ses amis. Et pour terminer cet hommage à Martha Argerich, nous l'écoutons en solo interpréter l'un de ses compositeurs fétiches, Frédéric Chopin. Nous écoutons les trois mazurkas de l'opus 59, enregistrés en 1967.

Martha Argerich interprétant les premières, deuxième et troisième mazurkas de Frédéric Chopin, c'était en 1967. Voici la fameuse polonaise héroïque, enregistrée en 1967.

Martha Argerich interprétant la polonaise héroïque de Chopin en 1967. Ainsi s'achève ce numéro de Sans Entracte en compagnie de Martha Argerich. À bientôt.

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0: cours, c'était à la campagne, près d'un certain canton de la Basse-Bretagne appelé Quimper-Corentin. On sait assez que le destin adresse là les gens quand il veut qu'on enrage. Dieu nous préserve du voyage. Pour venir au Chartier, embourbé en ces lieux, le voilà qui déteste et jure de son mieux, pestant en sa fureur extrême, tantôt contre les troupes, puis contre ses chevaux, contre son char, contre lui-même. Il invoque à la fin le dieu dont les travaux sont si célèbres dans le monde. « Hercule, lui dit-il, aide-moi. Si ton dos a porté la machine ronde, ton bras peut me tirer d'ici. » Sa prière est en fait, il entend dans la nue une voix qui lui parle ainsi. « Hercule veut qu'on se remue, puis il aide les gens. Regarde d'où provient l'achoppement qui te retient. » D'autour de chaque roue, ce malheureux mortier, cette maudite boue qui jusqu'à l'essieu les enduit. Prends ton pic et me romps ce caillou qui te nuit. Comble-moi cette ornière, as-tu fait? Oui, dit l'homme. Or bien, je vais t'aider, dit la voix. Prends ton fouet. Je l'ai pris. Qu'est-ce ceci? Mon char marche à souhait. Hercule en soit loué. Lors la voix. Tu vois comme tes chevaux, aisément, se sont tirés de là. Aide-toi, le ciel t'aidera.
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1: L'agenda de Radio Radio Plus vous recommande l'exposition Ivresse au musée Paul Dupuy jusqu'au 29 septembre. Le musée Paul Dupuy est le musée des arts précieux de Toulouse. Cette exposition montre comment l'alcool exerça une fascination ou provoqua des mises en garde au fil des siècles. Le parcours présente ainsi l'histoire des représentations du boire et de l'ébriété en France, par le biais d'affiches principalement, mais aussi de dessins, d'estampes, d'objets et peintures issus des collections municipales. Il s'agit d'un voyage dans le monde de l'ivresse qui s'intéresse autant à la célébration du boire qu'aux discours de condamnation qui l'ont accompagné au fil des siècles. Le visiteur est ainsi confronté à l'évolution du regard porté sur l'alcool à travers l'histoire de l'art et des représentations populaires entre euphorie collective, rituel social, outils publicitaires et problèmes de santé publique.

Nous écoutions Le Chœur Infernal, extrait d'Orphée aux Enfers, opéra d'Offenbach, créé en 1858 et révisé en 1874, interprété ici par le chœur et l'orchestre du Capitole, sous la direction de Michel Plasson. L'exposition Ivresse, proposée par le musée Paul Dupuis, est visible jusqu'au 29 septembre à Toulouse. Le parcours est divisé en deux sections, boire et déboire. La première section explore les dimensions festives, symboliques et sociales de la consommation d'alcool. Des bacchanales antiques au café du XIXe siècle, les œuvres exposées montrent comment le vin et les spiritueux ont longtemps accompagné les célébrations religieuses, les banquets ou encore les moments de convivialité. Avec l'essor des alcools industriels au XIXe siècle, l'imaginaire publicitaire contribue à glamouriser la boisson, souvent incarnée par des figures féminines séduisantes sur les affiches et les images populaires. Cette esthétique de la fête et du plaisir contraste fortement avec les discours médicaux et moraux qui émergent à la même époque. La seconde partie de l'exposition met en lumière le basculement progressif de l'ivresse vers un sujet de condamnation sociale et sanitaire. Les artistes y représentent avec un réalisme de plus en plus cru les effets physiques et psychologiques de l'alcool dans un contexte marqué par l'augmentation massive de la consommation au XIXe siècle.

Nous écoutions Annie Cordy, il s'agit de son premier succès, c'était en 1953. L'exposition Ivresse se poursuit jusqu'au 29 septembre au musée des arts précieux Paul Dupuis à Toulouse. Ivresse interroge les mécanismes sociaux et politiques qui façonnent encore aujourd'hui notre rapport à l'alcool, tiraillé entre campagnes de prévention.

tensions, traditions viticoles et enjeux économiques. Une exposition essentiellement constituée d'affiches publicitaires qui propose un parcours au cœur des représentations liées à l'alcool.

0: Nous écoutions Boris Vian, Je bois, c'était en 1956. L'exposition Ivresse est visible jusqu'au 29 septembre au musée des Arts Précieux de Toulouse, le musée Paul Dupuy, une exposition consacrée à l'histoire des représentations liées à l'alcool, avec principalement des affiches, mais également des dessins, des estampes, des objets et des peintures issus des collections municipales. Outre les deux sections boire et déboire qui découpent le parcours de cette exposition, une salle accueille la reconstitution d'un bar de la Belle Époque où sont rangés des verres, bouteilles, caves à liqueurs qui sont issus des collections du musée Paul Dupuy. L'exposition Ivresse jusqu'au 29 septembre au musée des Arts Précieux Paul Dupuy à Toulouse.
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